0: Un ciel bleu avec du soleil pour cet après-midi. Côté température ce matin, comptez 23 degrés à Montpellier et Nîmes, 26 degrés à Lyon et Valence. Et pour cet après-midi, il va faire chaud, très chaud. 31 degrés à Cannes et Nice et 32 degrés à Hyères et Toulon. Météo France a placé 24 départements en vigilance rouge et 59 en orange canicule. Vous pouvez dès maintenant retrouver la carte de ces vigilances sur notre site internet radio-vinci-autoroute.com. Enfin, je vous rappelle également que le 177 est partenaire de la grande campagne de prévention de feux de forêt lancée par le ministère de la Transition écologique. Pour ce lundi, l'Aude, l'Ardèche et le Var sont placés en risque élevé feux de forêt.
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0: 2 heures passées de 3 minutes sur Radio Vinci Autoroute. On passe la soirée ensemble et voici vos conditions de circulation. Toujours, sur l'A7 dans la Drôme au plus tard jusqu'à 7h du matin. L'autoroute A7 est fermée en direction de Lyon entre Bourg-les-Valence numéro 14 et Tain-l'Hermitage numéro 13. Vous devez sortir obligatoirement à Bourg-les-Valence puis suivre la route nationale 7 pour reprendre l'autoroute à Tain-l'Hermitage. On part sur l'A9. Dans la région de Nîmes, en direction de Lyon, c'est à 16 km après la sortie 26 Galargues-Aigues-Mortes, au kilomètre 57. Un bus est en panne sur la voie la plus à droite qui est neutralisée. Le patrouilleur est sur place, c'est Karim, l'homme en jaune. Il y a aussi un corridor de sécurité, je vous demande de le respecter, c'est inscrit au code de la route. Faites attention au patrouilleur qui est sur place. Sur la 51, entre Gap et Aix-en-Provence, sur la 51, un véhicule est aussi en panne au kilomètre 60, 4 km après la sortie à 17 Cadarache, c'est une voiture, ça vous concerne, en direction de Gap, c'est une voiture qui est arrêtée sur la bande d'arrêt d'urgence. Sur la 8 en direction de l'Italie dans la région entre Cannes et Aix-en-Provence. Ça vous concerne dans la sortie 35 Brignoles. Un accident a eu lieu. C'est une voiture. Ça peut vous gêner dans la sortie de Brignoles de la 8, la sortie 35. Et on termine ce flash infotrafic avec toujours des obstacles sur la chaussée, sur la 8 en direction de l'Italie dans la région de Nice au kilomètre 183. C'est 5 km après la sortie 47 Villeneuve-Loubet. C'est des morceaux de pneus qui peuvent vous déranger dans les deux sens de circulation. Et d'ailleurs, à 2 heures passées de 5 minutes, si vous roulez toujours, n'hésitez pas à marquer une pause. Vous êtes très nombreux ce soir à rouler dans le quart sud-est du pays. N'hésitez pas à vous rendre sur une aire de repos ou de service pour vous reposer un petit peu.
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prochaine. 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Vous qui roulez entre Cannes et Aix-en-Provence en direction de l'Italie au kilomètre 111 sur la 8, 13 kilomètres après la jonction A8 A57. Des obstacles ont été signalés sur les voies les plus à gauche.

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1: 2 heures passées de 14 minutes sur Radio Vinci Autoroute et voici vos conditions de circulation. Eh bien, c'est calme pour vous dans le quart sud-est du pays, mais je vois quand même sur les caméras que vous êtes très nombreux à rouler sur la 7, sur la 8, sur toutes les autoroutes du quart sud-est. Vous partez peut-être en vacances pour arriver demain à la fraîche, à la plage. Eh bien, bon courage pour la route. Surtout, n'hésitez pas à marquer une pause si vous êtes fatigué. C'est le plus important. Les aires de repos comme de service sont ouvertes tous les jours, 24 heures sur 24. On parle de vous dans la région de la Drôme. Au plus tard, jusqu'à 7h du matin, l'autoroute A7 est fermée en direction de Lyon entre Bourg-lès-Valence numéro 14 et Tain-l'Hermitage numéro 13 pour effectuer des réparations d'urgence de la chaussée endommagée par un accident. Vous devez sortir à Bourg-lès-Valence puis suivre la route nationale 7 pour reprendre l'autoroute à Tain-l'Hermitage. On part direction l'A9 dans la région de Nîmes en direction de Lyon au kilomètre 57, ça vous concerne. Un véhicule est en panne sur la voie la plus à droite, le dépanneur est sur place, c'est Karim l'homme en jaune et aussi le patrouilleur pardon, est sur place, Karim l'homme en jaune et aussi le dépanneur pour dépanner ce car qui est sur la voie de droite. Cette voie de droite est neutralisée, ça vous concerne. 16 km après la sortie 26 Galargues-Aigues-Mortes. Sur la 51 en direction de Gap au kilomètre 60 entre Gap et Aix-en-Provence, 4 km après la sortie 17 Cadarache, un véhicule est en panne sur la bande d'arrêt d'urgence, le dépanneur est sur place. Dans la sortie de Brignoles 35 sur l'A8 entre Cannes et Aix-en-Provence, c'est un accident qui a eu lieu sur la sortie Brignoles numéro 1, la sortie 35, ça vous concerne et ça peut vous gêner si vous voulez passer le secteur. Sur l'A8 en direction de l'Italie dans la région de Cannes, c'est au kilomètre 111, 13 km après la jonction A8 A57, des obstacles ont été signalés sur les voies les plus à gauche. Et toujours sur l'A8, sur l'autoroute A8 en direction de l'Italie au kilomètre 183, 5 km après la sortie 47 Villeneuve-Loubet, des obstacles aussi ont été signalés, c'est des morceaux de pneus. Mettre la gomme en route, mauvaise troupe, roule ma poule, vous les utilisez sans y penser. Mais savez-vous vraiment d'où viennent ces expressions de la route? Cet été, nous vous emmenons au cœur de leur histoire. Coup de projecteur sur l'une d'entre elles, juste après M. Pokora avec Voir la nuit s'emballer sur du vin sur autoroute. 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

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Radio Vinci Autoroute, priorité à vos conditions de circulation. Vous qui roulez, eh bien, dans la région de Cannes, entre Cannes et Aix-en-Provence, en direction de l'Italie, 18 km après la jonction A8 A57, au kilomètre 116, un accident a eu lieu. Le dépanneur est sur place et c'est sur la bande d'arrêt d'urgence que ça vous concerne.

0: M'Bokora à l'instant sur Radio Vinci Autoroute, 2 heures passées de 20 minutes pour parler de vos conditions de circulation. Quelques mots à vous donner, toujours cette fermeture de l'autoroute sur l'A7 entre Bourg-les-Valences numéro 14 et Tain-l'Hermitage numéro 13. Je reparle dans quelques instants et toujours pas mal d'accidents sur la 8. Deux accidents sur la 8, un à la sortie de Brignoles et un autre à la sortie 16 en direction de l'Italie. Mais ça, je reparle dans quelques instants.
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2: Roule ma poule,
3: péter une durite.
4: Allez, en route, mauvaise troupe.
0: Sur la route des vacances, il y a les kilomètres et puis il y a toutes ces expressions qu'on utilise mais sans y penser. Tiens, vous avez déjà dit en route, mauvaise troupe, vous? Benjamin Servant nous en parle.
5: En route, mauvaise troupe. Une expression qu'on a peut-être un peu oubliée aujourd'hui, mais qui a longtemps accompagné les départs. Alors pourquoi mauvaise troupe? On imagine une bande un peu dissipée, prête à faire des bêtises. Et ce n'est pas complètement faux. À l'origine, le mot troupe vient du vocabulaire militaire. Il désigne un groupe de soldats.
6: La 7e compagnie, mon colonel, le capitaine Dumont.
7: Ah, tout de même. Églantine, ici Mirabel. Mais qu'est-ce que vous foutez, mon vieux?
5: Avec le temps, l'expression a quitté les casernes pour entrer dans la vie quotidienne. Avec une pointe d'ironie. Mauvaise troupe, c'est devenu une manière amusée de désigner un groupe un peu turbulent, amis, enfants ou compagnons de voyage.
8: Voilà, nous vous laissons Guillaume Joyadet avec un J.
9: Oui, avec un J, pas de problème.
8: Et Timothy, son correspondant belge. Vous verrez, il est un peu spécial.
10: C'est surtout chiant, oui.
5: Aujourd'hui, en route mauvaise troupe, c'est un appel au départ, avec le sourire, un peu comme on dit « en voiture, Simone ». Mais ça, c'est une autre histoire.
0: Merci beaucoup Benjamin Servant pour ces expressions de la route, cette chronique à retrouver en podcast sur radiovinciautoroute.com et sur l'application Radio Vinci Autoroute disponible sur iOS et Android gratuitement. Votre infotrafic dans quelques instants, juste après la musique d'Oria. Voici Soirée Mondaine sur Radio Vinci Autoroute. Bonne soirée.

0: 2h passées de 30 minutes à l'ANAMA et Lisa l'instant sur Radio Vinci Autoroute et toujours pour parler de vos conditions de circulation. Toujours, eh bien, cette autoroute hein, coupée, l'autoroute A7 est fermée en direction de Lyon entre Bourg-les-Valence. Numéro 14, éteint l'ermitage numéro 13, c'est pour effectuer des réparations d'urgence de la chaussée endommagée par un accident. Mais ça, je vous en parle dans quelques instants. Aussi à évoquer quelques accidents sur la 8, premier accident sur la sortie de Brignoles, sur la 8, sortie 35 en direction de l'Italie, et le deuxième dans la région de Cannes en direction de l'Italie au kilomètre 116, c'est 18 km après la jonction A8 à 57. Un accident aussi a eu lieu sur la bande d'arrêt d'urgence, mais j'en reparle dans quelques instants sur Radio Vinci Autoroute.
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0: 2h, passé de 32 minutes sur Radio Vinci Autoroute et pas mal eh bien, d'événements à vous évoquer, mais sinon la bonne nouvelle c'est que tout se passe bien pour vous dans le quart sud-est du pays. Vous êtes très nombreux à emprunter les autoroutes ce soir, je le vois aux caméras qui sont devant moi. Faites attention à vous sur la route, surtout si vous êtes fatigué, n'oubliez pas eh bien, de faire une pause sur une aire de repos de service. C'est très important de dormir à cette heure-ci. Si vous sentez la moindre fatigue, ne prenez pas de risque, vous partez direction une aire de service ou de repos pour vous reposer. Maintenant, on parle niveau trafic sur l'autoroute A7 en direction de Lyon dans la Drôme. Au plus tard jusqu'à 7h du matin, l'autoroute A7 est fermée en direction de Lyon entre Bourg-les-Valence numéro 14 et à l'ermitage numéro 13. Vous devez sortir absolument à Bourg-les-Valence, c'est obligatoire pour suivre la route nationale 7 pour reprendre l'autoroute à l'ermitage. On part sur la 9 en direction de Lyon dans la région de Nîmes au kilomètre 57. Un véhicule est en panne, la voie de droite, la voie la plus à droite est neutralisée. Le dépanneur est sur place, c'est un bus qui est en panne, le dépanneur est sur place ainsi que Karim l'homme en jaune est aussi sur place. Ça vous concerne 16 km après la sortie 26 Galargue Aigues Mortes. On part sur l'autoroute A8 en direction de l'Italie entre Cannes et Aix-en-Provence. C'est dans la sortie 35 qu'un accident a eu lieu et ça peut vous gêner, cet accident qui peut vous gêner sur cette sortie Brignoles. Toujours sur l'A8, mais cette fois-ci entre Cannes et Aix-en-Provence, mais cette fois-ci en direction toujours de l'Italie, mais au kilomètre 111, 13 km après la sortie A8 à 57. Un obstacle est sur les voies de circulation, les voies les plus à gauche. Ça vous concerne après cette jonction de l'autoroute A8 à 57. Toujours sur l'A8, cette fois-ci au kilomètre 116, entre Cannes et Aix-en-Provence, en direction de l'Italie. Un accident a eu lieu, le véhicule accidenté sur bande d'arrêt d'urgence et 18 km après la jonction A8 à 57. Les forces de l'ordre sont sur place. Et pour terminer, sur l'A8 dans la région de Nice, en direction de l'Italie, au kilomètre 183, un obstacle sur les voies, et cet obstacle, c'est des morceaux de pneus qui vous concernent dans les deux voies de circulation, 5 km après la sortie 47 Villeneuve-Loubet.
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Voilà, Rihanna et Jay-Z à l'instant sur Radio Vinci Autoroute, 2h passées de 41 minutes. Pour vos conditions de circulation, tout se passe bien pour vous dans le quart sud-est du pays. À noter toujours cette autoroute fermée, l'autoroute A7 fermée en direction de Lyon entre Bourg et Valence. Numéro 14 est à l'Ermitage, numéro 13, mais ça j'y reviens dans quelques instants. Juste en attendant le flash infotrafic, je propose qu'on écoute Shakira avec Burna Boy. C'est Die Die sur le 107.7, l'hymne national de la Coupe du Monde pour fêter la victoire des Bleus. 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

0: Shakira et Burna Boy, Die Die, à l'instant sur Radio 20 sur autoroute, 2h passées de 45 minutes. À suivre absolument à BO, votre rendez-vous estival dédié aux bandes originales cultes du cinéma et des séries. Dans quelques minutes, retour en 2007, nous parlerons d'un rat et d'un grand restaurant parisien. Je pense que vous savez déjà de qui je vais parler. Ce sera juste après l'infotrafic.
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0: 2h46, tout pile, sur Radio 20 sur l'autoroute pour parler de vos conditions de circulation. Toujours cette autoroute coupée dans la Drôme au plus tard jusqu'à 7h du matin. L'autoroute A7 est fermée en direction de Lyon. Entre Bourg-les-Valences numéro 14 et Tain-l'Hermitage numéro 13, c'est pour effectuer des opérations d'urgence de la chaussée qui est endommagée par un accident. Vous devez sortir obligatoirement à Bourg-les-Valences puis suivre la route nationale 7 pour reprendre l'autoroute à Tain-l'Hermitage. Sur la 9, dans la région de Nîmes, en direction de Lyon, sur l'autoroute A9, en direction de Lyon, au kilomètre 57, un véhicule est en panne. Ça vous concerne, hein, 16 km après la sortie 26 Galargue-Aigues-Mortes. C'est un véhicule qui est sur la voie de droite, qui est neutralisé, la voie la plus à droite. Le dépanneur est sur place, ainsi que Karim, c'est l'homme en jaune, Karim, le patrouilleur, qui est aussi sur place pour cet événement. On part sur l'A8 dans la sortie de Brignoles, la sortie 35 en direction de l'Italie. Le dépanneur a quitté les lieux, mais il y a toujours cette sortie qui est interdite, car il y a eu un accident tout à l'heure dans cette sortie en direction de l'Italie sur l'A8, la sortie 35 entre Cannes et Aix-en-Provence. Cet accident est terminé, mais la sortie est toujours interdite pour le moment. Je vous conseille de sortir juste avant cette sortie, comme ça vous êtes plutôt tranquille. C'est la sortie 13. C'est la sortie 36 qui vous concerne, la sortie Lumi, je vous conseille de sortir par là. Sur l'A8, dans la sortie Lumi, sur l'A8, en direction de l'Italie, un accident sur cette sortie, les secours sont sur place et les forces de l'ordre qui sont sur place à la sortie 36, le Mui, ça peut vous gêner si vous voulez sortir de l'autoroute. Sur l'A8 toujours, mais cette fois-ci dans la région de Nice, en direction de l'Italie au kilomètre 183, c'est 5 km après la sortie 47 Villeneuve-Loubet, des obstacles ont été aperçus, hein, sur les voies de circulation, c'est des morceaux de pneus qui vous concernent dans ce secteur. Et pour terminer, toujours sur l'A8 au kilomètre 184 en direction de l'Italie, c'est 6 km cette fois-ci après la sortie 47 Villeneuve-Loubet, la voie de droite et la bande d'arrêt d'urgence est neutralisée. C'est pour un poids lourd qui est arrêté, le dépanneur est sur place et ça vous concerne au kilomètre 184. Et c'est l'heure, à présent, d'absolument BO, votre rendez-vous consacré aux bandes originales de films. À l'honneur aujourd'hui, en restaurant étoilé, Ratatouille a reçu l'Oscar du meilleur film d'animation en 2007. Et à la clé, une musique tout en finesse. Signé Camille Le Festin. La suite, c'est avec vous, Charlotte Latour.
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0: Et oui, dans quelques instants, c'est dès maintenant avec Charlotte Latour. C'est absolument BO du film Ratatouille.
3: Les rêves des amoureux.
4: Prenez un rat, ajoutez un jeune héros maladroit, parsemé d'images de Paris et saupoudrez le tout d'une pincée de Disney.
5: Non, c'est épouvantable! Il est en train de gâcher la soupe! Et personne ne le voit faire!
4: Ratatouille, film d'animation des studios Pixar, propriété de Disney, est sorti en 2007.
5: Mais il est en train de gâcher la soupe! Il faut prévenir quelqu'un, sinon...
4: Ce sont les aventures de Rémi, un rat gourmet et excellent cuisinier qui s'établit dans un restaurant parisien étoilé chez Gusto. Nous avons déjà deux ingrédients qui font la réputation de la France outre-Atlantique, la cuisine et Paris.
6: Qui a préparé cette ratatouille? Donnez-moi un nom!
4: Notre rat devient ami avec un jeune commis empoté qu'il va guider dans ses premières recettes en s'installant sous sa toque et en tirant sur ses mèches de cheveux comme s'il manipulait une marionnette. Le rat a quitté les égouts, surmonté l'adversité pour se hisser au sommet parce qu'il a cru en ses rêves. Une belle fable à l'américaine que retrace Le Festin, chanson imaginée et interprétée par la chanteuse Camille, spécialement pour le film. Camille qui est d'ailleurs la voix de Colette, seul personnage féminin de l'histoire. La chanson débute comme une valse et sa mélodie toute simple se révèle plus complexe qu'il n'y paraît. un peu comme la recette de la ratatouille à l'honneur dans le film. Avec ce titre, c'est en tout cas la première fois qu'une chanson en français est conservée dans la version originale d'un Disney, Le Festin de Camille, et dans Absolument BO.

C'était le festin de Camille, extrait du film d'animation Ratatouille dans Absolument BO. 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En attendant, une nouvelle heure ensemble à 3h du matin. Dans quelques instants, je vous propose The Fame avec Summer et The Cooz sur le 107.7.

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Vous qui roulez sur l'A8 dans la région de Nice en direction de l'Italie au kilomètre 187, ça vous concerne dans les deux sens de circulation, aussi bien que de l'Italie ou de Aix-Marseille, un piéton est sur les voies dans les deux sens de circulation et ça peut vous gêner, c'est 1 km après la sortie Saint-Quentin, Nice Aéroport.

0: 2h59 à l'instant sur Radio Vinci Autoroute. C'était Soprano avec DJ à l'instant. Il est bientôt 3h du matin. Et là, il est 13h du matin, les infos.
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2: Bonsoir à toutes et à tous. La troisième canicule de l'année franchit un nouveau cap. 24 départements du quart nord-ouest sont en vigilance rouge aujourd'hui, avec des températures pouvant localement atteindre 40 degrés. Si l'on ajoute les 59 départements en orange, plus de 58 millions de Français sont touchés par les fortes chaleurs. Des températures qui entraînent des baignades à risque. 131 personnes sont mortes par noyade depuis le 19 juin. À l'étranger, de nouvelles attaques russes en Ukraine. Au moins 5 explosions ont retenti cette nuit à Kiev, où les autorités ont averti d'une attaque de missiles russes. Les sirènes d'alerte aérienne ont commencé à retentir plusieurs minutes après la première explosion. Sur la messagerie Telegram, le chef de l'administration militaire de la capitale a écrit « L'ennemi attaque la capitale avec des missiles, veuillez rester dans des lieux sûrs ». En France, première condamnation dans le scandale du périscolaire parisien. Un animateur a été condamné à 18 mois de prison avec sursis pour des agressions sexuelles sur une enfant. Le tribunal a retenu la cohérence et la crédibilité de la parole de la jeune fille. Une décision saluée par sa famille et qui intervient après les relax dont ont bénéficié deux autres animateurs parisiens contre lesquels le parquet a fait appel. En politique, Ségolène Royal, candidate de la primaire du Parti Socialiste pour l'élection présidentielle, celle qui avait échoué en 2007, tentera d'être élue par les sympathisants du parti dans une primaire fermée qui aura lieu en octobre. Une décision votée hier après des mois de tergiversations et qui enterre par la même occasion une primaire unitaire de la gauche. Les candidats sont déjà nombreux avant l'éventuel entrée en lice de Raphaël Glucksmann. Du sport et du football.
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2: Les Bleus affronteront l'Espagne le 14 juillet en demi-finale. La Roja s'est imposée dans la douleur 2-1 face à la Belgique hier soir. La Norvège et l'Angleterre s'affrontent aujourd'hui à 23h pour une place dans le dernier carré. Il est 3h02, c'est la fin de ce flash. L'info revient dans une heure. Un point sur vos conditions de circulation après la météo.
0: Ce samedi, dans le quart sud-est du pays, un ciel bleu avec du soleil pour cet après-midi. Côté température, ce matin, comptez 23 degrés à Montpellier et Nîmes, 26 degrés à Lyon et Valence. Et pour cet après-midi, 31 degrés à Cannes et Nice, 32 degrés à Hyères et Toulon. Météo France a placé 24 départements en vigilance rouge et 59 en orange. 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Pour ce lundi, l'Aude, l'Ardèche et le Var sont placés en risque élevé feux de forêt.
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0: 3h passées de 3 minutes sur Radio 20 sur autoroute et vos conditions de circulation. On démarre eh bien dans la région, dans la Drôme, au plus tard jusqu'à 7h du matin. L'autoroute A7 est fermée en direction de Lyon entre Bourg-les-Valence numéro 4 et Tain-l'Hermitage numéro 13 pour effectuer des réparations d'urgence de la chaussée endommagée par un accident. Vous devez sortir à Bourg-les-Valence puis suivre la route nationale 7 pour reprendre l'autoroute à Tain-l'Hermitage. Sur la 9, dans la région de Nîmes, en direction de Lyon, au kilomètre 57, ça vous concerne, hein, c'est 16 km après la sortie 26. Gaillargues, Aigues-Mortes, un véhicule est en panne, c'est en bus, et ce véhicule en panne a été récupéré par le dépanneur est sur place. Ça vous concerne, c'est sur la voie la plus à droite qui est neutralisée entre la sortie 25 Nîmes-Ouest et la sortie 26 Gaillargues-Aigues-Mortes. Sur la 61, dans la région de Narbonne, en direction de Toulouse, des obstacles vous concernent au kilomètre 357 à la sortie 25 Lézignan. C'est quelques mètres après cette sortie. C'est des morceaux de pneus qui peuvent vous gêner dans les deux sens de circulation. Et toujours sur cette autoroute, mais cette fois-ci à la Perrière, à l'aire de la Perrière, c'est un véhicule qui est en panne, qui a eu un accident. Et ce véhicule, c'est un poids lourd. Ça vous concerne si vous voulez rentrer dans cette aire de service et de repos à la Perrière, c'est 3 km après la sortie 25 Lézignan. Sur la 8, en direction de l'Italie, dans la région entre Cannes et Aix-en-Provence, c'est sur la 8 à la sortie 35 qu'il y a un accident confirmé dans cette sortie de Brignoles. Le dépanneur a récupéré le véhicule en panne, accidenté. Mais la sortie est toujours interdite à cette sortie A8 Brignoles. La sortie 37 en direction de l'Italie est interdite. Sur la 8 toujours, mais cette fois-ci, comme d'habitude, entre Cannes et Aix-en-Provence. Cette fois-ci, c'est dans la sortie 36, le MUIC. Un accident a eu lieu avec un véhicule. C'est une voiture en direction de l'Italie. Ça peut vous gêner si vous sortez de l'autoroute. Toujours sur la 8. Dans la région de Cannes, cette fois-ci de Cannes-sur-Mer et Nice, en direction de l'Italie au kilomètre 183, c'est 5 km après la sortie 47 Villeneuve-Loubet. Des obstacles, c'est aussi des pneus qui peuvent vous gêner dans les deux sens de circulation. Et sur la 8 au kilomètre 184, juste avant, en direction de l'Italie, c'est 6 km après la sortie 47 Villeneuve-Loubet. Cette fois-ci, c'est un véhicule arrêté, c'est un poids lourd avec la neutralisation de la voie la plus à droite et de la bande d'arrêt d'urgence. Ça vous concerne, le dépanneur est sur place. Et pour terminer, ça vous concerne dans les deux sens de circulation sur l'A8 en direction de l'Italie comme en direction d'Aix et Marseille. Un kilomètre après la sortie 51 Nice Aéroport, un piéton est sur les voies et peut circuler dans les deux sens.
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1: 3h passées de 14 minutes sur Radio Vinci Autoroute et voici vos conditions de circulation. On parle toujours de vous dans la Drôme au plus tard jusqu'à 7h du matin. Cette autoroute A7 qui est fermée en direction de Lyon entre Bourg-les-Valences numéro 14 et Tain-l'Hermitage numéro 13. Vous devez sortir absolument à Bourg-les-Valences puis suivre la route nationale 7 pour reprendre l'autoroute à Tain-l'Hermitage. On part sur la 9 dans la région de Nîmes en direction de Lyon au kilomètre 57. Ça vous concerne, c'est 16 km après la sortie 26 Gaillargues-Aiguemortes. C'est un véhicule qui est en panne et ce véhicule en panne, c'est un bus sur la voie de droite, la voie la plus à droite qui est neutralisée. Le dépanneur est sur place. Sur la 61 en direction de Toulouse, dans la région de Narbonne, au kilomètre 357, quelques mètres après Lézignan, la sortie 25, des pneus ont été aperçus sur les voies et ça peut vous gêner dans les deux sens de circulation. Toujours sur la 61, mais cette fois-ci sur l'air de la Pérère, c'est au 3 km après la sortie 25 de Lézignan. C'est un camion qui a eu un accident. Ça peut vous gêner dans l'entrée de cette aire et dans la sortie de cette aire. Faites attention à vous si vous êtes sur le secteur. Là, on change complètement de décor. On se rapproche vers la Côte d'Azur, sur la 8, en direction de l'Italie, entre bien évidemment Cannes et Aix-en-Provence. Pour vous parler d'un accident qui a eu lieu. Cet accident, il a eu lieu tout à l'heure dans la sortie 35 de Brignoles. Le véhicule n'est plus sur place, il a été emporté par les dépanneurs, mais la sortie reste toujours interdite, la sortie 35 en direction de l'Italie, la sortie 35 Brignoles. Sur la 8, toujours en direction de l'Italie, dans la région de Cannes, la sortie 36 Le Muy, un accident a eu lieu avec une voiture, le dépanneur est sur place, ça peut vous gêner dans la sortie de Le Muy. Sur la 8, toujours au kilomètre 183 dans la région de Nice, en direction de l'Italie, un obstacle, c'est aussi des pneus qui vous concernent dans les deux sens de circulation, 5 km après la sortie 47 Villeneuve-Loubet. Sur la 8, toujours, mais cette fois-ci au kilomètre 184, juste avant, en direction de l'Italie, c'est 6 km après la sortie 47 Villeneuve-Loubet. Un véhicule est arrêté, c'est un camion sur la voie la plus à droite, avec la neutralisation de la voie la plus à droite et la bande d'arrêt d'urgence. Le dépanneur est sur place. Et sur la 8, en direction de l'Italie, un piéton, dans les deux sens de circulation, que ce soit de l'Italie ou d'Aix-Marseille, peut vous gêner et peut traverser les voies à tout moment. C'est au kilomètre 187, 1 km après la sortie 51 Nice-Aéroport. Cet été, votre rendez-vous Play Replay se met en mode vacances. Certaines séries transforment les villes en véritables cartes postales et donnent envie de partir sur le champ. Dans un instant, direction Madrid avec Elite, entre Quartier Orangé, nuit animée, et lieu emblématique de la capitale espagnole. Le voyage commence juste après. Stéréophonique sur le 107.7.

0: Stéréophonique, à l'instant avec Maybe Tomorrow sur le 107.7, 3h passées de 21 minutes. J'espère que vous passez une très bonne soirée. Pour parler un petit peu de vos conditions de circulation, toujours cette sortie interdite sur l'A8, sortie de Brignoles en direction de l'Italie, et pas mal d'infos à vous donner dans quelques instants, juste après Play Replay. Comme promis, direction Madrid, Mathilde Ferrière nous fait découvrir la capitale espagnole à travers la série Elite.
1: Bienvenue à Madrid, sous le soleil espagnol, entre villa luxueuse, soirée qui s'étire jusqu'à l'aube et les couloirs feutrés d'un lycée pas comme les autres.
2: Les élèves de ce lycée sont les leaders de demain.
3: C'est vous les nouveaux ? Je vous souhaite bonne chance, vous en aurez besoin.
1: Elite, c'est l'histoire d'élèves de Las Encinas, une école prestigieuse où se croisent héritiers, nouveaux arrivants et secrets bien gardés.
4: Bonjour, je m'appelle Samuel.
5: Qu'est-ce qu'il dit, sérieux ?
4: Ça va avec les bombes ?
5: Il traite bien ?
4: Ouais.
5: S'il y en a un qui t'emmerde, je lui casse la gueule, moi.
2: Est-ce que nous sommes vraiment ce que les autres pensent que nous sommes ? Ou est-ce qu'ils voient seulement notre meilleur profil ?
1: Entre fêtes sur les toits madrilènes, virées nocturnes et piscines à débordement, la série transforme la capitale espagnole en terrain de jeu vibrant et contrasté. Madrid devient presque un personnage à part entière entre quartiers populaires et lieux huppés.
3: Bienvenue, Narco Barbie.
6: Ça va être la fête du siècle.
7: Tu vas jamais sortir avec elle, est-ce que tu m'entends ?
8: Nous, on est que des gosses. On sait pas ce qu'on fait la plupart du temps.
1: Avec ses intrigues et ses paysages urbains, Elite donne des envies d'escapade, de chaleur et de nuits sans fin au cœur de l'Espagne. Une série à découvrir, à redécouvrir sur Netflix.
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1: Et 3 heures passées de 29 minutes sur Radio Vence Autoroute et voici vos conditions de circulation. Vous êtes très nombreux à rouler dans le quart sud-est du pays, peut-être pour aller travailler ou pour aller en vacances. Petit conseil que je vous donne, levez le pied si vous êtes fatigué, vous dormez sur l'aire de service ou de repos. Vous vous reposez et après vous repartez frais juste après votre sieste ou après avoir dormi. Je vous fais confiance. Dans la Drôme, d'ailleurs, au plus tard jusqu'à 7h du matin, l'autoroute A7 est fermée en direction de Lyon entre Bourg-les-Valences numéro 14 et Tain-l'Hermitage numéro 13 pour effectuer des réparations d'urgence de la chaussée endommagée par un accident. Vous devez sortir à Bourg-les-Valences puis suivre la route nationale 7 pour reprendre l'autoroute à Tain-l'Hermitage. Sur la 9, dans la région de Nîmes, en direction de Lyon, c'est des obstacles sur la chaussée qui vous concernent au kilomètre 98. 11 km après la sortie 9 à 709 ouest, c'est des morceaux de pneus. Ça vous concerne dans les deux sens, comme de Lyon ou en direction de l'Espagne, Barcelone. C'est des pneus qui vous dérangent dans les deux sens. Sur la 9, toujours, mais cette fois-ci aussi dans la direction de Nîmes, au kilomètre 57 en direction de Lyon, c'est 16 km après la sortie 26 Galargue-Aigues-Mortes. Un véhicule est en panne, c'est un bus qui neutralise la voie la plus à droite, le dépanneur est sur place. Sur la 8, dans la région entre Cannes et Aix-en-Provence, il y a eu un accident plus tôt dans la journée en direction de l'Italie. Cet accident n'y est plus. Le patrouilleur et le dépanneur ont quitté les lieux, mais toujours cette sortie est fermée. La sortie 35 Brignoles en direction de l'Italie est fermée. Si vous voulez sortir à Brignoles, ce n'est pas possible pour vous. Sur la 8, au kilomètre 183, dans la région de Nice, en direction de l'Italie. Des obstacles sur les voies, ça vous concerne. 5 km après la sortie 47 Villeneuve-Loubet, des morceaux de pneus ont été aperçus sur les voies dans les deux sens de circulation. Toujours sur la 8 et dans la région de Nice en direction de l'Italie, un véhicule est arrêté au kilomètre 184, 6 km après la sortie 47 Villeneuve-Loubet. Ce qui neutralise les voies les plus à droite et la bande d'arrêt d'urgence est un camion. Le dépanneur est sur place. Et sur la 8 en direction de l'Italie, toujours dans la région de Nice, au kilomètre 187, cette fois-ci c'est un piéton qui vous concerne dans les deux sens de circulation, dans l'Italie comme dans la direction de Aix et Marseille. C'est 1 km après la sortie 51, Nice Aéroport. Et sur la 89, un peu plus au nord, dans la région de Clermont-Ferrand, c'est en direction de Lyon, 2 km après la sortie 29 tiers, un véhicule est en panne sur la voie la plus à droite. Le dépanneur est sur place, c'est uniquement sur la voie la plus à droite avec une neutralisation de la voie de droite.
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Radio Vinci Autoroute, priorité à vos conditions de circulation. Vous qui roulez dans la région de Monaco en direction de Marseille, c'est au kilomètre 213 sur l'A8, 1 km après la sortie 58 Roquebrune. Un véhicule est en panne, c'est un camion qui neutralise la voie la plus à droite.

Radio Vinci Autoroute, priorité à vos conditions de circulation, vous qui roulez dans la région de Monaco en direction d'Aix et Marseille, vous qui êtes dans le tunnel, un véhicule est en feu, ce qui neutralise complètement l'entrée de cette voie. C'est coupé au kilomètre 213, la 8 est coupée, sortie obligatoire à Roquebrune numéro 58.

King Kings avec We Walk à l'instant sur Radio Vinci Autoroute. Et une info vient de me parvenir à l'instant. Vous qui roulez dans la région de Monaco en direction de Marseille, un véhicule est en feu dans le tunnel qui vous amène en direction de Marseille, ce qui entraîne une coupure de l'autoroute A8, sortie obligatoire en direction de Marseille sur la sortie 58 Roquebrune. La sortie obligatoire 58 Roquebrune. J'en reparle dans quelques instants, juste après Sam Sauvage sur le 107.7.

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1: 3h passées de 45 minutes sur Radio Vinci Autoroute et priorité à vos conditions de circulation. Vous qui roulez sur l'A7 dans la Drôme, au plus tard jusqu'à 7h du matin, l'autoroute A7 est fermée en direction de Lyon entre Bourg-les-Valences numéro 14 et Tain-l'Hermitage numéro 13. Vous devez donc sortir à Bourg-les-Valences puis suivre la route nationale 7 pour reprendre l'autoroute à Tain-l'Hermitage. Vous roulez d'ailleurs sur l'A9 dans la région de Montpellier en direction de Lyon. C'est au kilomètre 98, c'est 11 km après la jonction A9 à 709 ouest. Des bandes de roulement, c'est des morceaux de pneus qui vous concernent dans les deux sens de circulation et peut gêner votre secteur. Sur la 9, dans la région de Nîmes, cette fois-ci en direction de Lyon, au kilomètre 57, c'est 16 km après la sortie 26 Gaillargues-Aigues-Mortes. Ça vous concerne, ce véhicule est en panne, c'est en bus qui neutralise la voie de droite, le dépanneur. Et sur place, sur l'A8, pas mal d'événements à évoquer avec vous si vous roulez dans ce coin. Par exemple, entre Cannes et Aix-en-Provence, un véhicule est en panne en direction de Marseille. C'est au kilomètre 213, 1 km après la sortie Roquebrune 58. Ça neutralise la voie de droite. Il y a eu un accident tout à l'heure sur la sortie de Brignoles, la sortie 35. Il n'y a plus cet accident, mais par contre, la sortie est toujours interdite, sortie Brignoles. Je vous conseille de sortir avant la sortie 35 Brignoles. Vous êtes dans la région de Nice, cette fois-ci en direction de l'Italie. C'est 5 km après la sortie 47 Villeneuve-Loubet. Ça vous concerne en direction de l'Italie au kilomètre 183 sur la 8. Un obstacle sur les voies, c'est toujours des rouleaux, des morceaux de pneus qui sont sur les voies dans les deux sens de circulation. Et vous êtes toujours aussi sur la 8 en direction de l'Italie. Pareil, dans la région de Nice, au kilomètre 184 cette fois-ci. La voie la plus à droite et la bande d'arrêt d'urgence est neutralisée car un camion est arrêté. C'est 6 km après la sortie 47 Villeneuve-Loubet. Le dépanneur est sur place. Et attention, cette fois-ci, si vous roulez sur la 8, toujours en direction, cette fois-ci, de Marseille, sur le kilomètre 213, un véhicule est en panne. C'est un poids lourd. Et ce poids lourd est en feu dans le tunnel qui vous amène à Marseille. Conséquence, l'autoroute est complètement bloquée sur les trois voies de circulation dans ce tunnel. Et je le vois aux caméras, ce camion est bien en feu, donc restez bien en amont. De toute manière, l'entrée est interdite. L'entrée numéro 2 de Menton de l'A8 et l'A8 Roquebrune-Cap-Martin. C'est la sortie 58. Je vous conseille de sortir. C'est une sortie obligatoire, la sortie 58. Roquebrune, je reviens dans quelques instants avec vous sur Radio Vinci Autoroute si j'ai plus d'informations. Tout au long de l'été, nous vous emmenons à la découverte des desserts de l'été. Et oui, des spécialités qui sentent bon les vacances. Comme ces petits biscuits croustillants venus du sud, les croquants de Collioure. Une douceur simple, mais qui a encore de quoi surprendre. Découverte juste après Vita et Claudio Capéo avec Un peu de rêve.
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0: On passe la soirée ensemble sur Radio Vinci Autoroute et dans quelques instants, eh bien, on découvre une comment dire, une spécialité locale. Ah oui, je vous ai pas menti. Hein. Et tout de suite direction Collioure, au bord de la Méditerranée pour notre dessert de l'été, une gourmandise emblématique, simple et croustillante, qui sent bon les vacances. Mathilde Ferrière.
1: Le bruit des vagues, le soleil. À Collioure, l'été passe aussi par le croquant, un biscuit sec et croustillant, spécialité du coin. Je suis en plein centre-ville, à la biscuiterie Le Croquant de Collioure, une adresse familiale devenue une institution. Je suis d'ailleurs accueillie par Colette Ponce, l'une des figures emblématiques de cette biscuiterie familiale.
2: Le croquant à la base, c'était le croquant aux amandes et au citron. Après, nous avons diversifié au chocolat, à l'anis. Et avant, les gens faisaient leur croquant eux-mêmes chez eux. Ils allaient amener les croquants à cuire au four communal.
1: Donc là, dans le traditionnel, dans celui-ci, il y a amandes et les zestes de citron.
2: Voilà, et on trouve les parfums viennent après, au bout d'un moment, quand on l'a...
1: On va le goûter, alors. Il porte pas son nom pour rien.
2: Ça porte bien le nom.
1: Exactement. Avant d'acheter, les touristes goûtent les croquants. Chocolat, citron, anis, histoire de savoir quand même lequel ils préfèrent.
3: Je sens l'anis, l'amande. Moi j'adore depuis toujours les croquants. Justement ce côté croquant, croustillant dans la bouche.
4: Ça c'est amande, j'imagine, amande.
1: Alors vos premières impressions?
5: Oh, ça croustille, c'est trop... Ça c'est bien là, le croustillant.
1: En l'espace de quelques minutes, la boutique s'est bien remplie d'habitués et de touristes. Et d'ailleurs, les avis sont unanimes.
6: Bon, ils sont authentiques et ils ont l'air très bons et de satisfaire tout le monde.
7: C'est très bon.
3: Ah, c'est délicieux. Moi, j'adore les croquants. C'est les gâteaux de grand-mère.
7: J'aime les croquants.
1: La biscuiterie Le Croquant de Collioure, c'est clairement le passage obligé pour le dessert typique de l'été dans le Roussillon. Un plaisir simple qu'on associe très vite au soleil et au sud.
0: Merci beaucoup Mathilde Ferrière et ce dessert de l'été, t'as retrouvé en podcast sur radiovinciautoroute.com et sur l'application Radio Vinci Autoroute. Dans quelques instants, eh bien, on se retrouve pour vos conditions de circulation, toujours avec cette information importante sur l'A8, sur les tout premiers kilomètres de l'A8, vous qui arrivez de l'Italie au kilomètre 213, un véhicule est en feu, ça entraîne une coupure de l'autoroute avant de rentrer sur le tunnel. Je vous conseille de sortir, c'est même pas un conseil, c'est une sortie obligatoire, sortie numéro 58, Roquebrune. On en parle dans quelques instants, juste après Bruno Mars.

0: Smash Mouth à l'instant sur Radio 20 sur l'autoroute. Il est bientôt 4h du matin. Les infos et la météo à retrouver dans quelques instants. 4h top pile.
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2: Bonsoir à toutes et à tous. Avec la troisième canicule de l'année qui franchit un nouveau cap, 24 départements sont en vigilance rouge aujourd'hui, principalement dans le quart nord-ouest, avec des températures pouvant atteindre localement jusqu'à 40 degrés. Si l'on ajoute les 59 départements en orange, plus de 58 millions de Français sont touchés par les fortes chaleurs. Des températures qui entraînent des baignades à risque. 131 personnes sont mortes par noyade depuis le 19 juin. Pour faire face à cette nouvelle vague de chaleur, le gouvernement avait lancé fin juin une commande de climatiseurs pour équiper les hôpitaux. Sur les 30 000 appareils commandés, 7 500 ont d'ores et déjà été livrés. Un autre quart devrait arriver dans les établissements avant début août, promet la ministre de la Santé. À l'étranger, de nouvelles attaques russes en Ukraine. Au moins 5 explosions ont retenti cette nuit à Kiev, où les autorités ont averti d'une attaque de missiles russes. Les sirènes d'alerte aérienne ont commencé à retentir plusieurs minutes après la première explosion. Sur la messagerie Telegram, le chef de l'administration militaire de la capitale a écrit « L'ennemi attaque la capitale avec des missiles, veuillez rester dans des lieux sûrs ». En politique, Ségolène Royal, candidate, sera de la primaire du Parti Socialiste pour l'élection présidentielle. Celle qui avait échoué en 2007 tentera d'être élue par les adhérents du parti dans une primaire fermée qui aura lieu en octobre. Une décision votée hier après des mois de tergiversation et qui enterre par la même occasion une primaire unitaire de la gauche. Les candidats sont déjà nombreux avant l'éventuelle entrée en lice possible de Raphaël Glucksmann. On passe au sport et au football.
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2: L'Espagne s'est imposée dans la douleur de 2-1 face à la Belgique hier soir en quart de finale et affrontera l'équipe de France en demi-finale mardi prochain. La Norvège est opposée à l'Angleterre aujourd'hui à 23h pour une place dans le dernier carré. Il est 4h02, c'est la fin de ce flash, l'info revient dans une heure. Un point sur votre circulation après la météo.
0: Ce matin, dans le quart sud-est du pays, un ciel bleu avec du soleil pour cet après-midi. Côté température, ce matin, comptez 23 degrés à Montpellier et Nîmes, 26 degrés à Lyon et Valence. Et pour cet après-midi, ça se réchauffe, mais un petit peu. 31 degrés à Cannes et Nice, 32 degrés à Hyères et Toulon. À noter que Météo France a placé 24 départements en vigilance rouge et 59 en orange canicule. Vous pouvez dès maintenant retrouver la carte de ces vigilances sur notre site internet radio-vinci-autoroute.com. Enfin, je vous rappelle également que le 107.7 est partenaire de la grande campagne de prévention de feux de forêt lancée par le ministère de la Transition écologique. Pour ce lundi, l'Aude, l'Ardèche et le Var sont placés en risque élevé feux de forêt.
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0: Et les 4 heures, passé de 3 minutes sur Radio Vinci Autoroute. Et l'information importante à vous donner, c'est vous qui roulez sur l'A8 quelques kilomètres après la frontière espagnole. Vous rentrez sur l'autoroute A8 en direction d'Aix et Marseille. C'est au kilomètre 213 dans la région de Monaco. Un véhicule est en feu dans le tunnel pour accéder à Aix-en-Provence et Marseille. Je vous dis de sortir, c'est une sortie obligatoire à Roquebrune, la sortie numéro 58, car l'autoroute est totalement

0: Coupé en raison d'un incendie dans le tunnel qui vous amène direction Aix et Marseille. Je vous en reparle dans quelques instants si j'ai plus d'informations, mais à noter vraiment cette information très importante, sortie obligatoire 58 Roquebrune. On reste toujours sur l'A8 avec une sortie interdite, cette fois-ci la sortie de Brignoles qui a eu un accident en il y a quelques heures, en début de soirée. L'accident est terminé, mais par contre, la sortie est toujours interdite à Brignoles pour des travaux express en direction de l'Italie. C'est la sortie 35 qui est déconseillée. On est sur l'A9 dans la région de Nîmes en direction de Lyon. Un véhicule est en panne au kilomètre 57, c'est à 16 km après la sortie 26, Galargues-Aigues-Mortes. Cette sortie vous concerne car c'est un véhicule qui est en panne sur la voie la plus à droite, le dépanneur est sur place. Et pour terminer, toujours cette autoroute bloquée pour des travaux dans la Drôme. Je pense à vous, au plus tard jusqu'à 7h du matin, l'autoroute A7 est fermée en direction de Lyon entre Bourg-les-Valences numéro 14 et Tain-l'Hermitage numéro 15 pour effectuer des réparations d'urgence de la chaussée endommagée par un accident. Vous devez sortir à Bourg-les-Valences puis suivre la route nationale 7 pour reprendre l'autoroute à Tain-l'Hermitage.
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À 9h à l'instant sur Radio Vinci Autoroute, il est 4h passées de 11 minutes et toujours cette information importante à vous donner, vous qui venez de l'Italie, qui venez de rentrer en France quelques kilomètres après la frontière italienne en direction d'Aix et Marseille au kilomètre 203. La 8 est totalement coupée, vous ne pouvez plus entrer à Menton, mais je vous conseille de sortir, c'est une sortie obligatoire à Roquebrune, la sortie 58, un poids lourd est en feu. Les pompiers sont sur place, mais je vous redonne un point de circulation dans quelques instants, juste après Inner Cycle sur le 107.7.

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1: Et 4h passées de 16 minutes sur Radio Vinci Autoroute. Information principale de ce point de trafic. Si vous arrivez de l'Italie dans la région de Menton, vous devez quitter l'autoroute A8 par la sortie numéro 58 Roquebrune. L'entrée numéro 59 Menton est interdite. L'autoroute A8 est actuellement coupée en direction de Nice et de Marseille car il y a un poids lourd en feu juste après la sortie 58 Roquebrune. Les équipes de Vinci Autoroute sont sur place, aux côtés notamment des pompiers. Je vous rappelle donc cette information. En arrivant de l'Italie, vous devez emprunter la sortie 58 Roquebrune, car un poids lourd est en feu, quelques kilomètres plus loin. L'information importante de ce soir était celle-ci. Il y a d'autres informations pour vous, toujours sur la 8. Dans la région entre Cannes et Aix-en-Provence, un accident a eu lieu un peu plus tôt dans la soirée. C'était en direction de l'Italie. L'accident il est plus du tout d'actualité, mais par contre, toujours cette sortie interdite. La sortie A8 en direction de Brignoles, cette sortie est toujours interdite. Ça vous concerne la sortie 35 en direction de l'Italie. On part dans la région de Nîmes en direction d'Orange sur la 9 au kilomètre 57. C'est 16 kilomètres après la sortie 26 Galargue Aigues Mortes. Un véhicule est en panne sur la voie la plus à droite. Le dépanneur est sur place et c'est un car en bus qui vous gêne sur la voie la plus à droite. Et pour terminer sur l'A7, dans la Drôme, au plus tard, jusqu'à 7h du matin, l'autoroute A7 est fermée en direction de Lyon, entre Bourg-les-Valences, numéro 14, et Tain-l'Hermitage, numéro 13. Vous devez sortir à Bourg-les-Valences, puis suivre la route nationale 7 pour reprendre l'autoroute à Tain-l'Hermitage. Et c'est l'un des présentateurs les plus emblématiques du paysage audiovisuel français depuis plus de 60 ans. Il accompagne les téléspectateurs et à travers les plus grands moments de l'histoire de la télévision. Vous le connaissez sûrement, Michel Drucker sera notre invité dans quelques petits instants pour évoquer son incroyable carrière. Rancard juste après. Body Talks sur le 107.7.

0: Talks.
1: Body Talks, à l'instant, sur le 107.7. Et dans quelques instants, on parle de Michel Drucker. Et oui, c'est l'un des visages les plus familiers de la télévision française. Aujourd'hui, Michel Drucker fait un bout de route avec nous sur le 107.7. Il est au micro de Virginie Decorte.
2: C'est une voix, un visage, une présence familière pour des millions de Français et donc une émotion particulière d'être en sa compagnie. Bonjour Michel Drucker.
3: Bonjour Virginie.
2: Recevoir une nymphe d'honneur au Festival de télévision de Monte-Carlo pour vos 65 ans de carrière, ça représente quoi Michel pour vous, une telle distinction ?
3: Ben, ça représente une reconnaissance, donc ça me touche beaucoup. Ça veut dire que j'ai beaucoup travaillé et que ce que j'ai fait n'est pas tout à fait déshonorant.
2: Ça, c'est sûr.
3: Et que ça a plu à beaucoup de gens. Et donc, lorsque le prince Albert m'a remis ce trophée, ça m'a fait plaisir. Et à chaque fois que je reçois un trophée, parce que maintenant, je reçois de plus en plus de médailles en fin de parcours, je pense à mes parents. Voilà, c'est un trophée que ma mère aurait gardé précieusement.
2: Une émotion particulière,
3: oui,
2: donc,
3: absolument.
2: 65 ans de télévision, donc c'est une vie entière. Vous avez traversé les époques, les générations. Comment vous expliquez, Michel Drucker, cette fidélité incroyable du public ?
3: C'est une bonne question. Je n'ai pas la réponse. Ce que je sais, c'est que j'ai toujours aimé les gens, puisque je voulais être médecin. Si ça n'avait pas été à la télévision, j'aurais rêvé d'être médecin. Mais pour ça,
2: comme votre père.
3: Oui, comme mon père. Un vrai médecin de campagne, pas un médecin des villes, mais un médecin des champs. Et puis, je n'ai pas assez travaillé pour ça. Mais je crois que j'aime beaucoup, beaucoup les gens. J'ai appris à aimer les gens avec mon père quand il allait dans les fermes de Basse-Normandie accoucher les femmes. Et je l'accompagnais déjà. Et j'aimais ça. C'est pour ça que je voulais être médecin. Et mon père disait toujours, finalement, mon fils, quand on lui posait la question, mais à votre avis, pourquoi il a fait cette carrière? Et encore, mon père n'est plus là pour voir l'essentiel. Il disait, mais c'est un peu un médecin des âmes, finalement.
2: Cette authenticité, c'est précieux.
3: Mmh. Moi, je crois que j'aime les gens sincèrement, honnêtement, et je pense qu'ils le ressentent. Mmh. Mais on ne peut pas faire ce métier si on n'aime pas les gens. Si on n'aime pas les gens, y compris les gens célèbres ou pas. Les artistes, il faut les aimer beaucoup, parce que c'est un métier dangereux, c'est un métier de funambule, ça peut s'arrêter demain. On passe son temps à attendre que le téléphone sonne. Lorsqu'on est acteur, souvent il sonne, et puis il ne sonne plus, puis un jour il sonne, alors qu'on l'attendait depuis si longtemps. Un chanteur, c'est pareil, c'est très fragile tout ça. Donc je sens tout ça et je pense que les gens, qu'ils soient célèbres ou pas célèbres, doivent le sentir. Je crois que je suis assez psychologue.
2: Voilà. Michel Drucker, il est temps de marquer une petite pause trafic et musique. À tout de suite.
3: À tout de suite.
1: Rendez-vous après le point trafic de 4h30. En attendant, eh bien, on se retrouve en musique avec Lynn dans ton téléphone sur Radio-Lens sur l'autoroute.

Radio Vinci Autoroute, priorité à vos conditions de circulation, toujours sur l'autoroute A8 en direction d'Aix-Marseille, juste après la frontière italienne. L'autoroute est coupée en direction d'Aix-Marseille, sortie obligatoire 58, Roquebrune. Un incendie est en cours sur les voies de circulation et qui neutralise totalement l'entrée au tunnel.

0: Ah, Take On Me à l'instant sur Radio Vinci Autoroute, à suivre la seconde partie de notre entretien avec un grand nom de la télévision française qui a 83 ans. Se fait rare en interview, à Michel Drucker nous parlera de ses souvenirs de route à vélo, mais aussi de ses vacances en famille en Basse-Normandie. Rendez-vous juste après vos conditions de circulation.
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0: Et information principale de ce point de trafic, si vous arrivez de l'Italie dans la région de Menton, vous devez quitter l'autoroute A8 par la sortie numéro 58 Roquebrune. L'entrée numéro 59 Menton est interdite. L'autoroute A8 est actuellement coupée en direction de Nice et de Marseille car il y a un poids lourd en feu juste après la sortie 58 Roquebrune. Les équipes de Vinci Autoroute sont sur place, aux côtés notamment des pompiers. Je vous rappelle donc cette information, en arrivant de l'Italie, vous devez emprunter la sortie 58 Roquebrune car un poids lourd est en feu quelques kilomètres plus loin. On prend la direction toujours de l'A8 pour cet accident qui a eu lieu un peu plus tôt dans la journée entre Cannes et Aix-en-Provence. Dans cette région, c'est la sortie 35, l'accident n'y est plus, il n'y a plus de véhicule, mais la sortie est toujours interdite. La sortie A8 en direction de l'Italie, cette sortie eh bien vous concerne, elle est interdite, la sortie à Brignoles 35. Sur l'A8 en direction de sur l'A9 en direction de l'Espagne, dans la région de Perpignan, un véhicule Lyon a été signalé. C'est 13 km après la sortie 41 Perpignan Nord. Ça vous concerne au kilomètre 253. On part sur l'A9 en direction de Lyon, toujours sur dans la région de Nîmes, au kilomètre 57, c'est 16 km après la sortie 26, Calargue-Aigues-Mortes. Ça vous concerne, un véhicule en panne sur la voie la plus à droite, c'est un bus, le dépanneur est toujours sur place. Sur l'A7, dans la région de Vitrolles, entre Nice et Nîmes, ça vous concerne dans cette région, pas loin d'Aix-en-Provence et de Salon-de-Provence, en direction de Lyon, kilomètre 242, c'est 5 km après la jonction A7-A8. Un accident a eu lieu, c'est sur les deux voies de droite, la voie de droite et la bande d'arrêt d'urgence, qui est neutralisée. Et la dernière information à vous faire parvenir, c'est des travaux dans la Drôme au plus tard jusqu'à 7h du matin. L'autoroute A7 est fermée en direction de Lyon, entre Bourg-les-Valences numéro 14 et Tain-l'Hermitage numéro 13. Vous devez donc sortir à Bourg-les-Valences, puis suivre la route nationale 7 pour reprendre l'autoroute à Tain-l'Hermitage.
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0: Place dès à présent à la seconde partie de notre entretien avec Michel Drucker, une figure incontournable de la télévision française. Toujours au micro de Virginie Decorte.
2: Michel Drucker, on a pour tradition d'embarquer sur la route avec nos invités, vous le savez. Et je sais que pour vous, la route, elle est synonyme de plaisir, notamment lorsque c'est à vélo.
3: Eh oui, moi, le vélo, ça a été ma passion. C'est ce qui m'a un peu sauvé la vie quand j'ai été malade, parce que c'est bon pour le cœur. Et même moi qui ai eu des problèmes cardiaques il n'y a pas tellement longtemps, j'ai recommencé à faire du vélo car c'est bon pour les cœurs. Avant, j'en faisais un petit peu trop, trop fort. Mais c'est vrai que la route, pour moi, c'est des voitures qui me doublent quand je suis sur mon vélo. Et je fais attention, mais c'est vrai que la route, c'est assez fascinant. Mais j'ai préféré la route sur mon vélo, mais j'ai aimé aussi la route comme passager de voiture, en écoutant la radio.
2: Et des souvenirs de route, justement, de départ en vacances, enfant, est-ce que vous en avez pour les automobilistes qui sont en ce moment peut-être en route pour les vacances d'été?
3: Ben oui, la nouvelle génération a la chance, quand il fait très beau, d'avoir la climatisation. C'était pas le cas quand on était gamin, donc on avait chaud. Voilà, mon père était nerveux, il nous disputait parce qu'on faisait du bruit à l'arrière, il pouvait pas se concentrer, il y avait pas les boîtes automatiques. Maintenant c'est silencieux, que ce soit une petite voiture ou une grande, si on est maintenant une voiture électrique, on n'entend plus rien, mais on écoute la radio dans de meilleures conditions.
2: Je crois que vous partiez près du Mont-Saint-Michel, à 50 km de chez vous, donc pas très loin.
3: J'ai grandi à côté.
2: Donc, et pour les vacances, c'était quoi la destination?
3: C'était Granville, c'est la côte normande, puisque je suis né pas loin des plages du débarquement, en Basse-Normandie, à Vire exactement, c'est le pays de l'Andouille. Donc mes vacances, c'était les plages du débarquement qui étaient pas loin, c'était le Mont-Saint-Michel, qui reste une des plus grandes merveilles du monde. C'était du camping avec mon frère Jean, on allait camper le long des plages du débarquement. Moi je suis né dans un pays qui a connu l'horreur, qui a connu des moments magnifiques quand il y a eu le débarquement, mais qui a aussi coûté la vie à tant de gens. Donc j'ai vécu dans une Normandie, une France qui se reconstruit, et puis après je me suis rendu compte que c'était également une chance de naître dans cet endroit. Et puis après, ben, comme tout le monde, j'ai eu envie d'aller à Paris, j'ai envie de liberté, mais j'ai jamais oublié tout ça.
2: Vos racines.
3: Oui, parce que nul ne guérit de son enfance, et il faut toujours se souvenir de son adolescence.
2: Et puis on reste un enfant toute sa vie, quelque
3: toute
2: part.
3: Sa vie. Et plus on a en avance en âge, vous Virginie, vous êtes toute jeune.
2: Oh,
3: mais plus on,
2: pas
3: plus,
2: tant.
3: Plus on avance en âge, et plus on retourne à l'enfance.
2: Un grand merci Michel Drucker,
3: merci
2: et
3: beaucoup,
2: encore bravo pour cette nymphe d'honneur pour vos 65 ans de carrière. C'est vraiment mérité.
3: Bonnes vacances à vous si vous êtes en voiture, sur la route des vacances. Vous avez bien raison.
2: Merci.
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Hanson, à l'instant, sur Radio Vinci Autoroute, 4h passées de 43 minutes. Et l'information principale à retenir, c'est que si vous arrivez de l'Italie dans la région de Menton, vous devez quitter l'autoroute A8 par la sortie numéro 58 Roquebrune. L'entrée numéro 59 Menton est interdite. L'entrée A8 est actuellement coupée en direction de Nice et de Marseille, car il y a un poids lourd en feu juste après la sortie 58 Roquebrune. Vous êtes d'ailleurs peut-être à l'arrêt derrière cet accident. Il y a environ 2 km de bouchons. Les équipes de Vinci Autoroute sont sur place, aux côtés notamment des pompiers. Je vous rappelle donc cette information. En arrivant de l'Italie, vous devez emprunter la sortie 58 de Roquebrune, car un poids lourd est en feu quelques kilomètres plus loin. On en reparle dans quelques instants. Juste après Vanessa Paradis, les épines du cœur.

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1: 4h passées de 46 minutes sur Radio Vinci Autoroute et l'information principale de ce point de trafic. Si vous arrivez de l'Italie dans la région de Menton, vous devez quitter l'autoroute A8 par la sortie numéro 58 Roquebrune. L'entrée numéro 59 Menton est interdite. L'autoroute A8 est actuellement coupée en direction de Nice et de Marseille car il y a un poids lourd en feu juste après la sortie 58 Roquebrune. Vous êtes d'ailleurs peut-être à l'arrêt dans cette accident, il y a environ 2 km de bouchons. Les équipes de Vinci sont sur place, aux côtés notamment des pompiers. Je vous rappelle donc cette information. En arrivant de l'Italie, vous devez emprunter la sortie 58 Roquebrune, car un poids lourd est en feu quelques kilomètres plus loin. On est toujours sur la 8 en direction de l'Italie. Précédemment, un peu plus tôt dans la journée, sur l'autoroute A8 à la sortie 35 de Brignoles, un accident a eu lieu et l'accident n'est plus en cours, a été récupéré par le dépanneur. Ce véhicule a accidenté, mais la sortie toujours interdite. La sortie A8 Brignoles en direction de l'Italie entre Cannes et Aix-en-Provence. On continue sur la 9. Dans la région de Nîmes, en direction de Lyon, ça vous concerne le kilomètre 57, un véhicule est en panne. Sur la voie la plus à droite, c'est un bus qui est en panne. Et ça vous concerne 16 km après la sortie 26, Gaillargues-Aigues-Mortes, c'est au kilomètre 58. Et toujours sur les autoroutes du sud de la France, mais cette fois-ci sur l'A7, dans la région de Marignane et d'Aix-en-Provence, en direction de Lyon, au kilomètre 245, sur l'A7, 2 km après la jonction A7-A8, un accident a eu lieu. C'est une voiture qui est sur la voie la plus à droite, avec une neutralisation de la voie la plus à droite et la bande d'arrêt d'urgence. Et on termine avec des travaux dans la Drôme au plus tard jusqu'à 7h du matin. L'autoroute A7 est fermée en direction de Lyon entre Bourg-les-Valences numéro 14 et Tain-l'Hermitage numéro 13. Vous devez donc sortir à Bourg-les-Valences puis suivre la route nationale 7 pour reprendre l'autoroute à Tain-l'Hermitage. 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Rendez-vous juste après The Police sur le 107.7.

M Pokora à l'instant sur Radio Vinci Autoroute, 4h passé de 55 minutes. Toujours cette information à vous donner, vous qui roulez en direction de Marseille sur la 8. Coupure de l'autoroute car un véhicule est en feu. Vous devez donc sortir à Roquebrune, la sortie numéro 58, mais ça j'en reviens dans quelques instants, juste après Sherry Winston, avant d'évoquer la météo et les infos sur le 107.7.

0: à vous donner si vous arrivez de l'Italie dans la région de Menton. Vous devez quitter l'autoroute A8 par la sortie numéro 58 Roquebrune. L'entrée numéro 59 Menton est interdite. L'autoroute A8 actuellement coupée en direction de Nice et de Marseille car il y a un poids lourd en feu juste après la sortie 58 Roquebrune. On en reparle dans quelques instants juste après le prochain flash info trafic et aussi la météo dans quelques instants. Il est bientôt 5h pile du matin. On retrouve l'info et la météo dans quelques instants.
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2: Bonjour à toutes et à tous. La France suffoque. Paris et une vingtaine de départements voient rouge. 24 départements, dont ceux de la région parisienne, sont aujourd'hui en vigilance rouge en raison de la canicule, la troisième en deux mois, qui attise les incendies dans la moitié sud du pays. Selon Météo France, 59 autres départements passent en vigilance orange et seuls les départements du sud-est et, pour les orages, la Corse, restent en vigilance jaune, épargnés par les températures caniculaires. À l'étranger, Donald Trump affirme que le cessez-le-feu avec l'Iran est terminé après la reprise des combats cette semaine, mais le président américain dit accepter de poursuivre les discussions avec Téhéran, qui affirme de son côté avoir tenu parole. L'Iran accuse Washington de violation du cessez-le-feu pour avoir rétabli des sanctions économiques à son encontre. Les affrontements ont repris mardi entre les deux pays, les plus importants depuis la signature le 17 juin d'un protocole d'accord en vue d'un cessez-le-feu. De nouvelles attaques russes en Ukraine font 6 blessés, au moins 5 explosions ont retenti cette nuit à Kiev, où les autorités ont averti d'une attaque de missiles russes. Les sirènes d'alerte aérienne ont commencé à retentir plusieurs minutes après la première explosion. Sur la messagerie Telegram, le chef de l'administration militaire de Kiev a écrit « L'ennemi attaque la capitale avec des missiles, veuillez rester dans des lieux sûrs ». Du sport et du football.
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2: L'Espagne s'est imposée 2-1 face à la Belgique hier soir et affrontera les Bleus en demi-finale mardi prochain. La Norvège est opposée à l'Angleterre aujourd'hui. Match à 23h pour une place dans le dernier carré. Du basket et en NBA, Victor Wembanyama prolonge avec les San Antonio Spurs. « Je suis là pour rester quoi qu'il en coûte ». C'est par ce message aux supporters de la franchise que le géant français a annoncé qu'il poursuivait son aventure dans le Texas. Il prolonge pour 5 ans et 252 millions de dollars. La saison dernière, Wembanyama a mené les Spurs jusqu'en finale de la NBA, perdu face aux New York Knicks. Il est 5h02, c'est la fin de ce flash. Un point sur votre circulation après la météo.
0: Ce samedi, dans le quart sud-est du pays, un ciel bleu avec du soleil pour cet après-midi. Côté température, ce matin, comptez 23 degrés à Montpellier et Nîmes, 26 degrés à Lyon et Valence. Et pour cet après-midi, 31 degrés à Cannes et Nice, 32 degrés à Hyères et Toulon. D'ailleurs, notez que Météo France a placé 24 départements en vigilance rouge et 59 en orange canicule. Vous pouvez dès maintenant retrouver la carte de ces vigilances sur notre site internet radio-vinci-autoroute.com. Enfin, je vous rappelle également que le 107.7 est partenaire de la grande campagne de prévention de feux de forêt lancée par le ministère de la Transition écologique. Pour ce lundi, l'Aude, l'Ardèche et le Var sont placés en risque élevé feux de forêt.
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0: L'information principale de ce point trafic, 5h passées de 3 minutes, je pense à vous, hein, si vous arrivez de l'Italie, dans la région de Menton, vous devez quitter l'autoroute A8 par la sortie numéro 58 Roquebrune. L'entrée numéro 59 est totalement interdite, l'autoroute A8 est actuellement coupée en direction de Nice et de Marseille, car il y a un poids lourd en feu juste après la sortie 58 Roquebrune. Vous êtes d'ailleurs peut-être à l'arrêt derrière cet accident, il y a environ 2 kilomètres de bouchons. Les équipes de Vinci Autoroute sont sur place, aux côtés notamment des pompiers. Je vous rappelle donc cette information importante. En arrivant de l'Italie, vous devez emprunter la sortie 58 Roquebrune, car un poids lourd est en feu quelques kilomètres plus loin. On continue toujours sur l'A8 dans la région de Cannes et d'Aix-en-Provence. C'est sur à la sortie 35 Brignoles. Il y a un accident un peu plus tôt dans la journée. Cet accident est totalement terminé. Le véhicule accidenté a été récupéré par le dépanneur, mais il y a toujours cette sortie interdite à Brignoles, la sortie 35. Sur l'A7, en direction de Lyon, dans la région de

0: Vitrolles, 2 km après la jonction A7 A8 au kilomètre 247 sur l'A7. Un accident a eu lieu sur la voie la plus à droite et la bande d'arrêt d'urgence. Les secours sont sur place, laissez-les travailler sereinement. Et on termine avec cette fois-ci l'A7, mais c'est pour vous parler de travaux dans la Drôme. Au plus tard, jusqu'à 7h du matin, l'autoroute A7 est fermée en direction de Lyon, entre Bourg-les-Valences numéro 14 et Tain-l'Hermitage numéro 13. Pour effectuer des réparations d'urgence de la chaussée endommagée par un accident, vous devez donc sortir à Bourg-les-Valences, puis suivre la route nationale 7 pour reprendre l'autoroute à Tain-l'Hermitage.
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Et Taylor Swift, Opa Light à l'instant sur Radio Vinci, autoroute 5h passées de 12 minutes et deux informations importantes à vous donner. Un contresens actuellement sur la 50 en direction de Marseille. C'est à la sortie 10 Saint-Cyr, 4 km après cette sortie. Ce contresens vous concerne et je viens d'apprendre qu'une coupure d'autoroute est en cours sur la 50 au kilomètre 35. Une autre coupure d'autoroute, mais cette fois-ci sur l'A8, car il y a un feu actuellement dans le tunnel. C'est un feu de poids lourd. C'est à la sortie 58 Roque Brune. C'est dans le tunnel, excusez-moi. Mais par contre, on vous conseille sortie obligatoire 58 Roque Brune. J'y reviens dans quelques instants, juste après Michael Jackson avec Smooth Criminal sur le 107.7.

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1: 5 heures passées de 17 minutes sur Radio 20 sur autoroute, une information importante à vous donner.
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1: Attention, on nous signale un véhicule à contresens. Vous êtes concerné si vous roulez sur l'A50, l'axe Toulon-Marseille, entre la sortie 10 Saint-Cyr et la sortie 9 La Ciotat. Ce véhicule à contresens roulerait sur les mêmes voies que vous, mais face à vous. Soyez vigilant, quel que soit votre sens de circulation. C'est pour cette raison que dans ce secteur, vous êtes à l'arrêt au niveau des péages, puisque les barrières sont baissées dans un périmètre d'environ 40 km pour votre sécurité. Respectez les distances de sécurité pour mieux apercevoir ce véhicule. Et une autre information à vous donner, c'est cette information à vous donner si vous êtes sur l'A8. Si vous arrivez de l'Italie dans la région de Menton, vous devez quitter l'autoroute A8 par la sortie numéro 58 Roquebrune. L'entrée numéro 59 Menton est interdite. L'autoroute A8 est actuellement coupée en direction de Nice et de Marseille car il y a un poids lourd en feu juste après la sortie 58 Roquebrune. Vous êtes d'ailleurs peut-être à l'arrêt derrière cet accident, derrière ce bouchon. Il y a environ 2 km de bouchon. Les équipes de Vinci Autoroute sont sur place, aux côtés notamment des pompiers. Je vous rappelle donc cette information. En arrivant de l'Italie, vous devez emprunter la sortie 58 Roquebrune, car un poids lourd est en feu quelques kilomètres plus loin. Toujours sur l'A8, avec bien évidemment une autre info à vous donner, c'est une sortie interdite. La sortie 35 Brignole est interdite en direction de l'Italie. Une autre information importante à vous donner, c'est sur l'A7 en direction de Lyon, dans la région de Valence, au kilomètre 73, un kilomètre après la sortie 15 Valence-Roman. Un accident a eu lieu sur la bande d'arrêt d'urgence. Le véhicule est donc sur la bande d'arrêt d'urgence et la voie est neutralisée. Un autre accident avec en direction de Lyon, et cette fois-ci dans la région entre Aix-en-Provence et Arles, ça vous concerne, en direction de Lyon, au kilomètre 245, 2 km après la jonction A7 A8, un accident a eu lieu. C'est avec c'est un véhicule sur la voie la plus à droite qui est neutralisée avec la bande d'arrêt d'urgence. Les forces de l'ordre et le dépanneur sont sur place. Et pour terminer, je vous rappelle donc une zone de travaux dans la Drôme au plus tard jusqu'à 7h du matin. L'autoroute A7 est fermée en direction de Lyon entre Bourg-les-Valence numéro 14 et Tain-l'Hermitage numéro 13 pour effectuer des réparations d'urgence de la chaussée endommagée par un accident. Vous devez sortir à Bourg-les-Valence puis suivre la route nationale 7 pour reprendre l'autoroute à Tain-l'Hermitage. 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Rendez-vous juste après. Mr. Probs, voici Waves sur le 107.7.

0: Mr. Probs, oui, à l'instant, sur Radio Valence, sur Autoroute, et les deux informations importantes à vous donner, c'est ce contresens en direction de Marseille sur l'A50, ce contresens qui vous concerne avec une coupure de l'autoroute, je y reviens dans quelques instants, c'est entre la sortie numéro 9, La Ciotat, et la deuxième sortie 9, La Ciotat, ça vous concerne dans les deux sens de circulation. Une coupure aussi de l'autoroute sur la 8 entre la sortie 59, Monton, et la sortie 57, La Turbie, à cause d'un véhicule en feu dans le tunnel, c'est en poids lourd, sortie obligatoire, c'est la sortie 58, Roquebrune, on y revient dans quelques instants.
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2: Pour la deuxième étape de notre grande saga de l'été, nous sommes sur la Côte d'Azur avec deux adresses pour une seule enseigne, le Voum Voum Club. Le premier ouvre ses portes en août 1966 à Saint-Tropez-Rue-Allard et la Jet Set y passe toutes ses soirées cette année-là. Brigitte Bardot, Raquel Welch, Eddie Barclay, Mireille Darc ou encore Alain Delon.
3: Tu m'avais dit jusqu'à minuit. Tu sais comment on appelle quelqu'un qui tient pas sa parole ? Un danseur.
2: Et si on y danse, en l'occurrence Alain, c'est grâce à Paul Passini, encore lui, il a été le fondateur du Whisky à Gogo. Et avec le Voum Voum Club, il promet cette fois d'ouvrir le plus grand club d'Europe. Pour cela, il fait appel à l'un des plus grands noms de l'art cinétique, Nicolas Schoeffer, qui va mettre au point une scénographie et une lumière tout à fait novatrice pour l'époque. Ah non, c'est pas du tout ça l'ambiance Michel. Au Voum Voum Club de Saint-Tropez, c'est plutôt psychédélique et luminodynamique.
4: T'as dit quoi là ?
2: Luminodynamique, oui. Alors ça veut dire que par exemple, on y trouve des structures mobiles équipées de cellules réfléchissantes qui réagissent aux rayons lumineux et au rythme de la musique. Il y a également des grands prismes métalliques qui réfléchissent à l'infini l'image des danseurs. Des DJ sont là en résidence et il y a aussi beaucoup de musique live. Les prestations des groupes peuvent s'enchaîner grâce à deux scènes différentes. L'année suivante, en 1967, l'enseigne migre à Juan-les-Pins, à la place du Vieux Colombier, où Johnny Hallyday et Claude François ont fait leur début.
5: Elles sont toutes belles, belles, belles comme le jour.
2: Et oui, là aussi, la déco est belle, belle, belle. Et la patronne pendant trois décennies, c'est Sylvia Ribes. L'inauguration est un événement. Les deux Charles, Aznavour et Trainé, sont là. Et au fil des ans, beaucoup de concerts vont également y avoir lieu.
6: Allez, filles, allez, filles.
2: Par exemple, eux.
6: Et
2: au bonheur des dames. Ou elle, The Love Machine. Jusqu'à 1000 danseurs peuvent se retrouver sur la piste du Voum Voum Club de Juan-les-Pins où se sont succédé des générations de fêtards jusqu'à la fin des années 90. Ceci étant, on danse encore aujourd'hui à cette adresse mythique puisque le Voum Voum Club est devenu le village et c'est la dernière discothèque de Juan-les-Pins.
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0: Angèle, à l'instant avec Dis-le sur Radio Vinci Autoroute et les trois informations importantes à vous communiquer. Déjà sur la 8, le véhicule qui est en feu dans le tunnel, c'est une neutralisation de l'entrée de ce tunnel et donc du coup de l'autoroute A8. Vous devez donc sortir obligatoirement à la sortie 58 Roquebrune. Une deuxième information très importante, un contresens sur la 51 au kilomètre 49. Ça vous concerne 14 km après la sortie de du péage de Mérargues Sud. Un deuxième contresens aussi vous concerne. Et cette fois-ci, c'est sur la 50. C'est sur la 50 au kilomètre 40. 4 km après la sortie 10 Saint-Cyr. On en reparle dans quelques instants. Juste avant une petite pause de 30 secondes.
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0: 5 heures passées de 32 minutes sur Radio Vinci Autoroute et deux informations très importantes à vous donner.
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0: Attention, on nous signale un véhicule à contresens. Vous êtes concerné si vous roulez sur l'autoroute A51, l'axe Marseille-Gap, entre la sortie 15 Pertuis et la sortie 17 Cadarache. Ce véhicule à contresens roulerait sur les mêmes voies que vous, mais face à vous. Soyez vigilant, quel que soit votre sens de circulation. Et pareil aussi, un véhicule à contresens. Vous êtes concerné si vous roulez sur l'autoroute A50, l'axe Toulon-Marseille, entre la sortie 10 Saint-Cyr et la sortie 9 La Ciotat. Ce véhicule à contresens roulerait sur les mêmes voies que vous, mais face à vous. Soyez vigilant, quel que soit votre sens de circulation. C'est pour cette raison que dans ce secteur, vous êtes à l'arrêt au niveau des péages, puisque les barrières sont baissées dans un périmètre d'environ 40 km pour votre sécurité. Surtout, ne doublez pas le véhicule qui vous précède pour ne pas vous mettre en danger. Autre information importante aussi à vous donner, si vous roulez par exemple sur l'A8, sur cette autoroute A8, eh bien j'ai une autre information importante à vous donner et ça vous concerne. Je vous rappelle l'information aussi principale de ce point de trafic: si vous arrivez de l'Italie dans la région de Menton, vous devez quitter l'autoroute A8 par la sortie numéro 58 Roquebrune. L'entrée numéro 59 Menton est interdite. L'autoroute A8 est actuellement coupée en direction de Nice et de Marseille car il y a un poêle en feu juste après la sortie 58 Roquebrune. Vous êtes d'ailleurs peut-être derrière cet accident. Il y a environ 2 km de bouchons. Cette nuit, un camion a pris feu en tunnel. L'incendie est désormais maîtrisé, mais les équipes de Vinci Autoroute doivent procéder à des vérifications de sécurité sur les équipements du tunnel. Je vous rappelle donc cette information: en arrivant de l'Italie, vous devez emprunter la sortie 58 Roquebrune, car un poids lourd est en feu quelques kilomètres plus loin. Autre information à vous donner, si vous êtes sur l'A8, une sortie qui est interdite, la sortie de Brignoles, c'est la sortie 35, suite à un accident qui a lieu un petit peu plus tôt dans la matinée. Cette sortie est interdite, mais l'accident n'y est plus. Je vous rassure, le véhicule n'est plus sur place et aussi a été récupéré par les services de remorquage. On part directement sur l'A7 en direction de Lyon. Pour vous informer d'un accident, c'est dans la région de Valence en direction de Lyon, au kilomètre 73, 1 km après la sortie 15 Valence-Romans. Cet accident vous concerne sur la bande d'arrêt d'urgence. C'est un poids lourd et une voiture. Sur l'A7, toujours sur l'A7 dans la région d'Aix-en-Provence en direction de Lyon, au kilomètre 245, 2 km après la jonction A7 A8, un accident aussi confirmé avec les services de sécurité qui sont sur place. C'est la voie de droite et la bande d'arrêt d'urgence qui est neutralisée. Si je n'ai pas d'autres informations à vous donner, c'est que tout se passe bien pour vous. Je reviens dans un point détaillé dans quelques instants pour plus d'informations.
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Air, Sing Song Song à l'instant sur Radio 20 sur autoroute, 5h passées de 41 minutes et vos informations très importantes pour ce soir. Il y a deux contresens. On commence déjà sur la 50 au kilomètre 40, ça vous concerne. Ce contresens signalé, que ce soit dans la direction de Marseille comme dans la direction de Toulon, je vous en parle dans quelques instants. Aussi le deuxième contresens à vous donner, c'est sur la 51, 14 kilomètres après la barrière de péage de Merarsug Sud. Ça vous concerne en direction de Gap comme en direction d'Aix et Marseille. Je vous en reparle aussi dans quelques instants. Et toujours cette autoroute coupée hein, sur l'A8 en direction d'Aix et Marseille. Cette route coupée, mais sortie obligatoire, la sortie 58 Roquebrune, c'est en cause d'un véhicule en feu en poids lourd dans le tunnel. Je vous en reparle dans quelques instants, juste après Baby and Q-Band. Voici On The Beat sur le 107.7.

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1: Et les 5h passées de 46 minutes sur Radio Vinci Autoroute, une information importante à vous donner, vous qui roulez sur la 50.
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1: Attention, nous signalons un véhicule à contresens. Vous êtes concerné si vous roulez sur l'autoroute A50, l'axe Toulon-Marseille, entre la sortie 10 Saint-Cyr et la sortie 9 La Ciotat. Ce véhicule à contresens roulerait sur les mêmes voies que vous, mais face à vous. Soyez vigilant, quel que soit votre sens de circulation. C'est pour cette raison que dans ce secteur, vous êtes à l'arrêt au niveau des péages, puisque les barrières sont baissées dans un périmètre d'environ 40 km. Pour votre sécurité, c'est pour vous respecter les distances de sécurité pour mieux apercevoir ce véhicule. Une bonne nouvelle, tout à l'heure il y a eu un contresens sur l'A51, sur l'A50, et cette autoroute sur l'A50 est terminée. Je peux dès à présent vous donner quelques autres informations. Si par exemple vous roulez sur l'A8, toujours cette coupure de l'autoroute A8 due à un véhicule en feu un peu plus tôt dans la journée, à 3h35 du matin. Pour être précis, ce véhicule en feu a bien endommagé le tunnel, c'est pour ça que les voies ne sont plus accessibles. C'est la sortie 50 Roquebrune qui est plus accessible. Je vous conseille, c'est une sortie obligatoire, la sortie 58 Roquebrune, pour ne pas rentrer sur cette autoroute et surtout pour ne pas être dans les bouchons. Parce que je vous rappelle que l'information principale de ce point trafic, c'est que si vous arrivez de l'Italie dans la région de Menton, vous devez quitter l'autoroute A8 par la sortie numéro 58 Roquebrune. L'entrée numéro 59 Menton est totalement interdite. L'autoroute A8 est actuellement coupée en direction de Nice et de Marseille, car cette nuit, un poids lourd a pris feu juste après la sortie 58 Roquebrune. Vous êtes d'ailleurs peut-être à l'arrêt de cet accident. Il y a environ 2 km de bouchons. L'incendie est désormais maîtrisé, mais les équipes de Vinci Autoroute doivent procéder à des vérifications de sécurité sur les équipements du tunnel. Je vous rappelle donc cette information. Vous, en arrivant de l'Italie, vous devez emprunter la sortie 58 Roquebrune. La sortie est obligatoire. Sur l'A8, c'est une sortie aussi qui est interdite, la sortie 35 Brignoles, suite à un accident qui a eu un petit peu plus tôt dans la journée. Cet accident qui est terminé. Vous qui êtes sur l'A7 en direction de Lyon, dans la région de Valence, au kilomètre 73, ça vous concerne, un accident. C'est 1 km après la sortie 15, Valence-Romans. Cet accident a neutralisé la bande d'arrêt d'urgence. Un poids lourd est un véhicule léger, ça vous concerne, sur cette autoroute. Et on termine sur l'A9 avec un véhicule en panne dans la sortie de Perpignan Sud, la sortie 42. Dans un instant, l'un de vos rendez-vous de l'été, les voitures mythiques, ces modèles qui ont marqué le petit et le grand écran, retour dans les années 70, avec une voiture rouge rayée de blanc, devenue iconique, celle de Starsky et Hutch. Gilles Ravarino nous replongera dans cette époque, juste après Joseph Salva sur 107.7.

0: Joseph Salva avec Open Season à l'instant sur le 107.7. 5h passées de 52 minutes. L'information principale à retenir, deux informations principales à retenir pour vous, c'est toujours ce contresens en cours sur la 51, 14 km après la barrière de péage de Mérargues Sud. Mais votre nouveau copilote vous en reparle dans quelques instants. Et aussi une autoroute qui est coupée, la 8, en raison d'un véhicule incendié dans le tunnel de l'Arme. Ça vous concerne en direction d'Aix-Marseille. Et je vous conseille, c'est pas un conseil, c'est une obligation, la sortie obligatoire, la sortie 58, Roquebrune. Parmi les duos de policiers cultes, Starsky et Hutch ont marqué toute une génération et leur célèbre voiture y est pour beaucoup. Gilles Ravarino nous raconte l'histoire de cette tomate enrubannée devenue mythique.
1: Imaginez-vous dans les années 70, entre chemise, col pelle à tarte et pâte d'eff, débarque une Ford Grand Torino rouge avec une bande blanche, celle de Starsky & Hutch, une série diffusée de 1975 à 1979 qui nous a offert des poursuites en voiture à couper le souffle et des dialogues savoureux.
2: En fait, c'est Starsky qui a de la dynamite.
3: C'est moi, Starsky, lui c'est Hutch.
1: Mais revenons à notre star mécanique, la Ford Grand Torino, équipée d'un moteur V8 qui rugissait comme un lion en colère. Elle n'était pas le premier choix pour la voiture pressentie des deux policiers. Il devait intervenir au volant d'une Chevrolet Camaro Cabriolet. Mais le producteur, ayant un contrat avec la marque Ford, vous avez compris.
3: Hey Starsky, je commence à croire que tout le monde est complètement dingue dans cette ville.
1: La Ford Grand Torino est une voiture familiale au look plutôt banal qui a connu un grand succès en berline et en break. Mais c'est la version coupée deux portes qui a été retenue. Dès le début, les deux acteurs ne sont pas vraiment emballés par cette voiture qu'ils jugent lourde, enfantine, et qu'il surnomme la tomate enrubannée. Et pourtant, cette voiture est vite devenue un élément majeur du succès de la série, à tel point qu'elle a inspiré de nombreuses répliques, des jouets et même un jeu vidéo. Finalement, la Ford Grand Torino de Starsky Hutch est une icône, et surtout, le fidèle compagnon à quatre roues.
0: Merci Gilles. 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Un nouveau copilote arrive dans quelques instants, juste après Clan. Voici Café Conron sur le 107.7.

0: et il est 6h.
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2: Bonjour à toutes et à tous. La France suffoque et la canicule se poursuit. 24 départements, dont ceux de la région parisienne, sont aujourd'hui en vigilance rouge canicule. La troisième vague de chaleur en deux mois qui attise les incendies dans la moitié sud du pays. Selon Météo France, 59 autres départements passent en vigilance orange et seuls les départements du sud-est et la Corse restent en vigilance jaune, épargnés par les températures caniculaires. À l'étranger, Donald Trump menace de décimer et détruire complètement l'Iran s'il tente de l'assassiné. Sur son réseau social Truth Social, le président américain a écrit hier que 1000 missiles sont prêts à tirer et pointer vers la République islamique d'Iran et des milliers d'autres suivront immédiatement si le gouvernement iranien met à exécution sa menace de m'assassiner ou de tenter de m'assassiner. Un message qui intervient alors que Donald Trump a affirmé hier que le cessez-le-feu avec l'Iran était terminé. De nouvelles attaques en Ukraine font 6 blessés. Au moins 5 explosions ont retenti cette nuit où les autorités ont averti d'une attaque de missiles russes. Les sirènes d'alerte aérienne ont commencé à retentir plusieurs minutes après la première explosion. Sur la messagerie Telegram, le chef de l'administration militaire de Kiev a écrit « L'ennemi attaque la capitale avec des missiles. Veuillez rester dans des lieux sûrs. » On passe au sport et au football.
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2: L'Espagne a difficilement battu 2-1 la Belgique hier soir en quart de finale et affrontera les Bleus au tour suivant mardi prochain. La Norvège est opposée à l'Angleterre aujourd'hui à 23h pour une place dans le dernier carré. Et du basket et en NBA, Victor Wembanyama prolonge avec les San Antonio Spurs. « Je suis là pour rester quoi qu'il en coûte ». C'est par ce message aux supporters de la franchise que le géant français a annoncé qu'il poursuivait son aventure dans le Texas. Il prolonge pour 5 ans et 252 millions de dollars. La saison dernière, Wembanyama a mené les Spurs jusqu'en finale de la NBA, perdu face aux New York Knicks. Il est 6h02, c'est la fin de ce flash. L'info revient dans une heure avec Charles Dodon. Un point sur votre circulation après la météo.
4: La météo de ce samedi 11 juillet avec la France qui suffoque et cela concerne surtout le nord-ouest de la France et un petit peu le centre également avec une vigilance rouge à la canicule. En ce qui concerne la région Provence-Alpes-Côte d'Azur, il n'y a que le Vaucluse en vigilance orange. Ailleurs, ce sera du jaune, mais il fera encore très chaud aujourd'hui selon Météo France avec des températures qui vont grimper encore très haut sous des orages prévus d'ailleurs du côté de Barcelonnette, de Briançon, de Gap pour ce matin et pour cet après-midi. L'ensemble de la région Provence-Alpes-Côte d'Azur sera sous les orages avec toutefois quelques chances de voir le soleil sur les villes qui bordent le littoral. Il va encore faire très chaud aujourd'hui. Pour preuve, 27 degrés du côté de Barcelonnette sous les orages, 27 aussi à Briançon, 32 du côté de Gap sous les orages également. De la pluie à Marseille avec 33 degrés, 34 à Toulon avec quelques éclaircies, 31 pour Saint-Tropez, Cannes 32 degrés et Nice 31 degrés pour aujourd'hui.
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4: Beaucoup de choses à vous dire à 6h03 en ce samedi matin de départ, vous qui circulez en ce moment. L'actualité de ce petit matin, c'est cette coupure tout d'abord de l'autoroute A8 pour vous qui arrivez de l'Italie, qui roulez vers Aix-en-Provence. Sachez qu'un poids lourd a pris feu dans le tunnel de l'Arme, qui est situé entre Roquebrune, Cap-Martin et La Turbie. L'incendie est maîtrisé, mais des vérifications de structure du tunnel suite à ce véhicule qui a pris feu sont nécessaires. C'est pour cela que pour le moment l'autoroute reste coupée dans le secteur de Menton. Conséquence, depuis l'Italie pour vous qui arrivez donc d'Italie direction Aix-en-Provence, vous devez quitter l'autoroute A8 obligatoirement par la sortie Roquebrune-Cap-Martin numéro 58, cheminer sur le réseau secondaire et reprendre l'autoroute soit à Monaco, soit à La Turbie. Vous aurez ainsi contourné cet événement. Si vous restez sur l'autoroute, vous entrerez dans un bouchon et vous serez à l'arrêt un long moment puisqu'il faut vérifier toute la structure du tunnel. Pour le moment, donc, ça n'est pas rouvert. Plus loin, dans le Var, vous ne pouvez pas sortir au niveau de Brignoles de l'autoroute A8 direction Italie.

0: Une sortie impossible qui fait suite à un accident qui s'est produit au cours de la nuit. La sortie qui reste pour le moment fermée pour effectuer des travaux urgents de réparation. Privilégiez la sortie d'avant le Muy, mais c'est une sortie qui se trouve vraiment bien avant, hein, 50 km avant, ou bien après le Muy, à savoir Saint-Maximin, mais c'est bien après aussi, c'est la sortie 34, ou bien alors vous pouvez emprunter la bifurcation A8 à 57 vers Toulon pour prendre tout de suite la sortie au niveau du Canet des Morts. Ça vous rapprochera un tout petit peu de Brignoles. En tous les cas, direction Italie, il n'est pas possible de quitter l'autoroute au niveau de Brignoles, sachez-le. Voilà pour ces informations à prendre en compte. Hormis cela, pour l'instant, ça se passe bien. Fin de ce véhicule qui circulait à contresens sur les voies de l'A51 avec tous ces accès à l'autoroute qui ont été rouverts à la circulation. Évidemment, il y aura peut-être des ralentissements ou des bouchons qui se sont formés et qu'il faudra que tout cela se résorbe. Mais sachez que c'est la fin de cette alerte au véhicule à contresens sur l'autoroute A51. Vous levez le pied d'une manière générale, s'il vous plaît, vous êtes bien nombreux à circuler. C'est une nouvelle journée classée rouge pour vous qui partez en vacances. On va y revenir tout au long de cette matinée.
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0: Je m'appelle Stéphanie Dionnet, je suis enchantée de faire le chemin à vos côtés en ce petit matin. Je pense à vous, hein, qui êtes dans les difficultés actuellement. On va y revenir juste après ce très joli titre signé Rod Stewart. Bonjour et bon courage.

Très jolie chanson signée Rod Stewart. 6h10, retour à vos conditions de circulation. Et je pense à vous, hein, qui êtes à l'arrêt depuis un bon moment. Vous circulez actuellement depuis l'Italie sur l'autoroute A8 et vous arrivez dans ce secteur de Menton. L'autoroute est coupée pour le moment. Vous qui arrivez d'Italie et qui roulez vers Aix-en-Provence dans le secteur de Menton. Un poids lourd a pris feu cette nuit dans le tunnel de l'Arme. Il était à peu près 3h30 du matin entre Roquebrune-Cap-Martin et donc La Turbie. L'incendie est maîtrisé. Des vérifications de structure du tunnel sont actuellement en cours, hein, suite à ce véhicule qui a pris feu. C'est pour cela que l'autoroute reste coupée dans le secteur de Menton. La conséquence donc, depuis l'Italie direction Aix, vous devez quitter l'autoroute A8 par la sortie Roquebrune-Cap-Martin 58, cheminer sur le réseau secondaire et reprendre l'autoroute un petit peu plus loin au niveau de Monaco ou La Turbie, et vous aurez ainsi contourné cet événement. Je vous rappelle que plus loin dans le Var, vous ne pouvez pas sortir à Brignoles de l'autoroute A8 direction Italie, sortie impossible. Cela fait suite à un accident qui s'est produit au cours de la nuit également, avec des travaux urgents à effectuer au niveau de cette bretelle de sortie direction Italie-Brignoles. Donc, privilégiez la sortie d'avant Saint-Maximin ou alors la sortie d'après, et c'est le Muy, mais c'est bien avant ou bien après ce secteur. Voilà pour ces informations à prendre en compte. Côté musique, c'est Renaud et Manhattan Kaboul, et juste après un nouveau point trafic. Bon courage à vous qui êtes dans les difficultés dans la région de Menton.

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1: L'information de ce petit matin, c'est que l'autoroute A8 est coupée à la circulation pour vous qui arrivez d'Italie et qui roulez vers Aix-en-Provence dans le secteur de Menton. Un poids lourd a pris feu dans le tunnel de l'Arme dans la nuit. Ce tunnel est situé entre Roquebrune-Cap-Martin et La Turbie. L'incendie est maîtrisé. Des vérifications de structure du tunnel sont actuellement en cours suite à cet incendie. C'est pour cela que pour le moment, l'autoroute reste coupée dans le secteur de Menton. L'entrée Menton est interdite en direction d'Aix-en-Provence, vous l'imaginez bien aussi. Conséquence, depuis l'Italie, direction Aix, vous devez quitter l'autoroute A8 par la sortie Roquebrune-Cap-Martin 58, cheminer sur le réseau secondaire pour reprendre l'autoroute au niveau de Monaco ou encore de La Turbie, et vous aurez ainsi contourné cet événement. Il y a beaucoup de monde à l'intérieur de ce tunnel, beaucoup de services d'intervention. Il faudra donc restez patient, vous qui êtes à l'arrêt depuis bien longtemps dans ce secteur et empruntez donc la sortie Roquebrune-Cap-Martin. Beaucoup plus loin, dans le Var et dans l'autre sens, direction Italie, vous ne pouvez pas sortir au niveau de Brignoles. C'est la sortie numéro 35, une sortie impossible qui fait suite à un accident qui s'est lui produit aussi au cours de la nuit. Une sortie qui reste pour le moment fermée pour effectuer des travaux urgents de réparation. Privilégiez la sortie d'avant, c'est la sortie Saint-Maximin 34, ou bien celle d'après, la sortie 36, le Muy. Voilà pour ces informations à prendre en compte. Et puis sur l'autoroute A50, direction Toulon, au niveau de l'entrée La Ciotat, il y a un obstacle, un cône de chantier. Le patrouilleur est sur place actuellement. Levez le pied si vous accédez à l'autoroute par cette bretelle d'entrée. Au niveau de la chaleur, il va encore faire très chaud aujourd'hui, avec une vigilance jaune sur l'ensemble de la région Provence-Alpes-Côte d'Azur pour la canicule. C'est même orange dans le Vaucluse. Vous pensez à multiplier les pauses et à boire beaucoup d'eau.

0: Pascal Obispo et Icar sur Radio Vinci Autoroute. Je vous rappelle cette information du petit matin. L'autoroute A8 qui est coupée à la circulation sur ce secteur compris entre Roquebrune, Cap-Martin et La Turbie dans le secteur de Menton. Pour en parler, nous expliquer ce qu'il se passe, Valérie Dupont de Vinci Autoroute. Bonjour Valérie.
1: Bonjour.
0: Alors on va revenir sur ce qu'il s'est passé cette nuit par rapport à ce poids lourd qui a pris feu dans un tunnel du côté de Menton.
1: Exactement. Donc vers, il était à peu près 3h30 quand un poids lourd a pris feu dans le tunnel de l'Arme. Pour ceux qui connaissent, un tunnel qui est un petit peu après la frontière. Le poids lourd s'est immobilisé et bien sûr par mesure de sécurité, le tunnel a été fermé et donc la totalité de la 8 a été fermée et l'est encore. Dans ce cadre-là, une sortie obligatoire est actuellement mise en place avec pour emprunter la sortie Roquebrune-Cap-Martin.
0: Donc, on doit quitter l'autoroute au niveau de Roquebrune-Cap-Martin, cheminer sur le réseau secondaire pour reprendre l'autoroute un peu plus loin et contourner ainsi cet événement, soit à Monaco, soit du côté de La Turbie. C'est un événement qui va durer dans le temps puisque pour l'instant, le tunnel reste fermé.
1: Alors, le tunnel reste fermé. Ce qu'il faut garder à l'esprit, c'est que dans le cadre d'événements de ce type, il faut faire des constatations et des relevés techniques qui nous permettent d'ouvrir le tunnel en toute sécurité. Ces constatations, ces relevés, ces vérifications viennent de se terminer. Les pompiers ont continué pendant ce temps-là à arroser le tracteur du poids lourd qui continuait à dégager de la fumée. Les dernières infos qui nous remontent du tunnel par les pompiers, c'est que l'incendie est maintenant maîtrisé, que donc nous allons devoir pouvoir réouvrir sur une seule voie dans un premier temps, puisque le dépanneur est en place pour évacuer le poids lourd. Alors maintenant, vous dire comment ça va se passer tout ça. Ce qui va se passer, c'est qu'il va falloir lever tous les dispositifs de fermeture obligatoire que pour l'instant, on est en train de se mettre en place avec les forces de gendarmerie et qu'on espère rendre une seule voie de circulation dans moins d'une demi-heure.
0: Merci beaucoup Valérie Dupont pour ces informations. Il va vous falloir encore beaucoup de patience et pour le moment donc, vous l'aurez compris, ce n'est pas rouvert et vous devez toujours quitter l'autoroute A8 direction Aix-Marseille par Roquebrune-Cap-Martin pour reprendre l'autoroute un peu plus loin et ainsi contourner cet événement qui va encore durer. Nous y reviendrons. 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

Pierre Edith Brooks à l'instant sur Radio Vinci Autoroute. L'information de ce petit matin, c'est la coupure de l'autoroute A8 direction Aix-en-Provence. Pour vous qui arrivez d'Italie, qui roulez vers Aix dans le secteur de Menton, un poids lourd a pris feu cette nuit dans le tunnel de l'Arme. C'est situé entre Roquebrune et La Turbie. L'incendie est maîtrisé. Des vérifications de la structure du tunnel sont en cours actuellement. C'est pour cela que l'autoroute reste coupée dans ce secteur de Menton. L'entrée Menton d'ailleurs est interdite en direction d'Aix-en-Provence pour le moment, il faut le noter. Conséquence donc, depuis l'Italie direction Aix, vous devez toujours quitter pour le moment l'autoroute A8 par la sortie Roquebrune-Cap-Martin 58, cheminer sur le réseau secondaire pour reprendre l'autoroute un peu plus loin à Monaco ou La Turbie, et vous aurez donc contourné cet événement, un événement qui va durer dans le temps. Alors pour le moment, et Valérie Dupont nous en parlait il y a quelques instants, peut-être la réouverture d'une voie dans ce secteur, mais pour l'instant, ça n'est pas le cas. On y revient juste après ce titre signé Manon Lisa, le petit pêcheur.

0: Manon Lisa, à l'instant, le petit pêcheur. On va se retrouver dans quelques instants pour reparler de cette coupure de l'autoroute A8 direction Aix-en-Provence dans la région de Menton. Je vous explique tout juste après ça.
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0: Beaucoup de choses à vous dire à 6h32 minutes. Tout d'abord, vous rappelez la coupure de l'autoroute A8. Vous qui arrivez d'Italie et qui roulez vers Aix-en-Provence, nous sommes là dans le secteur de Menton. Un poids lourd a pris feu vers 3h30 ce matin dans le tunnel de l'Arme. C'est situé entre Roquebrune-Cap-Martin et La Turbie. L'incendie est maîtrisé. Des vérifications de la structure du tunnel sont en cours suite à cet événement. Et c'est pour cela que pour le moment, l'autoroute reste coupée dans le secteur de Menton. L'entrée Menton est interdite, direction Aix-en-Provence. Conséquence aussi pour vous, donc depuis l'Italie, vous entrez dans une difficulté que d'habitude, eh bien, qui n'est pas présente d'habitude. Il faudra quitter l'autoroute A8, direction donc Aix-en-Provence, à Roquebrune-Cap-Martin, cheminer sur le réseau secondaire et reprendre l'autoroute au niveau de Monaco ou de La Turbie pour contourner ainsi cet événement qui va durer un petit moment dans ce secteur. Je dois aussi vous rappeler que plus loin dans le Var, sur l'autoroute A8, cette fois-ci direction Italie, la sortie Brignoles est fermée. C'est la sortie 35, une sortie impossible qui fait suite à un accident qui s'est produit au cours de la nuit. La sortie reste pour le moment fermée pour effectuer des travaux urgents de réparation. Privilégiez la sortie d'avant, Saint-Maximin, 34, ou la sortie d'après, la sortie 36, Le Muy. Hormis cela, rien d'autre à évoquer ensemble pour le moment, mais vous le voyez, hein, déjà deux gros événements en cours. Il faut vraiment rester vigilant, attentif, multiplier les pauses. Car côté météo, c'est de la vigilance jaune pour la région Provence-Alpes-Côte d'Azur et c'est même orange dans le Vaucluse, orange à la canicule. Vous multipliez les pauses et vous buvez beaucoup d'eau au cours de votre voyage en ce samedi matin.
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0: Retour sur ces chansons de l'été qui nous font encore bouger. C'est avec vous, Gilles Ravarino.
5: Si vous étiez devant votre télé au milieu des années 90, impossible de passer à côté de ce tube solaire, Tic-Tic-Tac, du groupe Carapiccio. Un titre brésilien rapporté par Patrick Bruel en 1996 lors du tournage du film Le Jaguar, qui mélange pop, rythme amazonien et qui sera très fréquemment diffusé sur France 2. À l'origine, Carapiccio s'inspire des sons traditionnels de l'Amazonie, percussions entraînantes, mélodies simples et surtout une chorégraphie devenue culte. Quelques pas de danse faciles à reproduire selon votre souplesse, des balancements de hanches tout en descendant, des bras qui suivent le rythme. D'ailleurs, à l'époque, on trouve à la vente une cassette vidéo VHS expliquant tous les secrets de cette chorégraphie. Cela donne une danse parfaite pour enflammer les pistes, les fêtes de village et le top 50 où Carapiccio reste 3 semaines numéro 1.
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5: Très vite, le titre est repris en français par Sophie Favier, animatrice emblématique des années 90. Même esprit festif et une libre adaptation qui permet à tout le monde de fredonner le fameux tic-tic-tac sans accent brésilien. Mais c'est bien l'original de Carapiccio qui demeure un tube symbole d'un été sans fin et toujours doté d'une énergie incroyablement communicative.

priorité à votre sécurité. Vous roulez sur la 500, vous quittez Monaco, vous roulez vers l'autoroute A8. Il y a une voiture ou un véhicule arrêté au niveau de Lagué, 2 km avant Lagué, la sortie 57. Nous sommes là dans le tunnel de Monaco sur l'autoroute A500. Sur la voie de droite, placez-vous sur la voie de gauche.

priorité à votre sécurité. Il y a des piétons qui se mettent en danger entre Cagnes-sur-Mer et Villeneuve-Loubet. Levez le pied, vous qui arrivez dans ce secteur, et ce, quel que soit votre sens de circulation. Un véhicule est arrêté, vous qui circulez sur Monaco, la 500 direction autoroute A8. Pour vous qui circulez dans le tunnel de Monaco, ce véhicule est arrêté sur la voie de droite. Information que je vous donnais à l'instant, géolocalisation. Je vous rappelle cette information qui vous concerne, vous qui arrivez d'Italie et qui roulez vers Aix-en-Provence dans la région de Menton. C'est la coupure de l'autoroute A8 pour l'instant. Vous qui arrivez d'Italie, ça ne passe plus dans ce secteur de Menton. Un poids lourd a pris feu dans le tunnel de l'Arme. C'est un tunnel qui se situe entre Roquebrune-Cap-Martin et La Turbie. L'incendie est maîtrisé. Des vérifications de structure du tunnel sont en cours. Et donc l'autoroute, pour l'instant, est toujours coupée au moment où l'on se parle. L'entrée Menton est interdite, direction Aix-en-Provence d'ailleurs. Alors la conséquence pour vous qui arrivez d'Italie et qui roulez vers Aix-en-Provence et qui êtes inséré sur l'autoroute, eh bien vous devez quitter cette autoroute A8 au niveau de Roquebrune-Cap-Martin, la sortie 58, cheminer sur le réseau secondaire et reprendre l'autoroute à Monaco ou encore à La Turbie pour contourner cet événement. Nous aurons l'occasion d'y revenir juste après ce titre signé Princesse Erika. Non.

0: Princesse Erika, trop de blabla, 6h44. On va se retrouver dans une poignée de secondes pour reparler de vos conditions de circulation, de la coupure de l'autoroute A8 dans le secteur de Menton, direction Aix-en-Provence. Je vous réexplique tout juste après ça.
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0: Il est 7h moins le quart, l'actualité de ce petit matin, c'est la coupure de l'autoroute A8 pour vous qui arrivez d'Italie et vous entrez dans un bouchon qui s'est formé. Beaucoup de monde aux portes de Menton. Un poids lourd a pris feu cette nuit dans le tunnel de l'Arme, le tunnel étant situé entre Roquebrune-Cap-Martin et La Turbie. L'incendie est maîtrisé, des vérifications de structures de tunnel sont en cours et c'est pour ça que pour le moment, l'autoroute est coupée dans le secteur de Menton. L'entrée Menton est d'ailleurs interdite en direction d'Aix-en-Provence. Conséquence, depuis l'Italie, direction Aix-en-Provence, pour l'instant, vous devez quitter l'autoroute A8 au niveau de la sortie Roquebrune-Cap-Martin 58, cheminer sur le réseau secondaire pour reprendre l'autoroute à Monaco ou au niveau de la Turbie pour contourner cet événement. Ceci étant dit, un petit peu plus loin, dans le Var, vous ne pouvez pas sortir au niveau de Brignoles depuis l'A8, direction Italie cette fois-ci. Une sortie impossible qui fait suite à un accident qui s'est produit en cours de nuit. La sortie reste pour le moment fermée car il faut effectuer des travaux d'urgence dans cette sortie. Privilégiez la sortie d'avant qui est bien avant, au niveau de Saint-Maximin, c'est la sortie 34, ou celle d'après, c'est la sortie 36, Le Muy. Hormis cela, des piétons qui se mettent en danger, levez le pied, vous qui arrivez dans ce secteur compris entre Cagnes-sur-Mer et Villeneuve-Loubet, restez attentifs, quel que soit votre sens de circulation. Ailleurs, pour le moment, ça se passe bien, c'est une journée classée noire, si vous descendez la vallée du Rhône aujourd'hui, pour celles et ceux en tous les cas qui devraient descendre ce secteur. Et puis, c'est orange, notamment dans la région Provence-Alpes-Côte d'Azur, avec beaucoup de monde. C'est le premier gros week-end, gros samedi de l'été, donc vous allez être très nombreux à circuler. Multipliez les pauses, d'autant plus qu'il va faire très chaud. Côté couleur de cette météo, eh bien, c'est du jaune pour la région Provence-Alpes-Côte d'Azur. Pour la canicule, c'est même orange dans le Vaucluse, donc vraiment, pensez à boire beaucoup d'eau. Hydratez-vous bien.

Vianney, nos lendemains, 6h51, retour à vos conditions de circulation. C'est très compliqué aux portes de Menton avec une longue difficulté à traverser pour vous qui arrivez d'Italie. Cela fait suite à un accident qui s'est produit dans le tunnel de l'Arme, un tunnel qui est situé entre Roquebrune-Cap-Martin et la Turbie, un poids lourd qui a pris feu cette nuit aux alentours de 3h30 du matin. Ça a des conséquences sur le trafic encore ce matin puisque pour le moment, ça ne circule toujours pas direction Aix-en-Provence depuis l'autoroute A8 dans ce secteur de Menton. L'incendie est maîtrisé, des vérifications de structures de tunnels sont en cours et pour le moment, donc l'autoroute est coupée dans le secteur de Menton. L'entrée Menton est fermée aussi direction Aix-en-Provence. Donc depuis l'Italie, direction Aix, vous devez quitter l'autoroute A8 au niveau de la sortie Roquebrune-Cap-Martin 58, cheminer sur le réseau secondaire pour reprendre l'autoroute un peu plus loin au niveau de Monaco ou de la Turbie et vous aurez ainsi contourné cet événement. On y reviendra dans le prochain point trafic. Pour l'instant, et côté musique, les Rembrandts, Just the Way It Is, Babe.

Rembrandt sur Radio Vinci Autoroute et je reviens vous donner une bonne nouvelle. Ça circule à nouveau, alors sur une voie au niveau de l'événement. Hein. L'autoroute A8 a été coupée un bon morceau de la nuit. C'est dans le secteur de Menton, direction Aix-en-Provence, suite à un poids lourd qui a pris feu dans le tunnel de l'Arme. Ça circule à nouveau au niveau de cet événement sur une voie la plus à gauche. Aborder le secteur avec beaucoup de précautions. Auparavant, depuis l'Italie, il y aura une difficulté à traverser. Le bouchon va se résorber, mais il faut vraiment augmenter vos distances de sécurité, s'il vous plaît, car vous êtes très nombreux dans ce secteur, quand vous pourrez à nouveau reprendre un peu de vitesse et reprenez tout doucement votre chemin en roulant vers Aix-en-Provence dans ce secteur de Menton. Mais l'autoroute est rouverte et ça, c'est une bonne chose. Pour la suite, c'est Rihanna et Man Down. Bonne route avec nous.

0: Rihanna, à l'instant, la bonne nouvelle de ce petit matin, c'est la réouverture de l'autoroute A8, direction Aix-en-Provence, dans le secteur de Menton. Ça passe sur une voie dans le tunnel de l'Arme. Je vous rappelle qu'un poids lourd a pris feu dans ce tunnel cette nuit. C'est rouvert sur la voie de gauche. Abordez le secteur avec beaucoup de précautions. 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

0: département bascule en vigilance rouge canicule dans l'ouest, le centre et l'Île-de-France. Une cinquantaine d'autres sont en vigilance orange, jusqu'à 36 degrés attendus à Paris et à Rennes, 38 à Bordeaux et localement des températures qui pourraient atteindre les 40 degrés. Conséquence notamment à Paris et en petite couronne, tous les bals des pompiers, organisés et casernes les 13 et 14 juillet sont annulés. Partout en France, de nombreuses villes ont d'ores et déjà renoncé aux feux d'artifice. L'augmentation des noyades, elle, est conséquente. 131 personnes sont mortes noyées depuis le 19 juin, ont indiqué les autorités hier. Quant au risque des incendies, il est élevé. Sur une grande partie du territoire, plus de 25 000 hectares ont brûlé depuis le début de l'année, soit près du double de ce qui était mesuré en 2025. À la même date, en Loire-Atlantique, un camping et des habitations ont été évacués hier à la Plaine-sur-Mer en raison d'un incendie de végétation qui a parcouru un peu plus de 80 hectares avant d'être maîtrisé dans la soirée. Donald Trump menace de décimer et détruire complètement l'Iran s'il tente de l'assassiner. 1000 missiles sont prêts à tirer et pointer vers la République islamique d'Iran, écrit le président américain sur son réseau social ce matin. Un peu plus tôt, il avait déclaré avoir accepté de continuer les discussions avec Téhéran, mais confirmé que le cessez-le-feu était bel et bien terminé. C'est la fin de ce Flash Info, le retour de l'info trafic dans un instant, à suivre juste après la météo.
1: La météo de cette journée de samedi, des orages vont éclater cet après-midi sur toute la région Provence-Alpes-Côte d'Azur. Alors peut-être un peu d'exception, des villes qui sont près du littoral seront peut-être épargnés par cette pluie, mais ailleurs et l'ensemble quasiment de la région sera sous les orages, avec de fortes chaleurs, jusqu'à 27 à Barcelonnette, à Briançon, fera 32 à Gap sous les orages, 34 à Aix-en-Provence, 33 pour Marseille, là aussi des orages, des éclaircies à Toulon avec 31 degrés, 31 aussi sous les éclaircies à Saint-Tropez, 32 pour Cannes avec des éclaircies, ainsi que 31 degrés à Nice. Côté couleur de la canicule, eh bien ce sera du jaune en région Provence-Alpes-Côte d'Azur, mais de l'orange dans le Vaucluse. Donc il va encore faire très chaud, pensez à multiplier les pauses.
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1: La circulation a repris dans le secteur de Menton, l'autoroute n'est plus coupée, ça c'est la bonne nouvelle de ce petit matin, 7h03, soyez les bienvenus. Si vous arrivez donc depuis l'Italie dans ce secteur de Menton, il y a un bouchon qui s'est formé et qui va prendre du temps à se résorber. Cela fait suite à la coupure de l'autoroute depuis de longues heures maintenant. Vers 3h30 du matin, un camion a pris feu dans le tunnel de l'Arme qui se situe à mi-chemin entre Roquebrune et Menton dans ce secteur, et la Turbie dans le secteur donc de Menton, direction Aix-en-Provence. L'autoroute a été coupée un bon moment, c'est rouvert sur une voie dans le tunnel de l'Arme, et donc ça circule, mais le temps que ce bouchon se résorbe, vous aborderez ce secteur avec beaucoup de précautions aussi, parce qu'il y a beaucoup de monde encore sur place dans ce tunnel de l'Arme, mais ça passe sur une voie. Restez attentifs, augmentez vos distances de sécurité dans ce secteur. L'autre information importante de ce petit matin, c'est dans le Var que vous ne pouvez pas sortir à Brignoles de l'autoroute A8 direction Italie. Pourquoi ? C'est une sortie impossible car il y a un accident qui s'y était produit au cours de la nuit. L'accident est terminé, mais il faut effectuer des travaux urgents de réparation. Il faut donc privilégier soit la sortie d'avant, c'est la sortie 34 Saint-Maximin, soit celle d'après direction Italie, c'est le Muy-Saint-Tropez, la sortie numéro 36, donc dans ce secteur de Brignoles, sortie impossible à ce niveau, direction encore une fois l'Italie. Et puis des piétons se mettent en danger, ça se passe entre Cagnes-sur-Mer et Villeneuve-Loubet ce secteur dans les deux sens de circulation. Restez attentifs, vous qui arrivez dans ce secteur, donc des piétons qui peuvent à tout moment traverser les voies de circulation. Aujourd'hui ça va être bien chargé puisque c'est une journée classée noire pour celles et ceux qui descendent depuis Lyon, la vallée du Rhône. Ensuite ce sera orange, notamment dans la région Provence-Alpes-Côte d'Azur, côté trafic. trafic avec beaucoup de monde aujourd'hui entre toute la journée, entre 8h et 18h. Donc, bien sûr, je vais tout vous dire de vos conditions de circulation. Pour l'instant, ça se passe plus

0: plutôt bien, pas de bouchons à noter.
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0: C'est le retour de la musique Moby Natural Blues. Bienvenue.

0: bien, Chitam, on va se retrouver dans une poignée de secondes pour reparler de vos conditions de circulation avec des piétons qui se mettent en danger aux portes d'Antibes ou encore de Saint-Laurent-du-Var. Je vous explique tout juste après ça.
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0: Et on regarde comment ça évolue côté trafic avec cette information à vous redonner hein, pour vous qui circulez dans le secteur de Menton, l'autoroute A8 qui est rouverte à la circulation près de Menton. Ça a été fermé un bon moment cette nuit suite à un véhicule qui a pris feu dans le tunnel de l'Arme. Ce tunnel qui se situe entre Roquebrune-Cap-Martin et La Turbie. La circulation est de nouveau possible dans ce secteur et dans ce tunnel sur une seule voie au lieu de trois d'habitude, la voie la plus à gauche. Abordez le secteur avec beaucoup de précautions car vous verrez beaucoup de personnes en intervention dans ce secteur. Vous circulez donc sur la voie de gauche. Le bouchon qui s'était formé est en train de se résorber. Ça va prendre du temps, évidemment, vous qui arrivez dans ce secteur. Il va falloir un peu de patience depuis l'Italie pour rallier ce secteur jusqu'à Monaco. Puis ensuite, ça circulera bien, sachez-le. Si vous circulez maintenant dans le Var, cette autre information à prendre en compte, vous ne pouvez pas quitter l'autoroute direction Italie par la sortie Brignole, une sortie impossible suite à un accident qui s'est produit en cours de nuit. La sortie reste pour le moment fermée pour effectuer des travaux urgents de réparation. Privilégiez la sortie d'avant, Saint-Maximin 34, ou la sortie d'après, c'est le Muy-Saint-Tropez, la sortie numéro 36. Voilà pour ces informations à prendre en compte. Par ailleurs, des piétons se mettent en danger, ça se passe sur l'autoroute A8, direction Aix Marseille entre Saint-Laurent-du-Var et Cagnes-sur-Mer, mais restez attentifs dans les deux sens de circulation car ces piétons à tout moment peuvent traverser les voies. Et puis des piétons aussi près des voies du côté d'Antibes. Entre la plateforme de péage d'Antibes et Mougincane, c'est vraiment au niveau de cette plateforme de péage. C'est pour vous qui vous dirigez vers Aix-Marseille, mais cela vous concerne dans les deux sens de circulation, bien sûr, car à nouveau, ces piétons peuvent à tout moment traverser les voies. Pour l'instant, pas d'autres informations à vous communiquer. Il va y avoir du monde, c'est sûr, en ce nouveau samedi de grand départ. C'est classé noir, d'ailleurs, hein, du côté de la vallée du Rhône. En région Provence-Alpes-Côte d'Azur, c'est de l'orange côté trafic avec pas mal de monde. Évitez de circuler entre 8h et 18h. Aujourd'hui, c'est le conseil, donc puisque c'est une journée classée orange en région Provence-Alpes-Côte d'Azur par Bison Futé. Je dois vous rappeler aussi cette vigilance à la canicule. Alors c'est jaune hein, pour la région Provence-Alpes-Côte d'Azur, mais quand même orange dans le Vaucluse. Il va faire très chaud. Multipliez les pauses et hydratez-vous bien. Des idées sorties pour le week-end qui arrive, ce sera dans quelques instants et on parlera notamment d'un événement en partenariat avec Radio Vinci Autoroute, à savoir les Nuits de Robinson, un festival pour toute la famille à découvrir juste après Jack et Carla, la recette.

0: Jack et Carla, la recette, 7h21, retour à vos conditions de circulation avec des piétons qui se mettent en danger. Ça se passe entre Saint-Laurent-du-Var et Cagnes-sur-Mer. Restez attentifs, quel que soit votre sens de circulation dans ce secteur. Ça circule de mieux en mieux aux portes de Roquebrune-Cap-Martin sur l'autoroute A8, direction Aix-Marseille. L'autoroute est rouverte à la circulation. Ça passe sur une voie dans le tunnel de l'Arme, la voie la plus à gauche. Abordez le secteur avec, évidemment, beaucoup de précaution, direction Aix-Marseille. Place à la première partie de votre guide de vacances. 3 idées de sortie pour profiter pleinement de l'été dans le sud. Première étape à Mandelieu-la-Napoule avec les nuits de Robinson, avant de rejoindre ensuite Allo et Valberg pour d'autres rendez-vous estivaux. Reportage sur les nuits Robinson avec vous, Raphaël Vallée.
1: Aux portes de Cannes, à Mandelieu-la-Napoule, les nuits de Robinson font leur grand retour pour une 13e édition. Dans le cadre enchanteur du théâtre de Verdure, au bord de la Siagne, musique, humour, théâtre et danse s'enchaînent. Les détails avec Cathy Aymard, adjointe à la culture à Mandelieu.
2: C'est une programmation cette année encore très qualitative qui vise un public intergénérationnel, plutôt un public intergénérationnel que spécialisé, ce qui explique son succès auprès des mandolossiens et comme des estivants. Toujours beaucoup de têtes d'affiche, par exemple côté comédie théâtrale et musicale, nous accueillerons Frédéric Bourali, Jean-Pierre Castaldi, Michel Guidoni, Philippe Chevalier. Côté humour, bien, il y aura Philippe Cavrivière et Lycée Moon. Et pour la musique, nous recevrons en concert Angélique Kidjo, Kezia Jones, Birelli Lagraine et Enrico Macias.
1: Avec aussi des projections de films à ciel ouvert les dimanches et lundis de juillet et août, sans oublier Opéra d'été sur grand écran aussi avec par exemple Madame Butterfly de Giacomo Puccini. Pour aller au Nuit Robinson, c'est la sortie numéro 40 Mandelieu-Théoul-sur-Mer de l'autoroute A8. Sinon, à Allo, près de Marseille, ce samedi soir, place à Génération Comédie Musicale. Un spectacle vibrant qui revisite 40 ans de succès de Starmania, que vous entendez derrière moi, au Roi Soleil en passant par Notre-Dame de Paris, avec sur scène des artistes comme Pablo Villafranca, Michelangelo Conte ou encore Lola Dubini. Enfin, Valberg vous attend pour la rando gourmande, une journée entre nature et terroir, avec un parcours accessible ponctué de pauses gourmandes pour allier balade et plaisir des papilles. Bel été!
0: Merci beaucoup Raphaël et on va vous retrouver dans moins de 10 minutes pour un second guide de vacances avec d'autres idées de sortie. Pour la suite, côté musique, c'est Sienna Spiro, Die on the Hill et ensuite un nouveau point trafic. Je vous donne rendez-vous dans quelques minutes.

0: À l'instant, Sienna Spiro, Die on the Hill, 7h27. On va se retrouver dans quelques instants pour reparler de vos conditions de circulation avec ces piétons qui se mettent en danger aux portes de Saint-Laurent-du-Var. Restez vigilants dans les deux sens de circulation de l'autoroute A8. J'y reviens juste après ceci.
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0: Et je vous dis tout de vos conditions de circulation avec plein d'informations à vous donner. Tout d'abord, c'est les piétons qui se mettent en danger depuis l'autoroute A8, quel que soit votre sens de circulation entre Saint-Laurent-du-Var et Cagnes-sur-Mer. Levez le pied. Donc, ces piétons qui ont été aperçus près des voies de l'autoroute. Ensuite, dans le secteur de Roquebrune, Cap-Martin sur l'autoroute A8, direction Aix-Marseille, ça circule à nouveau sur une voie dans le tunnel de Larme. Pendant quelques heures, l'autoroute a été fermée suite à cet incendie qui s'est produit dans ce tunnel, un poids lourd qui a pris feu. Il y a encore pas mal de monde dans le tunnel, ça passe uniquement sur la voie de gauche. L'autoroute a été rouverte il y a plusieurs minutes maintenant, mais reste un bouchon qui s'est formé. Vous qui arrivez d'Italie, eh bien, vous entrerez dans 10 minutes de bouchon, puis ensuite ça passera sur une voie de gauche dans le tunnel de l'Arme, et ensuite ça circulera bien pour vous qui arrivez dans ce secteur et qui aurez passé donc Roquebrune, Cap-Martin. Vous circulerez bien après vers Monaco et vers Aix-en-Provence, beaucoup plus loin. Donc, ceci étant dit, une autre information à vous donner, c'est que dans le Var, vous ne pouvez pas sortir à Brignoles. Sortie 35 depuis l'autoroute A8, direction Italie. Sortie impossible, car il y a eu un accident qui s'est produit en cours de nuit. La sortie reste pour le moment fermée pour effectuer des travaux urgents de réparation. Et donc, il faudra privilégier soit la sortie d'avant, Saint-Maximin 34, soit la sortie d'après, la sortie 36, Le Muy. Ceci étant dit, rien d'autre à ajouter pour le moment. Vous le voyez, ça se passe bien, mais c'est une journée classée noire en vallée du Rhône dans le sens des départs, et c'est orange pour vous qui circulez en région Provence-Alpes-Côte d'Azur. Vous serez très nombreux à quitter la région aux portes d'Aix-en-Provence tout à l'heure. Pour l'instant, ça se passe bien, sachez-le. C'est une journée aussi classée jaune pour la canicule. Cette fois-ci, il va faire très chaud. Et c'est même orange pour vous qui circulez dans le Vaucluse. Donc, il va faire très chaud. Multipliez les pauses, c'est évidemment important. Voilà, vous savez d'ores et déjà tout concernant l'infotrafic.
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0: On parlera de danse à Monaco dans quelques instants dans votre rendez-vous guide de vacances partie 2. Mais pour l'instant, India X, c'est ce titre If You Want Me.

0: If You Want Me, 7h36, retour à vos conditions de circulation. Vous circulez aux portes de Menton, un bouchon s'est formé, vous ne circulez que sur une seule voie dans le tunnel de l'Arme, la voie la plus à gauche. Cela fait suite à un véhicule qui cette nuit a pris feu et donc bien sûr hein, tout est maîtrisé dans le secteur, mais il ne reste qu'une voie pour passer, la voie de gauche dans le tunnel de l'Arme. Nous sommes là entre Roquebrune et La Turbie, vous restez attentifs, direction Aix-en-Provence. Il y a ce bouchon à traverser, augmentez vos distances de sécurité donc dans ce secteur. Et puis je vous rappelle que vous ne pouvez toujours pas utiliser la sortie Brignole de l'autoroute A8 direction Italie, sortie impossible, il faudra sortir avant ou après dans ce secteur. Seconde partie de votre guide de vacances. Pour vos vacances sur la Côte d'Azur, on vous propose de la danse, du jazz et puis une plongée dans l'histoire de la mode. Première étape à Monaco avec la programmation estivale des ballets de Monte Carlo. C'est avec vous Aurélie Mignonne.
1: Une création et un classique pour ce mois de juillet à Monaco. Deux rendez-vous. Le premier dans le magnifique écrin baroque de l'Opéra Garnier et le second du côté du Grimaldi Forum. Yosu Zabala des ballets de Monte Carlo vous présente le programme en commençant par cette création très attendue, signée
2: Enrico Berdorf, ancien danseur de ballet de Monte Carlo, qui va, avec sa compagnie humaine, investir cette salle Garnier, avec aussi des images et des vidéos. C'est une création qui va nous surprendre, sûrement. Ça suit avec cet événement assez fort et important, qui est La Dame aux Camélias, de John Neumeyer, ces ballets monumentaux, magnifiques, qui est interprété des plus par les ballets de l'Opéra National de Paris, cette troupe mythique avec ses danseurs excellents, qui se déplacent très rarement sur ces musiques sublimes de Chopin. Un moment unique pour cet été, amener un peu de fraîcheur dans cette chaleur un peu oppressante. Rien de mieux que la danse dans la découverte d'une création à la salle Garnier et dans la confirmation au Grimaldi Forum avec ces spectacles uniques qui est La Dame aux Camélias avec l'Opéra de Paris.
1: Le Monaco Dance Forum 2026, c'est toujours en partenariat avec le 107.7, les 10 et 11 juillet, puis du 17 au 19. Et pour Monaco, vous pouvez quitter l'autoroute A8 par les sorties 56, 57, 58. Coup d'envoi de l'un des plus beaux festivals de jazz au monde, Sous les Pins, face à la mer. C'est le 65e Jazz à Juan. Le festival résonne depuis 1960 et fait rayonner la note bleue intensément depuis la Côte d'Azur. Cette année, Morshiba, Seal, José James et China Moses pour un hommage à Marvin Gaye, Marcus Miller, Thomas Dutronc, Kezia Jones. L'énergie du jazz se partage au-delà même de la grande scène mythique, avec toujours des animations et concerts gratuits. Rendez-vous du 9 au 19 juillet à Juan-les-Pins. Et pour finir, histoire de la mode estivale de 1780 à 1980. Deux siècles de mode à parcourir à la chapelle de l'Observance de Draguignan. Une centaine de pièces et costumes, art, mode et histoire dialoguent jusqu'au 18 septembre dans le Var. Bel été.
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0: à votre sécurité entre Roquebrune et La Turbie. Un poids lourd est tombé en panne au kilomètre 212. Levez le pied dans ce secteur. On va se retrouver dans quelques instants pour reparler de vos conditions de circulation. À tout de suite.
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0: Ça se passe bien sur votre trajet. Il y a une difficulté à traverser de 5-10 minutes aux portes de La Turbie, du côté de Menton, depuis l'autoroute A8. Et pour vous qui arrivez d'Italie, une voie pour passer dans le tunnel de l'Arme, la voie la plus à gauche. Dans ce tunnel, il y a beaucoup de monde sur les deux voies les plus à droite et un poids lourd en difficulté au kilomètre 212. Donc, une voie pour passer, la voie de gauche, et donc un ralentissement lié à cela qui se traverse assez bien. Si vous circulez aux portes de Brignoles, c'est rouvert maintenant. Vous pouvez utiliser cette sortie Brignoles de l'autoroute A8 direction Italie. Réouverture donc de cette sortie Brignoles et ça c'est une bonne chose. Rien d'autre à évoquer ensemble. Pour l'instant ça se passe très bien sur votre trajet. Même pour vous qui abordez la région d'Aix-en-Provence, peut-être quittez-vous la région Provence-Alpes-Côte d'Azur pour partir en vacances. Eh bien pour l'instant ça se fait bien. Circulation fluide. Pourtant, c'est une journée classée noire dans la descente de la vallée du Rhône. C'est classé orange en région Provence-Alpes-Côte d'Azur pour le trafic. Beaucoup de monde attendu tout au long de cette journée de samedi. C'est une journée d'été qui sera chargée sur la route des vacances. N'oubliez pas de multiplier les pauses. Il va faire très chaud encore aujourd'hui en région Provence-Alpes-Côte d'Azur qui est en jaune côté canicule et c'est de l'orange pour le Vaucluse. Dans quelques instants, nous écouterons Avril Delmar, mais pour le moment, Queen, We Will Rock You.

0: Pauline, 7h51, retour à vos conditions de circulation. Avec un petit bouchon, vous restez patient aux portes de l'Italie quand vous quittez l'Italie vers Aix-en-Provence au niveau de Menton et notamment dans ce tunnel de l'Arme. Vous ne passez que sur une seule voie, la voie la plus à gauche. Abordez le secteur avec beaucoup de précaution direction Aix.
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3: 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Bonne route.
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0: passe bien en ce moment sur votre trajet. On y revient dans les prochaines secondes. Bonne route avec nous. 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
2: Bonjour à tous, France-Espagne au programme de notre soirée du 14 juillet, mardi prochain à 21h pour une place en finale de la Coupe du Monde de football. Les Espagnols rejoignent donc les Bleus après avoir battu la Belgique hier soir 2-1. Les derniers quarts sont à suivre ce soir et la nuit prochaine, Norvège-Angleterre à 23h et Argentine-Suisse à 3h du matin. La chaleur monte encore d'un cran ce week-end, 24 départements basculent en vigilance rouge, canicule ce samedi, 59 autres sont en orange, entre 37 et 39 degrés attendus aujourd'hui en Île-de-France, Pays de la Loire, Nouvelle-Aquitaine, Poitou-Charentes. Autres sont en orange, entre 37 et 39 degrés attendus aujourd'hui en Île-de-France, Pays de la Loire, Nouvelle-Aquitaine, Poitou-Charentes ou encore Centre-Val de

0: parcouru 83 hectares avant d'être maîtrisé dans la soirée. C'est la fin de ce Flash Info. Le retour de l'infotrafic à suivre dans un instant après votre météo.
1: Pour le moment, priorité à votre sécurité. Vous circulez actuellement sur l'autoroute A8 entre Roquebrune, Cap-Martin et La Turbie. Sur la voie du milieu, une voiture est tombée en panne. Vous levez le pied si vous êtes dans ce secteur. La météo de cette journée de samedi avec des vigilances en cours, vigilance jaune à la canicule en région Provence-Alpes-Côte d'Azur. C'est même orange dans le Vaucluse. Il va encore faire très chaud aujourd'hui avec des orages prévus par Météo France pour cet après-midi et des températures très hautes. 27 degrés sous les orages à Barcelonnette du côté de Briançon. Il fera 32 degrés à Gap, 32 à Fort-Calquier, 33 au Castellet, 34 même sous les orages à Aix-en-Provence, 33 degrés pour Marseille, également 34 pour Toulon. Il y aura quelques éclaircies aussi du côté de Saint-Tropez avec 31 degrés, Cannes 32 degrés avec du soleil et Nice du soleil aussi, 31 degrés aujourd'hui.
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1: À 8h02, on regarde comment ça évolue côté trafic uniquement dans le secteur de Roquebrune-Cap-Martin près de Menton depuis l'autoroute A8 direction Aix-Marseille. Et il y a une seule voie de passage au lieu de trois d'habitude dans le tunnel de l'Arme. Cela fait suite à un véhicule qui a pris feu cette nuit et donc vous pouvez circuler mais uniquement sur la voie de gauche quand vous arriverez dans ce secteur compris entre Roquebrune et La Turbie direction Aix-Marseille. Encore une fois, un petit peu plus loin, il y a deux véhicules arrêtés, un poids lourd et une voiture au kilomètre 212 puis 213, donc restez attentifs car il y a donc pas mal d'infos et d'informations à vous donner en ce qui concerne ces véhicules en panne, un poids lourd donc au kilomètre 212 puis une voiture sur la voie du milieu entre Roquebrune et La Turbie, kilomètre 213. Aborder le secteur avec beaucoup de précautions. Rien d'autre à évoquer ensemble pour l'instant, vous le voyez c'est plutôt calme, pourtant c'est une journée classée noire notamment pour celles et ceux qui descendent de la vallée du Rhône et en région Provence-Alpes-Côte d'Azur. C'est orange selon Bisson Futé avec beaucoup de monde depuis ce secteur d'Aix-en-Provence pour vous qui quitterez la région. Pour l'instant ça se passe bien, sachez-le.
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1: Ariana Grande, yeah. No Tears Left to Cry. 8h11, retour à vos conditions de circulation dans quelques instants. On va revenir sur le fait qu'il n'y ait qu'une seule voie de passage dans le tunnel de l'Arme. Nous sommes là dans le secteur de Menton, direction Aix-en-Provence. Je vous explique tout juste après ceci.
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1: Pour l'instant, ça se passe bien sur votre trajet. Vous roulez sur l'autoroute A8 direction Aix-Marseille. Cette nouvelle information qui me parvient entre Mougins-Cannes et Mandelieu-Est, Cannes-la-Bocca, sur les deux voies les plus à droite. Il y a des débris. Placez-vous sur la voie de gauche, des obstacles en tous les cas sur les deux voies les plus à droite. Placez-vous sur la voie de gauche dans ce secteur compris entre Mougins-Cannes et Mandelieu depuis l'autoroute A8 direction Aix-Marseille. Nous sommes là au kilomètre 164, c'est un kilomètre avant Mougins-Cannes. Et puis des véhicules en panne et une seule voie pour passer. Nous sommes là dans le tunnel de l'Arme depuis l'autoroute A8 direction Aix-Marseille. Vous placerez sur la voie de gauche en entrant dans le tunnel de l'Arme. Il se situe entre Roquebrune, Cap-Martin et La Turbie. Et dans ce secteur, donc, il faudra vous placer sur la voie de gauche et aborder le secteur avec beaucoup de précautions puisqu'il y a encore beaucoup de monde sur les deux voies les plus à droite. Un poids lourd était en feu cette nuit. L'incendie est bien sûr maîtrisé. Il reste du monde dans ce secteur et une seule voie pour passer, la voie de gauche, donc dans le tunnel de l'Arme. Rien d'autre à évoquer ensemble pour l'instant. Beaucoup de chaleur prévue encore par Météo France. Des orages cet après-midi sur la région Provence-Alpes-Côte d'Azur. Pensez à multiplier les pauses si vous partez pour un long trajet.
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1: À suivre pour la musique Cat's Eye, Pink It Up.

À l'instant, Jack Savoretti, et ça s'appelle « Ce qui s'aimait ». Retour à vos conditions de circulation. Vous restez attentifs par rapport à ces obstacles sur les deux voies les plus à droite entre Mougins-Cannes et Mont-de-Lieu-Est, Cannes-la-Bocca. C'est aux portes de Mougins, kilomètre 164. Une voie pour passer, la voie de gauche, depuis l'autoroute A8, direction Aix-Marseille. On y reviendra dans le prochain point trafic. Pour l'instant, et pour la musique, Bruno Mars.

0: priorité à votre sécurité, des piétons se mettent en danger dans la sortie Monaco, direction Italie de l'autoroute A8. Levez le pied si vous êtes amené à utiliser cette sortie. Il y a des piétons au niveau de cette sortie. On y reviendra dans le prochain point trafic juste après ça.
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0: Il est 8h30, ça se passe plutôt bien sur votre trajet, mais j'ai pas mal d'informations à vous communiquer. Alors, pas de bouchon pour l'instant, à ma connaissance, même si vous êtes de plus en plus nombreux en ce samedi matin de grand départ. Si vous circulez sur l'autoroute A8 direction Italie, vous resterez attentif au niveau de la sortie Monaco-Est où il y a des piétons qui ont été aperçus près des voies de circulation. Obstacle sur toutes les voies de passage entre Mougins-Cannes et Mandelieu-Est-Cannes-la-Bocca, kilomètre 160. 64, me dit-on. Tout à l'heure, ça concernait uniquement les voies les plus à droite. Et là, il y a sur toutes ces voies donc un obstacle. Levez le pied entre Mougincanne et Mandelieu-Escanne-la-Boca sur l'autoroute A8 direction Aix-Marseille. Toutes les voies sont concernées par cet obstacle au kilomètre 164. C'est vraiment aux portes de Mougins. Si vous circulez sur l'autoroute A8 direction Aix-Marseille, aux portes de Menton, il n'y a qu'une seule voie pour passer dans le tunnel de l'Arme, la voie la plus à gauche. Passez avec beaucoup de précautions, d'autant plus qu'un petit peu plus loin, après le kilomètre 213, il y aura un poids lourd arrêté, puis une voiture sur la voie du milieu. Donc vraiment, restez vigilants. Ça ne passe que sur la voie de gauche, dans le tunnel de l'Arme, notez-le. C'est sur ce secteur de Roquebrune-Cap-Martin, depuis l'autoroute A8, direction Aix-Marseille. Vous savez d'ores et déjà tout. Vous resterez vigilant si vous partez pour un long trajet, car la France a chaud, la France suffoque, avec au-delà de la région Provence-Alpes-Côte d'Azur, des départements qui sont placés en vigilance rouge pour canicule, notamment le nord-ouest du pays et le centre aussi du pays. Et puis en région Provence-Alpes-Côte d'Azur, c'est une vigilance jaune à la canicule et c'est orange pour le Vaucluse. Multipliez les pauses et buvez beaucoup d'eau.
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0: priorité à votre sécurité. Un poids lourd est arrêté sur l'autoroute A8 direction Italie dans la sortie Monaco-Est. Levez le pied, vous qui arrivez dans cette sortie numéro 58.
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À l'instant, you are not alone. 8h40, retour à vos conditions de circulation. Levez le pied par rapport à ces piétons qui évoluent près de la sortie Monaco-Est depuis l'autoroute A8 direction Italie. Et puis cet obstacle à vous rappeler sur l'A8 direction Aix-Marseille qui concerne toutes les voies entre Mougins et Mandelieu-Est, Cannes-la-Bocca. On y revient dans quelques instants.

0: Cocoon, Tchoupi, on va se retrouver dans une poignée de secondes pour reparler de vos conditions de circulation, mais priorité à votre sécurité sur l'autoroute A8 direction Italie au niveau de la plateforme de péage de Fréjus-Capitou. Une voiture est tombée en panne. On va se retrouver donc dans quelques instants pour reparler de vos conditions de circulation en détail juste après ceci.
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0: On regarde comment ça évolue côté trafic en ce samedi matin, samedi de grand départ. Vous êtes nombreux à prendre votre véhicule pour certainement quitter la région Provence-Alpes-Côte d'Azur ce matin, en tous les cas. Et pour celles et ceux qui arriveront tout à l'heure, c'est une journée classée orange hein, dans le sens des départs. Et c'est même noir pour celles et ceux qui vont descendre la vallée du Rhône. Alors, comment est-ce que ça circule en ce moment en région Provence-Alpes-Côte d'Azur? Très bien, pas de difficulté difficultés à traverser, ça je vous rassure tout de suite. Par contre, plusieurs informations à vous donner, comme ces piétons qui se mettent en danger dans la sortie Monaco-Est de l'autoroute A8 direction Italie. Donc levez le pied dans ce secteur, d'autant plus qu'il y a aussi un véhicule en panne dans cette zone. Sur l'autoroute A8 direction Aix-Marseille, un obstacle qui concerne toutes les voies d'entre Mougins-Cannes et Mandelieu-Est, Cannes-la-Bocca. Et là, on me signale que ça y est, les obstacles ont été récupérés par le patrouilleur et donc cela n'a plus cours. Circulation normale entre Mougins-Cannes et Mandelieu-Est, Cannes-la-Bocca depuis l'autoroute A8 direction Aix-Marseille. Je dois vous rappeler que vous ne circulez que sur une seule voie dans le secteur du tunnel de l'Arme. C'est dans la région de Menton, depuis l'autoroute A8 direction Aix-Marseille. C'est la voie la plus à gauche que vous devez emprunter et aborder le secteur avec beaucoup de précautions. Rien d'autre à évoquer ensemble pour l'instant, vous le voyez, c'est plutôt très très calme actuellement. Excellent voyage. À suivre pour la musique, Joe Doet-Fele, ça s'appelle Rihanna.

0: À l'instant, Joe Dewett filé, ça s'appelle Rihanna, retour à vos conditions de circulation. Restez attentifs par rapport à ces piétons qui se mettent en danger dans la sortie Monaco-Est. Vous resterez attentifs, c'est la sortie 58 de l'autoroute A8 direction Italie. Piétons et véhicules en panne d'ailleurs dans cette bretelle de sortie.
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0: profiter à votre sécurité sur l'A50 direction Marseille entre Lacadière et Saint-Cyr. Il y a un obstacle. Levez le pied, vous qui arrivez dans ce secteur. 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
2: Bonjour à tous. Du orange, du rouge et du noir sur les cartes de Météo France et de Buisson Futé ce samedi sur la route des vacances ou du week-end du 14 juillet. Le trafic monte d'un cran comme le thermomètre. 24 départements basculent en vigilance rouge canicule ce samedi, dont l'Île-de-France. 59 autres sont en orange. Les températures pourront atteindre jusqu'à 39 voire 40 degrés localement, indique Météo France, qui alerte sur une situation exceptionnelle de danger de feux de forêt sur l'ensemble du territoire. Grosse chaleur, grosse sécheresse et déjà 25 000 hectares brûlés depuis le début de l'année. En Loire-Atlantique, un camping et des habitations ont été évacués hier à la Plaine-sur-Mer en raison d'un incendie avant d'être maîtrisés dans la soirée. Les rendez-vous festifs pâtissent eux aussi des fortes chaleurs à Paris et en petite couronne. Tous les bals des pompiers du 14 juillet sont annulés et partout en France, de nombreuses villes ont d'ores et déjà renoncer au feu d'artifice. On pourra en revanche profiter, sauf si l'électricité saute, d'un match de foot à la télé. Et quel match mardi prochain, France-Espagne pour le 14 juillet et une place en finale de la Coupe du Monde. Les Espagnols sont au rendez-vous après avoir battu la Belgique hier soir de 2-1. Les derniers quarts à suivre ce soir et la nuit prochaine, Norvège-Angleterre à 23h et Argentine soir de 2-1. Les derniers quarts à suivre ce soir et la nuit prochaine, Norvège-Angleterre à 23h et Argentine-Suisse à 3h. C'est la fin de ce flash.

0: Beaucoup d'eau. Côté météo, donc, pour la région Provence-Alpes-Côte d'Azur, les orages arrivent en seconde partie de journée. Ils vont concerner quasiment l'ensemble de la région, à l'exception des villes qui bordent le littoral, qui devraient rester au sec avec du soleil. Il fera, sous les orages, 27 degrés à Barcelonnette, 27 aussi pour Briançon, 32 à Gap, jusqu'à 32 degrés aussi sous les orages à Forcalquier, Aix-en-Provence, 34 avec des orages, orages aussi à Marseille, avec 33 degrés, un peu plus d'éclaircies du côté de Toulon avec 34 degrés. Il fera jusqu'à 31 à Saint-Tropez sous les éclaircies, éclaircies qui seront belles aussi à Cannes, 32 degrés et 31 degrés sous un ciel peu nuageux à Nice.
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0: Je suis là et je vous dis tout de vos conditions de circulation. Pour l'instant, c'est calme. Alors, c'est une journée classée noire. Si vous descendez la vallée du Rhône depuis, par exemple, Lyon, ça va être très compliqué. Si vous quittez la région Provence-Alpes-Côte d'Azur en ce moment, ça se passe plutôt bien. C'est une journée classée orange en région Provence-Alpes-Côte d'Azur pour les départs. Vous allez être nombreux à prendre votre véhicule et à passer ce secteur d'Aix pour partir en vacances. En tous les cas, pour l'instant, pas de bouchon à traverser et ça c'est une bonne chose. Je vous indique cet obstacle, l'information que je vous donnais il y a quelques secondes sur l'autoroute A50 direction Marseille entre l'Acadière et Saint-Cyr. Levez le pied par rapport à ce morceau de pare-choc aperçu dans ce secteur. Il y a aussi des piétons et un véhicule en panne dans la sortie Monaco-Est de l'autoroute A8 direction Italie. Restez attentifs, c'est la sortie 58. Et par ailleurs, ça ne circule toujours que sur une seule voie dans le tunnel de l'Arme. Cela fait suite à un poids lourd qui a pris feu cette nuit. Incendie bien sûr maîtrisé et ça passe sur une seule voie au lieu de trois d'habitude. La voie de gauche quand vous entrez dans ce tunnel de l'Arme. Nous sommes là aux portes de Monaco, de Menton depuis l'autoroute A8, direction Aix-Marseille pour vous qui arrivez d'Italie. Donc ça roule mais sur une voie au lieu de trois d'habitude. Vous savez d'ores et déjà tout. N'oubliez pas de multiplier les pauses car il va faire très chaud encore aujourd'hui.
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0: Bonnes vacances avec nous, 9h05.

priorité à votre sécurité. Vous roulez sur l'autoroute A8 direction Italie entre Nice-Saint-Isidore et Nice-Nord. Une voiture est tombée en panne. Elle empiète sur la voie de droite. Sachez que le dépanneur est déjà sur place, kilomètre 191.

0: Entissa à l'instant, 9h11, retour à vos conditions de circulation. Restez attentifs par rapport à ces piétons qui se mettent en danger dans la sortie Monaco-Est de l'autoroute A8 direction Italie. Il y a des piétons et un véhicule en panne d'ailleurs à ce niveau. On y revient juste après ceci.
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0: Ça se passe bien, les temps de parcours sont en vert, ça se passe vraiment très bien sur votre trajet, pas de difficulté à traverser. Je vous rappelle cet obstacle sur les voies de l'A50 direction Marseille, entre l'Acadière et Saint-Cyr. Levez le pied, il y a un morceau de pare-choc dans ce secteur. Et puis des piétons qui se mettent en danger aux portes de Monaco-Est. C'est la sortie numéro 58 de l'autoroute A8 direction Italie, avec un véhicule en panne dans ce secteur aussi. Et puis un petit peu avant, aux portes de Nice-Saint-Isidore, ce véhicule arrêté, une voiture avec le dépanneur qui est sur place. C'est entre Nice-Saint-Isidore et Nice-Nord, 2 kilomètres après avoir passé Nice-Saint-Isidore. C'est sur la voie la plus à droite que ce véhicule a été aperçu, donc placez-vous sur les deux voies les plus à gauche. Ça passe sur une seule voie dans le tunnel de l'Arme. Vous qui arrivez depuis l'Italie dans ce secteur de Menton, dans ce tunnel, donc une seule voie de passage, la voie la plus à gauche. Vous savez d'ores et déjà tout. Marie-Sarah est là avec Ken Phillips.
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À l'instant, Marie-Sara Ken, Philippe, retour à vos conditions de circulation. Vous restez attentifs. Si vous circulez sur l'autoroute A51 direction Aix-Marseille, a priori une palette perdue sur les voies entre Fort-Calquier et Manosque, obstacle de taille, donc 5 km après Fort-Calquier, la sortie 19 au kilomètre 80, levez le pied. Vous qui circulez sur l'A51 direction Aix-Marseille. Des piétons se mettent en danger, ça se passe dans la sortie Monaco-Est de l'autoroute A8 direction Italie. Restez vigilants aussi à ce niveau. Nous aurons l'occasion d'y revenir. Pour l'instant, et côté musique, Pascal Obispo et ce titre, La prétention de rien.

0: Tina Turner, à l'instant, on va se retrouver dans une poignée de secondes pour reparler de vos conditions de circulation. Vous resterez vigilants car vous êtes de plus en plus nombreux à circuler. Je vous explique tout juste après ceci.
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7: 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Bonne route.
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0: Soyez les bienvenus, il est 9h30, on regarde comment ça évolue côté trafic. Pas de difficulté à traverser en région Provence-Alpes-Côte d'Azur pour l'instant, même si, je le constate, hein, vous êtes de plus en plus nombreux. Mais pour vous qui quittez la région par Aix-en-Provence et cette plateforme de péage de la Barque, ça se passe bien. Pensez à bien vous répartir sur toutes les voies de passage à ce niveau en quittant la région. Vous êtes dans la région Provence-Alpes-Côte d'Azur, sur l'autoroute A51, direction Aix-Marseille. Un obstacle a été aperçu entre Fort-Calquier et Manosque. A priori, il est de taille puisqu'il s'agirait d'une palette entre la sortie Fort-Calquier 19 et Manosque, la sortie 18, levé le pied, kilomètre 80. Par ailleurs, un véhicule en panne aux portes de Roquebrune-Cap-Martin sur l'autoroute A8 direction Aix-Marseille. Une voiture sur la voie du milieu entre Roquebrune et la Turbie. Dans ce secteur, il y a aussi le tunnel de l'Arme où vous ne passez que sur une seule voie, la voie la plus à gauche, toujours direction Aix-Marseille. Voilà pour vos conditions de circulation. C'est une journée classée orange dans le sens des départs sur la région Provence-Alpes-Côte d'Azur. C'est même noir pour celles et ceux qui descendent en ce moment la vallée du Rhône. Beaucoup de monde attendu en région Provence-Alpes-Côte d'Azur tout à l'heure pour les arrivées de celles et ceux qui arrivent de Lyon. Et puis pour vous qui repartez de la région ou qui partez de la région en vacances, aux portes de la région Provence-Alpes-Côte d'Azur, comme je vous le disais, pas de difficulté à traverser. Je vous rappelle aussi que le risque de feu de forêt reste à son maximum et qu'il va faire très chaud et il faut multiplier les pauses. Pensez-y.
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0: Bienvenue à l'écoute du 107.7, 9h33 pour la suite côté musique. Louisa Jet Lag.

Beyoncé à l'instant, 9h40, retour à vos conditions de circulation. Avec cet obstacle entre Fort-Calquier et Manosque, il y aurait une palette sur les voies entre la sortie 19 Fort-Calquier et Manosque, la sortie numéro 18. 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Pour la suite, côté musique, ce titre de Teddy Swims, Mr. Know It All.

0: priorité à votre sécurité. Plusieurs événements à mentionner. Tout d'abord sur l'A50 direction Marseille, dans la sortie Saint-Cyr, un obstacle a été aperçu. Sur les voies de l'A50 toujours, mais cette fois-ci direction Toulon, il y a aux portes d'Ollioules, dans la sortie 12.1, un accident signalé. Levez le pied si vous êtes dans ce secteur et dans cette sortie. Et puis sur la 8 direction Italie, sur la voie de gauche, un rouleau de moquette perdu sur les voies entre Nice Est et Monaco, kilomètre 202. Restez vigilants, on y revient dans le prochain point trafic juste après ça.
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0: Je vais vous indiquer des accidents en cours. Priorité à votre sécurité. Tout d'abord avec cette nouvelle information, un accident qui s'est produit sur l'autoroute A50. Pour vous qui roulez vers Toulon dans la sortie Ollioules 12.1, une voiture accidentée dans cette bretelle de sortie. Un autre accident à mentionner pour vous qui circulez dans cette bretelle de sortie. Un double accident donc aux portes d'Ollioules. La sortie 12.1, levez le pied si vous êtes dans ce secteur. tard. Sur la 50 direction Marseille, dans la sortie Saint-Cyr, un obstacle a été aperçu. C'est un morceau de plaque au plâtre sur les voies dans cette bretelle de sortie. Levez le pied si vous êtes à ce niveau. Je vous rappelle cet obstacle sur les voies de l'autoroute A8 direction Italie qui concerne la voie de gauche, un gros rouleau de moquette entre Nice-Est et Monaco. Placez-vous sur les deux voies les plus à gauche quand vous serez sur place. Sur la 50 direction Toulon, je vous indiquais un double accident dans la sortie au Lioul, une sortie qui n'est plus utilisable pour l'instant. Donc impossible de quitter l'autoroute au niveau d'Olioul, la sortie 12.1, l'autoroute à 50 direction Toulon pour le moment. Je vous rappelle aussi, vous qui circulez aux portes d'Aix-en-Provence, que pour l'instant, même si vous êtes nombreux, il n'y a pas de difficulté à traverser en région Provence-Alpes-Côte d'Azur. C'est une journée pourtant classée orange dans cette région, dans le sens des départs, et vous allez être nombreux, c'est sûr, à passer dans la région d'Aix-en-Provence pour quitter donc cette région Provence-Alpes-Côte d'Azur pour vos vacances. En tous les cas, pour l'instant, pas de difficulté à traverser. Bonne route.

0: retour bref à vos conditions de circulation avec cet accident et cette sortie impossible aux portes d'Olioul sur l'autoroute A50 direction Toulon. Sortie 12.1 donc qui est fermée suite à cet accident qui implique une voiture depuis l'A50 direction Toulon. Nous vous encourageons à faire régulièrement une pause lors de votre trajet sur l'autoroute et plus encore ce samedi. Sur certaines aires, de grands coussins sont installés à l'ombre des tonnelles et ils vous permettront de vous détendre, de lire quelques pages ou simplement de faire une sieste réparatrice avant de reprendre la route. Des activités sportives et de nombreuses animations vous attendent également sur place. Profitez des animations bien arrivées. Des équipiers vous accueillent aujourd'hui sur l'aire de Vidauban sur l'autoroute A8 ou encore sur l'aire de Sainte-Victoire sur l'autoroute A8 également.
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0: petit voyou à l'instant sur Radio Vinci Autoroute. Vous ne pouvez pas emprunter la sortie Olioul depuis l'A50 direction Toulon. Sortie fermée suite à un accident. 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Bonne matinée.
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2: Bonjour à tous, la chaleur monte encore d'un cran. 24 départements basculent en vigilance rouge. Canicule ce samedi, 59 autres sont en orange, jusqu'à 39 degrés attendus. Cet épisode de canicule va se prolonger au moins jusqu'en milieu de semaine prochaine, avec un probable début de baisse des températures par l'ouest du pays, qui reste à préciser, dit Météo France. Les organismes sont mis à rude épreuve depuis plusieurs jours sur la route du week-end du 14 juillet et des vacances. On boit de l'eau, on fait des pauses, et si on est fumeur, on ne jette surtout pas son mégot par la fenêtre de la voiture. La plupart des incendies peuvent être évités, rappelle ce matin le porte-parole des pompiers. On est sur tous les fronts, on a besoin de tout le monde, déclare le lieutenant-colonel Francis Coma sur BFM TV. Forte chaleur et grosse sécheresse, Météo France souligne un danger élevé de feux de forêt sur quasiment tout le pays. Les pompiers qui ont combattu ces derniers jours et combattent toujours des incendies dans les Pyrénées-Orientales, la Drôme, l'Indre et même en Loire-Atlantique. À Paris, sa petite couronne, les traditionnels bals des pompiers du 14 juillet sont annulés et partout en France, de nombreuses villes renoncent aux feux d'artifice. On se consolera avec du foot. Le choc France-Espagne aura bien lieu pour une place en finale de la Coupe du Monde mardi soir à Dallas. Ce sera à 21h chez nous. Les Espagnols ont battu la Belgique de Buzyn hier soir. Les derniers quarts au programme ce soir et la nuit prochaine avec Angleterre-Norvège à 23h et Argentine-Suisse à 3h du matin. C'est la fin de ce Flash Info. Le retour de l'infotrafic dans un instant après la météo.
3: On vous rappelle encore une fois, une vingtaine de départements en vigilance rouge pour canicule. C'est surtout sur le nord-ouest et une vigilance orange canicule sur 59 départements pour un long trajet. Pensez à bien vous hydrater, puis toujours de fortes chaleurs sur le pays. Et orageux également dans le sud-est. Le soleil va s'imposer en bord de mer aujourd'hui, puis dans la région, les orages vont être d'actualité en montagne et peut-être aussi près du littoral, dans les Bouches-du-Rhône. Le mercure va indiquer entre 29 et 31 en bord de mer entre Marseille et Menton, 31 dans l'intérieur des terres, 24 en montagne avec souvent du vent. Et pour demain, soleil et chaleur. 31 en bord de mer entre Marseille et Menton, 31 dans l'intérieur des terres, 24 en montagne avec souvent du vent. Et pour demain, soleil et chaleur. Eric Abadou pour la musique à suivre.

0: Monaco. Vous avez un véhicule arrêté dans le tunnel, vous le verrez. Et puis, vous le verrez aussi, il y a des travaux en ce moment dans ce tunnel. Une seule voie pour circuler. Si vous êtes juste après Roquebrune-Cap-Martin dans le tunnel de l'Arme, avant d'arriver à la Turbie, ça peut parfois un petit peu ralentir, mais pas de longs bouchons. Depuis peu, à Pugéville, pas loin de Toulon, sur l'A57 en direction de Toulon, 2 km après l'échangeur 10, un obstacle sur les voies de circulation. Sinon, globalement, ça se passe plutôt bien. Pour l'instant, pas de bouchons. On va voir et on va surveiller de près le passage d'Aix-en-Provence où, pour l'instant, le trafic s'écoule bien, même si ça peut s'intensifier. On vous souhaite une très belle matinée, de bonnes vacances. Pensez bien à vous hydrater. Je vous rappelle qu'une partie de la région est en vigilance orange canicule. Il s'agit donc du Vaucluse. Et puis, notez aussi que le risque de départ de feux de forêt peut être élevé. Donc, pas d'imprudence.
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0: Très belle matinée, bon week-end. Ça peut un petit peu ralentir quand vous passez de l'autoroute A8 à l'autoroute A7 vers la Fare-les-Oliviers, mais pour l'instant c'est très très léger. On va reparler de votre sécurité, de vos conditions de circulation tout à l'heure, et puis on vous encourage à faire régulièrement des pauses sur votre trajet, sur certaines aires. Des coussins sont installés effectivement à l'ombre pour profiter, lire quelques pages, faire une sieste réparatrice, quelques activités sportives, mais en alliant cool puisqu'il fait chaud. Profitez des animations bien arrivées, des équipes vous accueille aujourd'hui sur Tertinzer. Et si vous êtes dans le sud-est, on pense par exemple sur l'autoroute A8, effectivement à l'aire de Vidauban ou encore à l'aire de la Sainte-Victoire. On parle de votre sécurité à 10h15. À tout de suite.
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23: Doucement mais sûrement, le trafic s'intensifie, mais pour l'instant pas de longs bouchons non plus. Alors nouveau point à 10h15 pour vous indiquer et vous rappeler un accident dans la région de Toulon au niveau d'Olioul, la sortie 12.1, la voie de droite neutralisée, plus aussi la sortie Olioul impraticable. Donc il faut vous engager sur une autre sortie avant ou après pour récupérer votre itinéraire. En raison d'un véhicule très endommagé, les pompiers sont nombreux sur les lieux. Sinon, pas donc de longs bouchons, ça peut un petit peu freiner tout au bout de l'autoroute A8 avant de récupérer le route A7 en direction de Lyon-Barcelone. Et puis sinon, si vous êtes en ce moment sur les hauteurs de Nice, vous avez également une seule voie pour circuler au niveau d'un tunnel où il y a des travaux d'ailleurs en direction d'Aix-en-Provence, au niveau du tunnel de l'Arme, après Roquebrune-Cap-Martin. Et il commence à faire bien chaud, donc pensez à vous hydrater. Et puis on surveille aussi de près les risques d'orage annoncés d'ici tout à l'heure et d'ici cet après-midi. Mais pour l'heure, il peut y avoir parfois déjà 2-3 gouttes, mais c'est très localisé.
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Passez un très bel été, de bonnes vacances, un bon week-end. Quelques ralentissements vers Aix-en-Provence et puis également sur les hauteurs de Nice vers Roquebrune-Cap-Martin en raison d'un problème au niveau d'un tunnel. Mais ça y est, c'est en train d'être débalisé. Donc bientôt, vous allez pouvoir circuler sur toutes les voies. Nouveau point de trafic complet à suivre. Pour le moment, c'est Hélène Sillot avec Bye Bye.

0: 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On est là pour votre sécurité. À suivre le point trafic complet avec quelques ralentissements et on va en reparler dans un court instant. On revient.
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13: Le trafic peut se charger par moment, par exemple à Aix-en-Provence, mais pour l'instant, rien d'exceptionnel non plus. Alors c'est prévu qu'il y ait du monde aujourd'hui sur les routes de France. Et si vous quittez les côtes méditerranéennes en direction de Lyon-Barcelone, ça va ralentir après Fuveau et avant Aix-en-Provence sur 3-4 km, mais quelques minutes pour traverser ce ralentissement. Et puis ensuite, un trafic qui peut être dense également quand vous allez récupérer l'autoroute A7, mais là aussi, ça se joue à quelques minutes. Je vous rappelle que depuis peu, vous avez un véhicule en panne, une voiture, pas loin de Pont de l'Étoile en direction de Lyon, et c'est donc 3 km après la gare de péage de Pont de l'Étoile sur l'autoroute A52. Sur l'A50, l'autoroute qui longe la Méditerranée entre Marseille et Toulon, vous verrez qu'un accident est d'actualité. Et en raison de l'accident à Olioul, sortie 12.1, vous avez la voie de droite qui est neutralisée. Et par mesure de sécurité également, la sortie Olioul est fermée. Donc il faut anticiper avant et après pour pouvoir récupérer votre itinéraire. Voilà globalement ce qu'il fallait vous rappeler. Ailleurs dans l'ensemble, ça peut aussi se charger, mais alors très légèrement, entre Antibes Bénis et sur les hauteurs également de Monaco, de Menton, mais pour l'instant, rien d'exceptionnel. La météo, on va suivre de près le risque d'orage actuellement dans la région. Il peut y avoir parfois quelques gouttes, mais pour l'instant, pas encore d'orage. Il va faire aussi de plus en plus chaud, donc pensez à limiter vos déplacements pendant les heures les plus chaudes. Et puis, on conclut ce point trafic avec un nouvel événement. C'est un véhicule arrêté sur l'A50 en direction de Toulon, une voiture en panne dans le tunnel de Toulon, dans le sens Marseille-Nice. Et a priori, c'est 2 km après être entré dans ce tunnel. Du coup, dès que vous entrez dans le tunnel, il faut vous décaler sur la voie la plus à gauche.
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0: Très belle matinée, bon week-end et belles vacances. Quelques ralentissements, c'est vrai, c'est le cas. Si vous êtes par exemple entre Fuveau et Aix-en-Provence, en direction de Lyon, plus que des bouchons, ce sont plutôt des ralentissements. On aura l'occasion d'en reparler. Puis en raison d'un véhicule en panne dans le tunnel de Toulon, là aussi, ça peut un petit peu freiner. On en reparle très très vite. Je vous rappelle également, pour recharger votre véhicule électrique, vous pouvez le faire sur toutes les aires de service, celles avec des boutiques, mais aussi sur certaines aires de repos. Elles sont signalées dès l'autoroute par le logo voiture électrique, par les panneaux. Et il faut savoir que les jours de forte affluence, il faut éviter de recharger entre midi et 14h. C'est le moment où les bornes sont les plus sollicitées. Lors de la recharge, ne dépassez pas 80% afin de libérer la borne plus rapidement. Mieux vaut les recharger, des recharges plus courtes mais plus fréquentes. Pendant la recharge, restez à proximité de votre véhicule pour pouvoir repartir dès qu'elle est terminée. Et enfin, profitez de ce temps pour vous restaurer, vous détendre et faire quelques mouvements avant de reprendre la route en toute sécurité. Le point trafic complet dans moins de 5 minutes. Restez bien avec nous. Très bel été avec Radio Vinci Autoroute.
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0: Une partie de la région en vigilance orange canicule, le risque de feux de forêt aussi très élevé et puis le trafic s'intensifie, c'est normal en ce samedi où on attend beaucoup de monde. En ce 11 juillet à 10h45, rappelez-vous que le trafic peut être un petit peu ralenti entre Fuveau et Aix-en-Provence, surtout en direction de Lyon. Et puis un trafic soutenu sur la 7 une fois passé la phare Les Oliviers jusqu'à au moins le secteur de Salon, mais un autre copilote vous en reparlera. Quelques retenues également vers Toulon par exemple en raison d'un véhicule en panne dans le tunnel de Toulon dans le sens Marseille-Nice, mais c'est quelques minutes à peine de retenue dans ce secteur. Et puis vous verrez que la sortie Olioul 12.1 toujours fermée direction Toulon en raison d'un accident sur l'A50 et la voie de droite est neutralisée. Il faut donc anticiper ou récupérer votre itinéraire après. Et puis le trafic peut être aussi un petit peu ralenti sur la Côte d'Azur, mais c'est très léger entre Antibes et Nice, et ce dans les deux sens de circulation. Voilà ce qu'il fallait vous rappeler pour votre sécurité à cette heure-ci. Et si vous faites un long trajet, pensez à faire des pauses régulièrement, pensez à vous hydrater. Un nouveau point trafic complet plus détaillé tout à l'heure après les infos de 11h.

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1: Très bel été, bon week-end et on se samedi 11 juillet, premier grand samedi de l'été avec de nombreux départs attendus depuis effectivement le nord-ouest de la région Auvergne-Rhône-Alpes. Et effectivement, les premiers bouchons apparaissent en ce moment, il y a déjà du monde dans la vallée du Rhône. Et puis déjà un petit peu de monde également sur l'autoroute A8 près d'Aix-en-Provence en quittant les côtes méditerranéennes. On aura l'occasion d'en reparler tout à l'heure. Pour dimanche et lundi sera plus calme et puis pour mardi, pour le retour du week-end prolongé du 14 juillet, le trafic s'annonce chargé surtout en fin de journée et mardi, par exemple, il faudra circuler, surtout de préférence le matin, si vous le pouvez. Restez avec nous, nouveau point trafic complet très très vite et entre autres, Opus, et on se rapproche de 11h.
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5: 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On ouvre son robinet machinalement, mais derrière une eau potable disponible 24 heures sur 24, il y a un service qui ne s'arrête jamais.
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0: Priorité à votre sécurité, juste avant les infos pour vous avertir d'un accident, effectivement, un accident sur les voies de circulation près de Saint-Cyr, 1 km après l'échangeur 10 sur l'A50, direction Toulon. Le trafic s'intensifie dans la traversée du pays d'Aix en quittant les côtes méditerranéennes. On va reparler aussi tout à l'heure, et ça aussi c'est un nouvel événement, une voiture en panne au niveau de la sortie de Monaco en direction de l'Italie. Les détails à suivre. Il va faire chaud encore aujourd'hui. 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
2: Bonjour, la roue des départs est chargée ce matin. Départ en vacances ou en week-end du 14 juillet, c'est rouge selon Bison Futé, noir même sur le quart nord-ouest et en Auvergne-Rhône-Alpes. Et on avait il y a quelques minutes un peu plus de 700 km de bouchons cumulés dans toute la France. Et vous roulez dans une atmosphère étouffante, plus de 22 millions de personnes sont aujourd'hui dans une région placée en vigilance rouge par Météo France. Et vous allez parfois traverser des secteurs touchés par des incendies. 32 personnes suspectées d'être à l'origine de départs de feu ont été interpellées en France depuis le début de l'été. C'est ce que vient de révéler le ministre de l'Intérieur, Laurent Nunez. En Espagne, où les feux ont été particulièrement dramatiques, la situation évolue un peu plus favorablement ce matin. Selon le dernier point des autorités, 6600 hectares sont au total partis en fumée dans le sud du pays. Pendant ce temps, en Asie, c'est un typhon qui menace, le typhon Bavi. 900 000 personnes viennent de recevoir en Chine l'ordre d'évacuer leur domicile. Des pluies torrentielles sont attendues à Wenzhou, la métropole de l'Est de la Chine. Donald Trump va décimer, détruire complètement l'Iran si le régime essaye de l'assassiner. Israël a prévenu hier le président américain de menaces qui pèseraient sur lui. L'armée est prête. 1000 missiles sont pointés vers la République islamique d'Iran, a réagi ce matin le patron de la Maison Blanche. On passe au sport et au cyclisme. 8e étape du Tour de France. Aujourd'hui, le peloton partira de Périgueux vers 13h30 pour rejoindre Bergerac. Enfin, en football, après la qualification hier soir de l'Espagne pour les demi-finales du Mondial, les deux derniers quarts de la compétition sont à suivre ce soir et la nuit prochaine. Norvège-Angleterre à 23h et Argentine-Suisse à partir de 3h. Pour l'instant, il est 11h01. Ce flash est terminé. On enchaîne tout de suite avec la météo.
0: Oui, une vigilance rouge pour canicule en cours. 24 départements sur le centre et l'ouest de la France. Sinon, toujours de fortes chaleurs sur le reste du pays. Orageux annoncé aussi dans la région. Alors, soleil en bord de mer, mais quelques orages d'ici ce soir. Le mercure indiquera au plus chaud de la journée entre 29 et 31 degrés en bord de mer entre Marseille et Menton. 31 dans l'intérieur des terres, 24 en montagne, avec aussi souvent du vent. Et puis, pour demain, soleil et chaleur. Je vous rappelle aussi que le risque de départ de feu est élevé. Vigilance orange pour le Var et le Vaucluse et pour beaucoup de départements dans le sud et dans le centre. Donc ne jetez pas vos mégots de cigarettes dans la nature, mais plutôt dans un cendrier. Ne fumez pas en forêt. Témoin d'un début d'incendie, donnez l'alerte en appelant le 112, le 18 et essayez aussi de localiser le feu.
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0: Quelques ralentissements et on est en dessous de 10 minutes pour traverser les difficultés.
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0: Quelques ralentissements et on est en dessous de 10 minutes pour traverser les difficultés devant vous. Alors,

0: minutes de retenue. Plus près de Toulon désormais, vous avez en ce moment un accident au niveau d'Olioul. La sortie 12.1 est toujours fermée par mesure de sécurité et la voie de droite est neutralisée dans ce secteur. Ça crée une petite retenue. Et puis le trafic est chargé, 15 à 20 minutes de retenue sur l'ouest de Toulon en raison d'un véhicule en panne dans le tunnel sur la voie de droite dans le sens Marseille-Nice. Et puis si vous êtes en ce moment sur la Côte d'Azur avec vous qui allez peut-être vouloir découvrir la région et si vous allez vers les lieux touristiques en ce moment, eh bien entre le péage d'Antibes et Villeneuve-Loubet, vous êtes à l'arrêt. Et puis le trafic s'intensifie effectivement pour aller visiter la Principauté dans le prolongement de la 500 et pour partir vers Monaco. Il fait de plus en plus chaud, donc pensez à bien vous hydrater. Et puis notez aussi que la météo va changer au fil des heures et les orages vont se multiplier dans la région.
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0: La France connaît encore un épisode de forte chaleur sur beaucoup de départements, vigilance rouge même, si vous allez vers l'ouest, le centre également, et dans la région également, il va faire chaud, même si les orages vont arriver, alors buvez régulièrement et pensez à prévoir de l'eau dans votre véhicule, même pour les trajets courts. Sur l'autoroute, vous pouvez vous retrouver à l'arrêt à tout moment en cas d'événement. Mieux vaut avoir de l'eau en quantité suffisante, surtout si vous voyagez avec des enfants ou des personnes âgées. Quelques ralentissements devant vous, le trafic se charge, c'est bien normal en ce 11 juillet, avec tout au plus pour les plus longues perturbations, 10 minutes pour les traverser, on en reparle à 11h15, dans moins de 5 minutes.
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0: On a eu déjà tout à l'heure plus de 700 km en bouchon en cumulant toutes les difficultés en France à cette heure-ci, puis journée la plus compliquée du week-end. Circulation rouge souvent au niveau national et même noire dans plusieurs régions, notamment en Auvergne-Rhône-Alpes. Alors le trafic est soutenu, c'est vrai, près d'Aix-en-Provence. On commence par vous qui passez par Aix dans les deux sens. Entre Aix-Ouest et le péage d'Aix-en-Provence, vous avez des retenues. Et notez que c'est en direction de Lyon-Barcelone qu'on peut se rapprocher de 10 minutes de retenue juste après la gare de péage d'Aix-en-Provence, la barque. Et puis plus loin, vous aurez aussi du monde entre le nœud A8 A7 et le péage de Lançon. Un autre copilote sera là pour vous en parler, mais c'est déjà bon de le savoir. Un accident, même des accidents, un près de Saint-Cyr, un autre près effectivement de Lioule, même si à Lioule ça se termine, mais les accidents sont sur la bande d'arrêt d'urgence. Et puis un véhicule qui est dépanné, ça y est, dans le tunnel de Toulon, donc le trafic va pouvoir reprendre sur deux voies, et c'est le cas. Ça y est, dans ce tunnel. Donc avant le tunnel, encore un petit peu de monde, mais ça va s'arranger. Et puis les petites difficultés habituelles. Le samedi, si vous êtes vous déjà en vacances, il y a du monde sur la Côte d'Azur entre Antibénis, mais c'est quand même très léger. Et puis un petit peu de monde pour aller vers Monaco. Un nouveau point trafic beaucoup plus précis et complet tout à l'heure à 11h30.

Une partie de la région en vigilance orange canicule, le Vaucluse, et puis sinon une vigilance élevée pour le Var et le Vaucluse aujourd'hui pour les risques de départ de feux de forêt. Donc pas d'imprudence, ne jetez pas vos mégots de cigarettes par la fenêtre de votre véhicule, ne fumez pas non plus en forêt, soyez vigilants. Dans un instant, nouveau point trafic complet. Alors désolé mesdames, mesdemoiselles, messieurs, il n'y a pas Tom Cruise, mais il y a quand même la BO de Top Gun, Berlin avec Take My Breath Away. Tout à l'heure à 11h30, nouveau point trafic complet. Il y a quelques bouchons, mais les plus longs bouchons se traversent en 10 minutes. Donc vu l'heure, ça va encore. Bon samedi.

0: Trafic soutenu en ce moment près d'Aix-en-Provence, sur la Côte d'Azur aussi. Les plus longues perturbations, c'est une dizaine de minutes pour les traverser. Et puis on parlera aussi de la vallée du Rhône, puisqu'il peut y avoir un petit peu de monde dans la remontée en direction de Lyon.
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0: Trafic qui se charge dans la région, mais également aux quatre coins de la France. Trafic le plus compliqué aujourd'hui, en ce samedi 11 juillet. Alors, nouveau point trafic détaillé maintenant à 11h30. Si vous quittez les côtes méditerranéennes, vous avez entre le péage d'Aix-en-Provence et le nœud A8 à 51 une première difficulté de circulation, une circulation en accordéon, un trafic ralenti dans ce secteur. Et puis, si vous passez par là, vous allez mettre 10 minutes pour traverser la difficulté. Et puis après, la phare Les Oliviers sur l'A7 avant Lançon, là aussi encore quelques minutes de retour. En arrivant donc dans la région, il y a aussi du monde. Juste avant, pour vous qui allez faire un long trajet, je vous donne ce temps de parcours 2 heures Orange Centre Lyon Sud, soit 35 minutes de plus qu'habituellement. Et puis un trafic très chargé également entre Nîmes et la frontière espagnole. Vous pouvez dès à présent avoir au moins 45 minutes de bouchon. Mais c'est vrai que ça risque d'évoluer d'ici que vous arriviez là-bas. Mais c'est toujours bon d'avoir une tendance. Pour vous qui passez donc par Aix-en-Provence en direction de Nice-Toulon, trafic retenu sur 4 km entre effectivement le secteur d'Aix-Ouest et Aix-Val-Saint-André. On va quitter Aix-en-Provence pour aller aussi du côté de Saint-Cyr. Il y a un accident 1 km après l'échangeur 10 sur la 50, direction Toulon. Le trafic est encore légèrement ralenti avant le tunnel de Toulon, mais les choses s'arrangent progressivement depuis que le véhicule a été dépanné dans le tunnel dans le sens Marseille-Nice. Eh bien, le trafic est quand même plus fluide que tout à l'heure. Et puis, un trafic qui est dense en ce moment, si vous êtes déjà en vacances et si vous partez vers les différents lieux touristiques et vers Nice, vous avez un trafic soutenu entre le péage d'Antibes et Villeneuve-Loubet-Plage en direction de l'Italie, mais également sur la moyenne corniche pour aller vers Monaco. Il fait de plus en plus chaud, pensez à bien vous hydrater.
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0: Bon week-end, bon samedi, profitez bien du début des vacances. Les animations bien arrivées sont installées aujourd'hui sur certaines aires de service pour rendre votre pause littéraire plus agréable. Mais pas seulement, vous pouvez aussi vous essayer à des activités sportives, mais à l'ombre. Hein. Profitez d'animations musicales, vous restaurez également et tout simplement faire une sieste sur de grands coussins pour vous détendre avant de reprendre la route. Et après tout, le voyage fait aussi partie des vacances. Vous retrouvez toutes les informations sur radiovinciautoroute.com. N'oubliez pas, sur l'autoroute, la pause, c'est tout. Les deux heures et vous pouvez profiter de tout cela. Rendez-vous sur l'aire de Vidauban sur la 8 ou l'aire de la Sainte-Victoire sur l'autoroute A8 également. On va aussi vous rappeler qu'il y a une vigilance orange canicule pour le Vaucluse, qu'il y a aussi une vigilance élevée pour le Var et le Vaucluse pour les risques de départ de feux de forêt. Donc jetez vos mégots dans un cendrier de voiture. La suite, c'est avec le point trafic complet et c'est dans moins de 4 minutes.
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0: La journée la plus compliquée du week-end dans ce samedi 11 juillet. Circulation rouge au niveau national et même noire dans plusieurs régions, notamment en Auvergne-Rhône-Alpes. Alors des difficultés en ce moment effectivement dans la région Sud-Provence, Alpes-Côte d'Azur et puis souvent en France. Alors on va s'intéresser donc au survol d'Aix-en-Provence dans les deux sens entre Aix-Ouest et le péage d'Aix-en-Provence. La barque, vous êtes ralenti jusqu'à parfois 10 minutes de retenue. En quittant par exemple les côtes méditerranéennes, vous aurez aussi un trafic soutenu quand vous allez récupérer l'autoroute A7. Un autre copilote vous en reparlera. Et vos parlera aussi d'autres bouchons près d'Arles, vers Montpellier et aussi dans la remontée de la vallée du Rhône. Et puis, si vous êtes vous près de Toulon en vacances, déjà trafic soutenu avant d'arriver au niveau du tunnel avec la régulation du trafic au niveau du tunnel de Toulon. Vous le verrez dans le sens Marseille-Nice. Et puis, un trafic qui est ralenti également sur la Côte d'Azur du péage d'Antibes jusqu'à Villeneuve-Loubet-Plage. Parfois, vous êtes à l'arrêt, mais pendant à peine quelques minutes tout au plus. Voilà pour vos conditions de circulation. Un point beaucoup plus détaillé tout à l'heure après midi. N'oubliez pas aussi qu'il fait de plus en plus chaud et qu'il y aura des risques d'orage dans la région d'ici ce soir. 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Après Zawi et Stéphane, nouveauté, voici Love Noir, bel été.

0: 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Du monde, mais 10 minutes pour traverser les principales difficultés pour l'instant devant vous, surtout près d'Aix-en-Provence et près de Toulon. Et puis on va reparler bien sûr trafic juste après les infos de midi. Bel été et bon samedi.
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Priorité à votre sécurité, une voiture en panne actuellement sur l'autoroute A57 en direction de Toulon au niveau du Canet des Morts. Ne vous laissez pas surprendre. Je vous souhaite un très bon samedi. Pour recharger votre véhicule électrique, vous pouvez le faire aussi sur toutes les aires de service, celles avec boutique, mais aussi sur certaines aires de repos. Elles sont signalées dès l'autoroute par le Lego voiture électrique sur les panneaux. Je vous rappelle également que lors d'une charge, il ne faut pas dépasser 80% afin de libérer la borne plus rapidement. Mieux vaut effectivement des recharges plus courtes, mais plus fréquentes. On se rapproche de midi, les amis, avec Julien Doré. Voici nous et juste après les infos, la météo, nouveau point trafic complet, quelques ralentissements évidemment, surtout en Provence, mais 10 minutes pour traverser les principales difficultés. Bel été, bonjour la petite famille, profitez les enfants, ce sont les vacances, mettez des chips dans la voiture, c'est pas grave.

0: toute la famille. On aura Coldplay, on aura pour vous aussi le nouveau Take et puis surtout le point trafic complet à suivre avec des bouchons, 10-15 minutes pour traverser les principales difficultés dans la région sud, Provence-Alpes-Côte d'Azur. Samedi 11 juillet, Radio Vinci Autoroute, midi.
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2: Une vingtaine de feux sont actuellement actifs en France. C'est le décompte établi tout à l'heure par la Fédération des sapeurs-pompiers, l'un des principaux foyers dans la Drôme, dans la région de Die. Le sinistre a peu progressé la nuit dernière à la faveur de quelques pluies. 450 pompiers sont toujours sur place. 9 départs de feux sur 10 sont dus à une activité humaine. Ça, c'est ce qu'a rappelé ce matin Emmanuel Macron sur les réseaux sociaux. D'ailleurs, 32 personnes ont été interpellées en France depuis le début de l'été. Elles sont toutes suspectées d'être à l'origine de sinistres. 20 000 foyers du sud-ouest du pays sont actuellement privés d'électricité après les orages parfois violents de ces dernières heures. Orages qui n'ont pas rafraîchi l'atmosphère. Une soixantaine de départements sont en alerte orange canicule. Près de 25 départements de l'ouest et de l'Île-de-France sont eux en rouge. Le mercure dépasse déjà les 30 degrés dans de nombreuses régions, presque 34 degrés par exemple dans l'Allier. La nuit a été de nouveau difficile en Ukraine. De nombreux missiles que les radars ont beaucoup de mal à détecter et des drones russes ont frappé la capitale Kiev. Il y aurait au moins une dizaine de blessés. On passe au sport et au rugby avec ce matin un deuxième match du nouveau championnat des nations. Après une défaite la semaine dernière sur le fil face à la Nouvelle-Zélande, l'équipe de France vient de s'imposer très nettement contre l'Australie, 42-26. Enfin, en football, on connaîtra d'ici demain l'affiche de la deuxième demi-finale de la Coupe du Monde à l'issue des deux quarts programmés ce soir et cette nuit. Norvège-Angleterre à 23h et Argentine-Suisse à 3h. Midi et bientôt 2 minutes sur la route des vacances. Le trafic arrive dans un tout petit instant. On fait d'abord un détour par la météo.
0: Une vigilance rouge pour canicule en cours sur 24 départements. Pour le centre, l'ouest, une vigilance orange canicule sur 59 départements dans le reste de la France. Toujours de fortes chaleurs sur le pays et orageux dans le sud-est. Le soleil va s'imposer dans la région, en bord de mer. Des orages d'ici ce soir, attendus aussi près du littoral et en montagne. Les maximales, on se rapproche de 29, voire 31 en bord de mer entre Marseille et Menton. 31 dans l'intérieur des terres, 24 en montagne avec aussi souvent du vent. Et puis pour demain, soleil et chaleur. On vous rappelle donc le risque de vigilance élevé pour les risques de départ de feu pour en ce moment le Vaucluse et pour le Var et puis une partie de la région en vigilance canicule, le Vaucluse, donc pensez à bien vous hydrater. On se tourne maintenant vers le trafic.
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0: C'est maintenant le pic du trafic, effectivement, ce samedi. C'est maintenant qu'il y a le plus de monde et quelques bouchons dans la région, mais rien d'exceptionnel non plus pour un samedi 11 juillet. On va commencer par vous qui arrivez peut-être dans la région ou qui quittez les côtes méditerranéennes. Dans les deux sens, entre Aix-Ouest et le péage d'Aix-en-Provence, vous avez quelques ralentissements et vous avez normalement moins de 10 minutes de retenue et c'est souvent plus des ralentissements que des bouchons réels. En quittant les côtes méditerranéennes, ensuite, vous aurez du monde avant d'arriver à Lançon, là aussi quelques minutes de retenue. Et puis rapidement, je vous rappelle ces temps de parcours. 2h10 entre Orange Centre et Lyon Sud, soit 45 minutes de plus qu'habituellement dans la remontée de la vallée du Rhône. Et puis un trafic chargé également pour aller vers l'Espagne. Il faut 3h35 entre Orange et la frontière espagnole. Ça veut dire qu'il y a du monde près de Montpellier, près de Narbonne et surtout à l'approche de la frontière espagnole. Mais d'autres copilotes vous en reparleront. C'est évidemment juste une petite tendance. Et puis pour Toulon, oui, ça peut encore un peu freiner également si vous êtes dans la frontière espagnole. Mais d'autres copilotes vous en reparleront. C'est évidemment juste une petite tendance. Et puis pour Toulon, oui, ça peut encore un peu freiner, également si vous êtes dans la région d'Antibes, entre Antibes.

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1: Sur Radio Vinci Autoroute, priorité à votre sécurité. Une voiture est tombée en panne sur la bande d'arrêt d'urgence et un obstacle sur la voie de gauche dans ce secteur 5 km après le péage d'Antibes, direction Marseille, avant d'arriver à Mougins-Cannes-Centre. 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

0: L'agent 007 sur le 107.7 et la France qui connaît un nouvel épisode de forte chaleur. Buvez régulièrement, pensez à prévoir de l'eau dans votre véhicule, même pour un trajet court. Sur l'autoroute, vous pouvez vous retrouver à l'arrêt à tout moment en cas d'événement. Alors mieux vaut avoir de l'eau en quantité suffisante, surtout si vous voyagez avec des enfants ou des personnes âgées. En tout cas, bonjour les petites familles. Pour l'instant, entre midi et deux, pour la région sud Provence-Alpes-Côte d'Azur, vous avez tout au plus 10 minutes de retenue à traverser. C'est chargé près de Toulon, près d'Antibes, mais aussi dans la traversée du Pays d'Aix, dans les deux sens de circulation. Le Flash Info Express arrive dans quelques instants, dans moins de 3 minutes. On revient.
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0: C'est maintenant l'heure la plus chargée. Nouveau point rapide pour vous annoncer que la journée la plus compliquée du week-end, c'est ce samedi, avec du rouge sur toute la France, dans le sens des départs, même noir aussi, dans plusieurs régions, notamment en Auvergne-Rhône-Alpes. Alors comment ça se traduit en ce moment? Vous avez entre 10 et 15 minutes de retenue dans la traversée du Pays d'Aix, entre Aix-Ouest et le péage d'Aix-en-Provence, la barque, dans les deux sens de circulation. En quittant les côtes méditerranéennes, vous aurez aussi du monde vers Lançon, un autre copilote vous en reparlera. Il y a d'ailleurs un trafic aussi bien soutenu dans la vallée du Rhône et entre Nîmes et la frontière espagnole pour aller faire un long trajet vers l'Espagne. Là aussi, d'autres copilotes vont vous en parler en restant bien branchés sur le 107.7. Et puis, si vous êtes déjà en vacances et si vous profitez des lieux touristiques dans la région, en passant près de Toulon, vous avez 10 minutes de retenue avant le tunnel, en passant aussi près d'Antibes, du péage d'Antibes jusqu'à Villeneuve-Loubet, direction Italie, le trafic est chargé. Et puis, c'est le cas aussi pour aller vers Monaco, comme souvent le samedi. Voilà pour l'essentiel, un point trafic beaucoup plus complet tout à l'heure à 12h30, en vous rappelant aussi qu'évidemment, il fait chaud et ils font penser à bien vous hydrater.
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Je reprends les mots de Joy Jonathan pour vous annoncer que, comme d'hab, le trafic est chargé pour un début juillet, mais rien d'exceptionnel non plus, en tout cas pour la région Sud-Provence-Alpes-Côte d'Azur. Si vous passez près d'Aix-en-Provence, c'est ralenti. Ça ralentit aussi près de Toulon, également sur la Côte d'Azur. Mais 10-15 minutes pour traverser les principales difficultés. Le point trafic complet est prévu à 12h30 ou avant, s'il y a du nouveau. Rien ne vous empêche d'ailleurs de marquer une pause dès à présent sur la prochaine aire de repos et de service pour chercher un petit peu de frais au niveau des boutiques, au niveau des bâtiments climatisés. Bonjour la petite famille, bonnes vacances. Voici pour la suite en musique le son de Desiree, You Gotta Be.

0: Bienvenue sur Radio Vinci Autoroute. Alors, pas de changement depuis tout à l'heure. Toujours un petit peu de monde dans la traversée du Pays d'Aix à Toulon, également d'Antibes jusqu'à Nice. Les détails à suivre. Nouveau point trafic complet dans moins de 3 minutes. On revient Radio Vinci Autoroute en mode vacances comme vous.
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0: Une dizaine de minutes de retenue pour traverser les principales difficultés à Aix-en-Provence, à Toulon, et ça roule mieux à Toulon et à Antibes aussi, un petit peu de monde. On va commencer par vous qui arrivez près des côtes méditerranéennes ou qui partez, eh bien entre Aix-Ouest et le péage d'Aix-en-Provence, la barque, dans les deux sens, trafic soutenu, mais donc on est en dessous de 10 minutes de retenue. Et puis c'est un peu chargé à Lançon, quoique c'est quand même moins compliqué déjà que tout à l'heure. Vous avez aussi un accident sur les bords de la Méditerranée, sur la bande d'arrêt d'urgence, vous le verrez, un accident donc dans le secteur de Saint-Cyr. Et puis si vous êtes en ce moment, pourquoi pas, dans le secteur de Toulon. Il y a eu un petit peu de monde tout à l'heure, mais les choses s'arrangent déjà progressivement. Si jamais vous êtes entre le péage d'Antibes et Villeneuve-Loubet en direction de l'Italie, vous allez remarquer également que le trafic est soutenu juste après la gare de péage d'Antibes, du monde au niveau de la plateforme du péage, et puis jusqu'à au moins Villeneuve-Loubet-Plage. Et puis si jamais vous partez sur Monaco, il y a encore un petit peu de monde sur la moyenne corniche pour descendre donc vers la Principauté. Ce samedi est la journée la plus compliquée du week-end, une journée classée rouge au niveau national, et noir même dans plusieurs régions de France, notamment en Auvergne-Rhône-Alpes. Et effectivement, il y a des bouchons dans la vallée du Rhône et également pour aller vers l'Espagne. D'autres copilotes vous en reparleront une fois passé Aix sur le 107.7.
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Quelques ralentissements à cette heure-ci dans la région. Quelques véhicules en panne et un dépannage d'ailleurs en cours après Nice-Saint-Isidore, après l'échangeur 52 sur l'autoroute A8 direction Monaco, Menton, et 10 minutes même pas pour traverser la plus longue perturbation. C'est pour vous qui arrivez vers les côtes méditerranéennes direction Nice-Toulon, un petit peu avant Aix-Ouest, d'un coup cela freine. Et dans la traversée du pays d'Aix, vous aurez donc du monde. On va reparler de tout cela évidemment à 12h45 ou avant si j'ai du nouveau. J'interviens aussitôt. Et là, c'est Sina Spiro. Bel été avec Radio Vinci Autoroute.

0: Quelques minutes de retenue dans la région Sud-Provence-Alpes-Côte d'Azur. Rien d'exceptionnel pour un 11 juillet. Un petit peu de monde quand même. La chaleur aussi. Le point trafic arrive dans quelques instants. Restez avec nous, c'est dans moins de 3 minutes.
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0: Ce samedi 11 juillet, la journée la plus compliquée du week-end. Circulation rouge au niveau national, dans le sens des départs, noir aussi dans plusieurs régions, notamment en Auvergne-Rhône-Alpes. Alors, il faut savoir qu'il y a déjà beaucoup de monde dans la remontée de la vallée du Rhône, jusqu'à 30 minutes de bouchons à traverser, du monde aussi vers Arles, 20 minutes de bouchons, et un trafic très soutenu à l'approche de Montpellier, et surtout avant la frontière espagnole. Mais concentrons-nous pour la région Sud-Provence-Alpes-Côte d'Azur à Aix-en-Provence. C'est surtout maintenant direction Nice-Toulon que vous êtes ralenti, mais moins de 10 minutes de retenue. Ailleurs, ça se passe plutôt bien. À Aix-en-Provence, donc, j'ai tout dit. Pour Toulon, j'ai tout dit aussi puisque ça roule mieux. Et puis pour vous, entre le péage d'Antibes et Nice, le trafic est encore dense, mais moins que tout à l'heure. Voilà pour les éléments les plus gênants. Alors pour la météo, on surveille de près aussi les risques d'orage. Il peut y avoir déjà quelques gouttes, mais c'est très localisé. Et notez que les nuages apparaissent aussi près du littoral, où on a en ce moment jusqu'à plus de 30-31 degrés entre Toulon et Marseille. Pensez à bien vous hydrater. Nouveau point trafic bien plus complet tout à l'heure à 13h après les infos.

0: Quelques ralentissements, mais ça roule déjà un petit peu mieux. Il y a Aix-en-Provence encore un peu de monde. Les animations aussi bien arrivées à ne pas louper. Celle aujourd'hui sur certaines aires de service. Mais pas seulement. Vous pouvez donc vous reposer. Une petite pause littéraire, également des animations musicales. Vous pouvez vous reposer sur des grands coussins pour vous détendre avant de reprendre la route. Bref, n'hésitez pas. Le voyage, c'est aussi les vacances. Et retrouvez toutes les infos sur radio-vinci-autoroute.com. N'oubliez pas, sur l'autoroute, la pause, c'est toutes les deux heures pour en profiter. Rendez-vous sur l'aire de Vidoban, par exemple. Sur la 8 et l'aire de la Sainte-Victoire après Aix-en-Provence, sur l'autoroute A8 par exemple, direction Italie. Allez, restez avec nous. Katsai, Vianney et l'infotrafic après les infos de 13h ou avant si j'ai du nouveau, évidemment.
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Impossible de vous endormir avec ce son dans la voiture. Bienvenue la petite famille. Katsai à l'instant. Anna H maintenant à 13h. Les infos, la météo et un nouveau point trafic complet avec quelques petits ralentissements pour l'heure. Surtout près d'Aix-en-Provence et près d'Antibes.

0: pour vous pour la suite. Naughty Boy et Beyoncé, surtout le point trafic complet avec 2-3 choses à vous rappeler, des petits ralentissements. On en reparle après les infos. Bon après-midi, bon week-end. 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
2: Le pic du trafic sur la route des vacances a été atteint un petit peu avant la mi-journée. Selon Bison Futé, il y a eu au maximum presque 950 km de bouchons cumulés dans tout le pays sur un bitume souvent brûlant. À part quelques départements du sud-est et de la Méditerranée, toute la France est en alerte orange ou rouge pour canicule, ce qui va avoir des conséquences sur les festivités du 14 juillet. De nombreuses communes renoncent aux feux d'artifice et les balles des pompiers sont tous annulées à Paris. Une femme soupçonnée d'avoir volontairement déclenché un feu cette semaine en Haute-Loire vient d'être placée en détention provisoire. C'est ce qu'indique le parquet du Puy-en-Velay. Au total, selon les chiffres du ministère de l'Intérieur, 32 personnes qui auraient causé des départs de feu ont été interpellées depuis le début de l'été. En ce moment, sur le front des incendies, la situation est plutôt sous contrôle, notamment dans la Drôme, où les flammes dans la région de Die ont parcouru plus de 4000 hectares. Presque 9 lycéens sur 10 ont reçu au moins une proposition d'admission à l'issue de la phase principale de Parcoursup. Elle vient de s'achever, c'est donc lors d'un premier bilan. Pour les étudiants en réorientation, ils sont 7 sur 10 à avoir reçu une proposition. Reste quand même 126 000 bacheliers ou étudiants à être à ce jour en attente d'une issue pour la suite de leurs études. On passe au sport et au cyclisme et le départ d'ici 15 minutes de la 8e étape du Tour de France. 180 km entre Périgueux et Bergerac et le maillot jaune de leader sur les épaules du Slovène Tadej Pogacar. Enfin, en football, les deux derniers quarts de finale de la Coupe du Monde sont à suivre la nuit prochaine. Pour ceux qui n'arrivent pas à dormir à cause de la chaleur, ce sera parfait. Norvège-Angleterre à partir de 23h et Argentine-Suisse à 3h. Pour l'instant, il est 13h et bientôt 2 minutes. L'info revient sur cette antenne dans une heure. Tout de suite, c'est la météo.
0: Et pour un long trajet, méfiez-vous, on vous l'a dit, hein, une vigilance rouge pour canicule en cours sur 24 départements, dans le centre et l'ouest, une vigilance orange canicule sur les restes des départements, hormis sur le pourtour méditerranéen, puisque ça reste souvent jaune, et pour la région, c'est le Vaucluse qui est placé en orange pour la canicule, et puis sinon, les orages vont arriver d'ici ce soir, même parfois près du littoral, donc à surveiller. Les températures jusqu'à 31 en ce moment, voire 32 en bord de mer entre Marseille et Menton, 32 dans l'intérieur des terres, 24 en montagne, et aussi souvent du vent. Demain, soleil et chaleur, on revient avec Naughty Boy et Beyoncé.
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0: Bon, on a passé déjà le pic du samedi sur la route, mais il y a encore quelques ralentissements. Vous venez de l'entendre, 950 km quasiment de bouchons cumulés dans toute la France, selon Bison Futé, et donc à prendre en compte aussi les petites difficultés dans la région. Il y en a encore une si vous êtes en direction de l'Italie, sur 3-4 km entre Aix-Ouest et Aix-Val-Saint-André. Vous avez également un obstacle qui vous gêne si vous êtes sur l'autoroute A8 direction Marseille vers Saint-Cyr, et puis ça peut légèrement freiner entre le péage d'Antibes et Villeneuve-Loubet en direction de l'Italie, puis pour aller aussi vers Monaco dans le prolongement du réseau Vinci Autoroute. Je vous rappelle également que si vous quittez les côtes méditerranéennes, vous avez au moins 30 minutes de bouchon dans la remontée de la vallée du Rhône et puis un trafic qui se charge également entre Montpellier et Narbonne et en particulier avant d'arriver vers l'Espagne, mais d'autres copilotes vous en reparleront.
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Menton ou alors près de la Saulce, pour vous qui préférez la montagne. Le trafic se fluidifie, mais depuis peu, un véhicule prendrait feu actuellement. Si vous êtes entre la Saulce et Sisteron, normalement en direction de Marseille, mais la fumée peut vous gêner dans les deux sens. Les pompiers ont déjà été prévenus. Et puis près des Adrets, donc vraiment maintenant entre Fréjus et Cannes, une voiture est tombée en panne. C'est une nouvelle information au niveau de la sortie 39. Les Adrets sur l'autoroute A8 direction Marseille. Le point trafic après Imagination, Justin Illusion.

0: Du trafic du samedi, en tout cas pour ce début de journée, est passé. Encore quelques petits ralentissements, mais les détails à suivre dans quelques instants. Le point Trafic Express.
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0: Quasiment 950 km de bouchons en cumulé dans toute la France. Et pour ces 950, il y a eu quelques kilomètres de bouchons donc dans la région. Pour l'instant, les choses s'améliorent, même si vous êtes encore un peu ralenti à Aix-en-Provence, direction Nice-Toulon après Aix-Ouest. Également, si vous êtes à l'approche d'Antibes, vous êtes légèrement ralenti avant Villeneuve-Loubet-Plage. Il y a aussi un véhicule qui prendrait feu en ce moment entre La Sols et Sisteron en direction d'Aix-en-Provence-Marseille. Les pompiers ont été prévenus. Et puis, sachez également que vous avez un petit peu de monde dans la remontée de la vallée du Rhône et aussi sur surtout pour aller vers l'Espagne, mais d'autres copilotes vous en reparleront et du monde aussi pour la traversée du pays d'Arles. Voilà pour ce point Trafic Express, en vous rappelant aussi que une partie de la région est en vigilance orange canicule pour le Vaucluse et que le risque est sévère également, risque élevé pour les départs de feu, donc évidemment pas d'imprudence non plus. Vous savez tout, le prochain point Trafic plus détaillé tout à l'heure à 13h30. 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

Priorité à votre sécurité, un véhicule est tombé en panne, un poids lourd au niveau de l'entrée Saint-Maximin. Méfiez-vous sur l'autoroute A8 en direction de Marseille. 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Priorité à votre sécurité à nouveau. Du nouveau pour vous près des Adrets. Vous avez un véhicule tombé en panne en direction de Marseille au niveau de l'échangeur 39 Les Adrets. 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

0: Le trafic peut être dense, mais pas de longs bouchons à traverser à cette heure-ci. Le point trafic complet dans quelques instants. Vous restez bien avec nous. 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
0: Une partie de la région en vigilance orange canicule, un département, et puis notez que la France a chaud sinon, et puis notez aussi que le risque de départ de feux de forêt est élevé aujourd'hui aussi sur une partie de la région. Alors ceci étant dit, dans ce point trafic complet, le trafic peut être dense par moment, ça peut être le cas encore, mais légèrement dans la traversée du Pays d'Aix en direction de Nice-Toulon. Ça peut aussi à l'opposé un petit peu ralentir à Antibes avant d'arriver à Villeneuve-Loubet-Plage. Sinon, pas d'autres difficultés de circulation. Néanmoins, depuis peu, des piétons ont été aperçus près de Pertuis. Méfiez-vous dans les deux sens sur l'A51 au niveau de l'échangeur numéro 15 et puis plus au nord du Val de Durance. Vous avez un véhicule qui prendrait feu. Le patrouilleur Vinci Autoroute s'en rapproche. C'est 25 km après le péage de la Saulce avant d'arriver à Sisteron-Nord et les pompiers ont déjà été prévenus. Et puis déjà à titre indicatif, sachez que vous avez un trafic soutenu vers Montpellier, également aux portes de la frontière espagnole. Et puis sinon, vous avez aussi du monde dans la remontée de la vallée du Rhône, mais c'est plus compliqué pour ceux qui arrivent de Lyon, évidemment. Voilà pour l'essentiel. D'autres copilotes une fois passé Aix en restant bien branchés sur le 107.7 et pensez à bien vous hydrater.
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Parfois un petit peu de monde, mais plutôt des ralentissements que de vrais bouchons. Et puis des piétons depuis peu près de Pertuis sur l'A51 en direction de Gap, méfiez-vous. Nouveau point trafic complet tout à l'heure à 13h45. Pour l'instant, UB40 ou encore Marie, Sarah. 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

0: Sur Radio Massy, autoroute, priorité à votre sécurité. Une voiture est tombée en panne entre Nice, Saint-Isidore et Nice Nord sur l'autoroute A8 direction Menton. Ça roule plutôt bien à cette heure-ci. Nouveau point trafic complet arrive. Ce point trafic, c'est dans moins de 2 minutes. On revient. Bon après-midi. Belles vacances.
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0: Ça peut être dense dans la région, mais le plus compliqué pour l'instant est passé. Nouveau point trafic donc pour vous indiquer qu'il peut y avoir des piétons actuellement près de Pertuis sur l'A51 en direction normalement de Gap. Mais méfiez-vous dans les deux sens puisque les piétons pourraient traverser toutes les voies dont le terre-plein central. Il y a aussi un obstacle près de Saint-Cyr sur l'A50 direction Marseille. Et puis ça peut être un petit peu dense encore, mais pas de longs bouchons dans la région. En vous rappelant aussi qu'il peut y avoir du monde à l'approche de Béziers, donc c'est loin, mais il faut déjà le savoir. Et puis dans la remontée de la vallée du Rhône, d'autres copilotes vous en parlent. J'en profite aussi pour vous rappeler qu'une partie de la région est en vigilance orange canicule, c'est le Vaucluse, et puis un degré élevé pour les risques de départ de feu pour le Var et pour le Vaucluse aujourd'hui, pour beaucoup de départements dans le sud et sur une bonne partie aussi de la France avec cette chaleur.

Bel après-midi avec Radio Vinci Autoroute, des risques d'orage. Pour l'instant, ça ne concerne pas l'autoroute. Les orages se développent en montagne. Le saviez-vous, pour recharger votre voiture électrique, vous pouvez le faire sur toutes les aires de service, celles avec boutique, mais aussi sur certaines aires de repos. Elles sont signalées dès l'autoroute par le logo voiture électrique sur les panneaux. Et les jours de forte affluence, comme aujourd'hui, évitez de recharger entre midi et 14h si vous le pouvez, parce que c'est le moment où les bornes sont les plus sollicitées. Pour l'instant, on va se retrouver à 14h pour un nouveau point trafic complet. Ça roule plutôt bien, ça peut être chargé autour de vous, mais il n'y a plus de bouchons comme tout à l'heure, même si les plus longs bouchons c'était quoi, 10-15 minutes pour les traverser tout à l'heure, donc ça allait. On va reparler de votre sécurité après les infos de 14h, après les Superman Lovers et après en nouveauté Naïka. Bonjour la petite famille, belles vacances.

Priorité à votre sécurité, une voiture est tombée en panne sur l'autoroute A8 direction Italie, 5 km après la sortie 55 Nice-Est avant Monaco. 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

0: La France a chaud, la région également, mais on tourne autour de 34-35 degrés pour les maximales dans l'intérieur de la Provence en ce moment, entre 29 et 30 en bord de mer. On va reparler de votre sécurité, de la météo également, et puis du risque de départ de feux de forêt en cette période de l'année. Les détails à suivre, restez bien avec nous, voici les news. Bon samedi après-midi, vous écoutez Radio Vinci Autoroute, il est 14h.
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2: La canicule va durer jusqu'au milieu de semaine prochaine, au moins, c'est ce qu'estime Météo France. Ce troisième épisode de forte chaleur de l'année est donc loin d'être terminé. Une soixantaine de départements sont en alerte orange canicule, près de 25 sont en rouge, ce qui entraîne différentes conséquences. Les bals des pompiers des 13 et 14 juillet sont annulés à Paris et la Tour Eiffel et le Musée du Louvre vont fermer tout à l'heure dès 16h, une mesure assez exceptionnelle en haute saison touristique. Les fortes chaleurs entraînent une sécheresse qui augmente le risque de feu. Une vingtaine de foyers sont toujours actifs. Actif en France. L'un des principaux est dans la Drôme, dans la région de Die. Le sinistre a peu progressé dans la nuit à la faveur de quelques pluies. 450 pompiers sont toujours sur place. Évolution plutôt favorable également en Espagne où les feux ont été particulièrement dramatiques. 6600 hectares sont au total partis en fumée dans le sud du pays. Escalade verbale depuis quelques heures entre les États-Unis et l'Iran. Hier, Israël a informé Donald Trump qu'un projet d'assassinat le visant était à l'étude par le régime iranien. Le président américain a aussitôt promis de décimer et détruire complètement l'Iran si ce projet était mis à exécution. À l'instant, le nouveau guide suprême iranien, Mojtaba Rahmenei, vient lui de promettre de venger la mort de son père tué dans des frappes fin février. La vengeance doit s'accomplir inévitablement, dit-il. Le sport avec la 8e étape du Tour de France qui est en cours. Le peloton est parti de Périgueux tout à l'heure pour rejoindre Bergerac. 3 coureurs se détachent. Ils ont 2 minutes d'avance sur le peloton. Parmi eux, il y a un Français, Thibaut Guernalec, de l'équipe Total Energy. Enfin, en football, on connaîtra d'ici demain l'affiche de la 2e demi-finale de la Coupe du Monde à l'issue des 2 quarts qui sont programmés ce soir et cette nuit. Norvège-Angleterre à 23h, Argentine-Suisse à 3h. Pour l'instant, il est 14h et bientôt 2 minutes. Ce flash est terminé et on passe à la météo.
0: À peu près 25 départements en vigilance rouge, vous l'avez dit, Francine. Une soixantaine de départements en orange pour la canicule. Toujours donc de la chaleur qui va durer donc jusqu'à la semaine prochaine, vous l'avez entendu aussi. C'est orageux dans le sud-est et puis sinon de belles éclaircies aussi dans la région en ce moment. Entre 29 et 32 en bord de mer, 35 dans l'intérieur des terres, 24 en montagne et aussi il peut y avoir du vent. Demain, soleil et chaleur. Pour la suite, Martin Garrix, Dean Lewis et Elena.
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0: Il est temps de vous présenter donc toute l'infotrafic pour vous et pour votre sécurité. Sachez que actuellement le trafic dans l'ensemble s'écoule plutôt bien, moins compliqué que tout à l'heure en fin de matinée. Il y a des piétons en ce moment près de Pertuis. Il y a aussi un obstacle près de Saint-Cyr. Vous avez aussi un autre obstacle sur la 57, 2 km après Carnoul avant d'arriver au niveau du Canet des Morts sur la 57. Et puis différents véhicules en panne, comme par exemple celui-ci, une voiture en panne sur la voie de droite, 1 km après Nice-Saint-Isidore et une autre voiture en panne entre Nice-Est et Monaco. Avec un dépannage d'actualité, vous le verrez, sur la voie la plus à droite. Sinon, le vent peut souffler, des orages pour l'instant uniquement en montagne qui pourraient déborder sur le littoral. Et puis, comme vous le disiez aussi, une partie des départements de la région en vigilance élevée pour effectivement le risque de départ de feux de forêt, sans oublier aussi le Vaucluse qui est placé en vigilance orange canicule. Pensez à bien vous hydrater, on vous souhaite une très belle après-midi.
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0: Bon après-midi avec Radio Vinci Autoroute. De la chaleur, c'est vrai, mais pas de long bouchon pour cette heure-ci. On va parler de votre sécurité. Vous restez bien avec nous. Le point de trafic complet sur le 107.7, c'est dans moins de 4 minutes.
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0: C'est la journée la plus compliquée du week-end. En ce moment, circulation rouge au niveau national, noire dans plusieurs régions, notamment en Auvergne-Rhône-Alpes. Alors, au total, quasiment 950 km de bouchons accumulés dans toute la France. Et il y a eu quelques kilomètres de bouchons dans la région, mais à cette heure-ci, ça y est, le trafic est pour l'instant fluide. Il y a des dépannages d'actualité. Un véhicule en panne près de Nice-Saint-Isidore, un autre près de Carnoul, un obstacle aussi sur les voies et un piéton qui a été aperçu pas loin de Pertuis sur l'A51 en direction de Gap. Une partie de la région en vigilance orange canicule, le Vaucluse. Et puis un risque élevé de départ de feux de forêt sur une bonne partie de la région aussi. Donc pas d'imprudence, ne jetez pas vos mégots de cigarettes par la fenêtre de votre véhicule. Le point trafic complet plus détaillé à 14h30.
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Bon après-midi, ravi de vous retrouver. Le 107.7, on est là pour votre sécurité durant tout l'été. À 14h30, nouveau point trafic complet. On parlera de piétons près de Pertuis. Et puis sinon, pour la route, là devant vous, maintenant, c'est Vernis Rouge, La Fille. Toutes les musiques que vous aimez chez nous durant tout l'été.

0: Très bel après-midi, bonnes vacances, bon week-end. Radio Vinci Autoroute pour l'instant, peu de choses à vous indiquer. Nouveau point trafic complet dans quelques instants. Vous restez bien avec nous, c'est dans moins de 4 minutes.
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0: Il peut y avoir du monde autour de vous, mais pas de bouchons à cette heure-ci. Trafic qui s'écoule plutôt bien. Nouveau point trafic détaillé à 14h33 pour vous dire que, oui, la météo peut être défavorable. Pour l'instant, c'est en haute montagne qu'il y a des orages qui pourraient déborder près du littoral. Le vent souffle, la chaleur d'actualité, et puis également un risque de départ de feu qui est élevé pour le Vaucluse et le Var, donc méfiez-vous. Ceci étant dit, sachez que pour l'instant, le trafic donc est en fluide. Pas d'événement particulier devant vous, pas de bouchons, mais un obstacle depuis peu sur l'A57 en direction de Toulon. L'obstacle aperçu une vingtaine de kilomètres après le Canet des Morts, juste avant Pugéville. Et puis depuis peu, des piétons aussi aperçus au niveau de Pertuis sur l'A51, l'échangeur numéro 15. Ne vous laissez pas surprendre. Voilà pour l'essentiel actuellement. Bon après-midi et bon voyage.
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0: Bon après-midi avec Radio Vinci Autoroute, pas de long bouchon dans la région Sud-Provence-Alpes-Côte d'Azur, mais 2-3 éléments à vous rappeler pour votre sécurité. Le point trafic complet, c'est dans moins de 4 minutes.
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4: Journée compliquée sur les routes de France aujourd'hui, c'est rouge dans le sens des départs pour tout le monde et même noir dans certaines régions et en Auvergne-Rhône-Alpes. Pour la région Sud-Provence-Alpes-Côte d'Azur, pour l'instant, plus de bouchons, plus de ralentissements, ça se passe plutôt bien. Une partie de la région, le Vaucluse, en vigilance orange canicule, il y a aussi un risque élevé de départ de feux de forêt, donc méfiez-vous, il peut y avoir aussi des départs de feux. Pour l'instant, ça ne concerne pas l'autoroute, mais il y a eu tout à l'heure un problème près de Saint-Raphaël, par exemple, si vous partez en vacances. En tout cas, si vous êtes actuellement du côté de Villeneuve-Loubet, une nouvelle information, une voiture est tombée en panne sur l'autoroute. Route A8 direction Marseille, 2 km après la sortie 47. Sinon, mis à part cela, dans l'ensemble, tout se déroule pour le mieux. On verra comment ça évolue tout à l'heure et le prochain point trafic complet après les infos de 15h.

0: Retour à l'infotrafic sur Radio Vinci Autoroute. Jusqu'à présent, ça roulait mieux, mais à nouveau, un petit ralentissement dû à un véhicule en panne. Si vous roulez sur l'autoroute A8 direction Marseille, voiture en panne 2 km après Villeneuve-Loubet, sortie 47. Un patrouilleur Vinci Autoroute a été prévenu, ainsi qu'un dépanneur. Déjà, dans un tout autre sujet, les animations bien arrivées sont installées aujourd'hui sur certaines aires de service pour rendre votre pause littéraire, mais pas seulement. Effectivement, vous pouvez aussi vous essayer à des activités sportives, profiter d'animations musicales, vous restaurer et tout simplement faire une sieste sur de grands coussins pour vous détendre avant de reprendre la route. Après tout, le voyage fait aussi partie des vacances. Retrouvez toutes les informations sur radiovinciautoroute.com. N'oubliez pas également que sur l'autoroute, la pause, c'est toutes les deux heures. Pour en profiter, par exemple, dans la région, vous avez l'air de Vidauban sur l'autoroute A8 après le Canet des Morts et avant le Muy-Saint-Tropez direction Italie. Et puis bien avant, toujours direction Italie, vous avez l'air de la Sainte-Victoire entre le pays d'Aix-en-Provence et Saint-Maximin. Donc pensez à marquer une pause. À 15h, les infos, la météo et un nouveau point trafic complet. On va reparler du Tour de France, du Mondial. Et pour la musique, j'ai pour vous Louis Chédid, un beau live de Louis Chédid. Et puis Taylor Swift, bon après-midi et bonnes vacances.
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0: se fait la main.
1: Ça ralentit un petit peu à Villeneuve-Loubet en raison d'un véhicule en panne. Lisa arrive pour reparler de votre sécurité, de la météo, des risques d'incendie également. Bon après-midi, profitez bien des vacances. 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
3: Il y a toujours du monde sur la route des vacances, mais le gros du trafic est maintenant passé. Il y a eu au maximum 950 km de bouchons cumulés dans toute la France à la mi-journée. Un nouveau point sur vos conditions de circulation arrive sur cette antenne après ce flash et la météo. Météo caniculaire, plus de 22 millions de personnes sont aujourd'hui dans une région placée en vigilance rouge par Météo France. Le risque d'incendie est également élevé dans une grande partie du pays. 32 personnes suspectées d'être à l'origine de départs de feu ont été interpellées depuis le début de l'été. C'était accidentel dans un tiers des cas, notamment lié à l'usage de barbecue. L'un des plus gros feux en cours en France se situe dans la Drôme. La préfecture vient de confirmer une évolution favorable. Les flammes ne progressent plus. La pluie, la nuit dernière, a permis de refroidir les points chauds et d'humidifier la végétation. 70 pompiers militaires ont même pu quitter les lieux. Plus de 350 personnes restent toutefois mobilisées et 4100 hectares de végétation ont été détruits. On parle officiellement de 4000 morts désormais au Venezuela, 15 jours après le puissant séisme qui a secoué le pays, notamment la région de Caracas. Un nouveau bilan officiel vient donc d'être établi, mais il est encore largement sous-estimé. Il y aurait, selon les sources, entre 10 et 50 000 disparus. On passe au sport avec cette échappée toujours en cours dans la 8e étape du Tour de France cycliste entre Périgueux et Bergerac. Le français Thibaut Guernalec, le tchèque Jakub Otruba et le belge Liane Slok ont un peu plus de 2 minutes d'avance sur le peloton. Enfin, en football, il y aura France-Espagne en demi-finale du Mondial et pour connaître l'affiche de la deuxième demi, il faudra veiller la nuit prochaine. Elle opposera les vainqueurs de Norvège-Angleterre à partir de 23h et d'Argentine-Suisse à partir de 3h. Pour l'instant, il est presque 15h02. Ce flash est terminé. Dans une heure, c'est Charlotte Latour qui vous informera. Tout de suite, c'est la météo.
4: Merci Francine. L'épisode de forte chaleur se poursuit sur une bonne partie du pays avec 24 départements du Grand Ouest en vigilance rouge canicule. Ailleurs, c'est orange et chez nous dans la région, seul le Vaucluse est concerné. Des orages également cet après-midi dans la région. C'est localisé entre les Alpes et la Provence. Et les températures, quant à elles, n'ont pas dépassé les 32 degrés aujourd'hui du côté d'Avignon.
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4: C'est la bonne heure pour prendre la route et pour traverser la région Provence-Alpes-Côte d'Azur. Il est 15h02, pas de long bouchon à traverser, simplement un ralentissement occasionné par une voiture en panne. C'est entre Nice et Antibes, après Villeneuve-Loubet, sortie 47 sur la 8 en direction d'Aix-en-Provence. Au niveau de l'événement, vous ne circulez que sur les deux voies les plus à gauche, ce qui explique cette retenue d'à peu près 2 km, mais vous comptez moins de 5 minutes pour la traverser. Partout ailleurs, ça roule bien, pas d'incident de parcours et on se retrouve à 15h15 pour un nouveau point complet.
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Radio Vinci Autoroute, bel après-midi avec nous, belles vacances et bon week-end à 15h06. Une nouvelle info entre Aix-en-Provence et Saint-Maximin sur la Bitte en direction de l'Italie. Une voiture est en panne en cours de dépannage sur la voie de droite au kilomètre 48. Autre véhicule en difficulté entre Antibénis près d'Inneuve-Loubet. Et on en parle dans un nouveau point après Anotre et Stéphane Escher.

0: La route avec Stéphane Escher à 15h13 et un nouveau point trafic complet dans moins de 5 minutes.
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0: Des véhicules en difficulté, mais pas de longs bouchons à traverser. Il est 15h15, bienvenue sur Radio Vinci Autoroute. Nouveau tour d'horizon de vos conditions de circulation dans la région Provence-Alpes-Côte d'Azur. On rappelle qu'il y a des orages en ce moment qui peuvent s'abattre sur le tracé de l'A51 près de Digne dans les Alpes. Et on rappelle aussi que le Vaucluse est en vigilance orange canicule, donc des paramètres météo à ne pas négliger. On évoque aussi deux véhicules en panne, d'abord entre Nice et Antibes sur l'Abite en direction d'Aix-en-Provence, avec un ralentissement à hauteur de Villeneuve-Loubet après la sortie 47 en raison donc du une voiture est en panne sur bande d'arrêt d'urgence. Et si vous nous écoutez plus près d'Aix-en-Provence, depuis Aix, direction Nice, sur l'Abite, on nous signale une voiture en panne sur la voie de droite avant d'arriver à Saint-Maximin, c'est au kilomètre 48. Un dépanneur intervient et vous observez bien le corridor de sécurité.

Belle route avec nous et avec Mentissa, et à 15h19, priorité au trafic et à des obstacles signalés entre Nice-Saint-Isidore et Nice-Nord sur l'A8 en direction de l'Italie, kilomètre 194. À part ça, un véhicule arrêté aussi entre Antibes et Nice dans le secteur de Villeneuve-Loubet en direction d'Aix-en-Provence, mais plus de ralentissement. Et on rappellera aussi un véhicule en panne près d'Aix-en-Provence, tout ça après Clan et Electric Light Orchestra.

0: Belle route, belles vacances et bon week-end avec nous sur A2 Vinci Autoroute. On se retrouve dans moins de 5 minutes pour un nouveau point trafic complet dans l'ensemble. Ça se passe bien dans la région.
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0: Quasiment 15h30, nouveau point trafic complet et on prend tout de suite la direction de l'A51 au nord d'Aix-en-Provence avec un convoi de véhicules lents, circulation sur la voie de droite et véhicules donc qui circulent à faible allure en direction d'Aix et de Marseille entre le péage de Mérargues et Venelle. Anticipez les dépassements. Je vous retrouve également sur la Côte d'Azur avec des obstacles signalés sur l'autoroute A8 en direction de l'Italie entre Mandelieu-Est et Mougins, sortie 41 et 42. Et sinon, côté trafic, vous êtes nombreux à circuler ce samedi après-midi, mais pour l'instant, pas de long bouchon à traverser.
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0: Mettre la gomme en route mauvaise troupe ou encore roue ma poule, vous les utilisez sans y penser, mais savez-vous vraiment d'où viennent ces expressions de la route ? Cet été, nous vous emmenons au cœur de leur histoire et un coup de projecteur sur l'une d'entre elles, juste après The Avenger.

0: Bel après-midi, belles vacances, bon week-end. Un prochain point trafic à 15h45. D'ici là, on écoutera Jean-Louis Aubert ou encore East 17. Pour le moment, côté trafic, pas de changement, ça se passe bien.
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2: Roule ma poule,
3: pété une durite.
4: Allez, en route, mauvaise coupe.
0: Sur la route des vacances, il y a les kilomètres et puis il y a toutes ces expressions qu'on utilise sans y penser. Peut-être avez-vous déjà dit « en route, mauvaise troupe » et si c'est le cas, Benjamin Servant nous en parle.
5: « En route, mauvaise troupe », une expression qu'on a peut-être un peu oubliée aujourd'hui, mais qui a longtemps accompagné les départs. Alors pourquoi « mauvaise troupe » ? On imagine une bande un peu dissipée, prête à faire des bêtises. Et ce n'est pas complètement faux. À l'origine, le mot « troupe » vient du vocabulaire militaire. Il désigne un groupe de soldats.
6: La 7e compagnie, mon colonel, le capitaine Dumont.
7: Ah, tout de même. Églantine, ici Mirabel. Mais qu'est-ce que vous foutez, mon vieux ?
5: Avec le temps, l'expression a quitté les casernes pour entrer dans la vie quotidienne avec une pointe d'ironie. « Mauvaise troupe », c'est devenu une manière amusée de désigner un groupe un peu turbulent, amis, enfants ou compagnons de voyage.
8: Voilà, nous vous laissons Guillaume Joyadet avec un J.
9: Oui, avec un J, pas de problème.
8: Et Timothy, son correspondant belge. Vous verrez, il est un peu spécial.
10: Ils sont tous chiants, oui.
5: Aujourd'hui, en route mauvaise troupe, c'est un appel au départ, avec le sourire, un peu comme on dit « en voiture, Simone ». Mais ça, c'est une autre histoire.
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0: 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Une voiture en panne en ce moment entre Nice et Antibes sur l'Abit en direction d'Aix-en-Provence. C'est 4 km après Villeneuve-Loubet, un dépanneur intervient et la voie de droite est neutralisée.

0: La route des vacances avec Trinix et comme tous les quarts d'heure, un nouveau point trafic complet arrive juste après ça.
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0: Tout petit peu moins de 15h45 et un nouveau point trafic complet dans la région Provence-Alpes-Côte d'Azur avec quelques ralentissements dans la traversée d'Aix-en-Provence sur l'A8 en direction de Nice. Entre le Jas de Bouffon et le secteur de Pont de l'Arc, vous perdez un peu moins de 5 minutes. Et sur la Côte d'Azur, pas de bouchons mais des obstacles repérés entre Mandelieu et Cannes, sortie 41 et 42 sur l'A8 en direction de l'Italie.

Bel après-midi avec nous et avec Louisa. 15h46 et priorité à une nouvelle information sur l'A51, l'axe Gap-Aix-en-Provence. On nous signale des animaux errants près des voies de circulation entre Pervy, sortie 20 et Aubignos-Cudine, sortie 21. C'est plus près de Pervy. Vigilance dans chaque sens au niveau de l'échangeur numéro 20. Et prochain point trafic complet après 16h, les infos. Et d'ici là, la musique de Maël, Texas, Rihanna et tout de suite James Morrison.

0: Bel après-midi, belles vacances, bon week-end. Ne manquez pas un nouveau point trafic après les infos. Il est 16h.
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2: Un week-end de départ en vacances, le pic du trafic a été atteint à midi, avec 940 km de bouchons cumulés dans tout le pays. Un trafic sur lequel nous reviendrons après ce flash et qui se déroule sous la chaleur, avec la quasi-totalité du quart nord-ouest en vigilance rouge. Et quand ce n'est pas du rouge, c'est de l'orange. Le seul secteur épargné, une fois n'est pas coutume, c'est l'arc méditerranéen. Avec ces chaleurs, le risque d'incendie reste élevé et la Drôme continue de brûler. 4100 hectares de végétation sont partis en fumée dans ce département. D'après la préfecture, la situation s'est un petit peu améliorée après la pluie de la nuit dernière, mais 350 pompiers restent tout de même mobilisés sur place. Par ailleurs, on apprend cet après-midi que 32 personnes ont été arrêtées depuis le début de l'été, suspectées d'être à l'origine de départs de feu. Le rappeur Pitbull est entré dans le Guinness des records. Très fier de sa calvitie, il a appelé ses fans à porter de faux crânes chauves lors d'un concert à Londres. Bilan, plus de 22 000 vrais et faux chauves se sont retrouvés pour célébrer la star américano-cubaine dans le cadre du festival BST Hyde Park. On passe maintenant au sport et au football.
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2: Les derniers quarts de finale du Mondial ce soir, Norvège-Angleterre, c'est à suivre à partir de 23h. Il y aura ensuite dans la nuit prochaine Argentine-Suisse, là ce sera à 3h du matin. Et puis pour retrouver les Bleus en demi, il faut attendre mardi 14 juillet. Les hommes de Didier Deschamps affronteront l'Espagne à 21h. En rugby, le 15 de France l'a emporté sur l'Australie ce matin, 42-26 dans la phase de poule du championnat des nations. Enfin, dans le Tour de France, les coureurs ont fait plus de la moitié du chemin entre Périgueux et Bergerac. Une étape de plat avec un Tadej Pogacar toujours en jaune à la tête du classement. 16h02, prochain rendez-vous avec l'actu à suivre tout à l'heure à 17h. On fait maintenant un nouveau point sur vos conditions de circulation. Elles arrivent dans un instant, juste après la météo.
0: Merci Charlotte. L'épisode de forte chaleur se poursuit sur une bonne partie du pays avec 24 départements du Grand Ouest en vigilance rouge canicule. Ailleurs, c'est orange et chez nous, dans la région, seul le Vaucluse est concerné. Des orages également cet après-midi dans la région. C'est localisé pour l'instant dans les Alpes et ça pourrait aussi toucher la Provence en deuxième partie de journée. Et les températures, quant à elles, n'ont pas dépassé les 32 degrés aujourd'hui et ça se passe du côté d'Avignon.
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0: Et l'infotrafic à 16h02 va essentiellement nous emmener en Provence ce samedi après-midi. Dans l'ensemble, ça roule bien, à l'exception d'Aix-en-Provence et de Marseille. À Aix, c'est sur l'Avit dans la traversée en direction de Nice, entre le Jas de Bouffan et Pont de l'Arc. Vous perdez à peu près 5 minutes. Et depuis Aix-en-Provence vers Marseille, sur la 51, vous allez être ralenti une fois passé Septèmes-les-Vallons sur le secteur géré par la direction des routes méditerranéennes. Je m'arrête aussi près d'Aubagne avec un accident en cours sur l'autoroute A52 en direction d'Aix-en-Provence. C'est 4 km après la sortie 35 Aubagne au niveau de Gemnos. Des pompiers interviennent, vous ne circulez que sur la voie la plus à gauche. Vous observez bien le corridor de sécurité. On rappelle aussi qu'il peut y avoir un petit peu de pluie sur le tracé de l'A51 près de Digne-les-Bains et près de Sisteron. Vous pensez à adapter votre vitesse et augmenter vos distances de sécurité. On rappelle aussi que le Vaucluse est en vigilance orange canicule aujourd'hui, donc hydratez-vous bien.
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0: Et restez à l'écoute du 107.7, 16h-15h du prochain point trafic complet. Mais pour l'instant, on démarre une nouvelle heure ensemble et en musique avec David Bowie et Lady Gaga.

0: Bel après-midi, belles vacances avec nous et avec Lady Gaga. Mais ne manquez pas un nouveau point trafic complet à 16h15, juste après ça.
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4: Pas grand chose à signaler à bientôt 16h15 ce samedi après-midi. Ça se passe globalement bien dans la région Provence-Alpes-Côte d'Azur. Vous ne perdez pas trop de temps dans les bouchons. À une exception, Aix-en-Provence. Sur l'autoroute A8 en direction de Nice, il y a toujours entre 5 et 10 minutes de bouchon dans la traversée d'Aix pour passer le péage de la Barque. Et sinon, on rappelle aussi un accident près d'Aubagne sur la 52. En direction d'Aix-en-Provence, les pompiers interviennent sur la voie la plus à droite au niveau de Gemnos, juste avant l'échangeur 34.
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4: Et on poursuit la route des vacances ensemble en musique avec à suivre Jimmy Cliff et Tame Impala. Et tout de suite, voici Jack et Carla.

0: Dracula avec Tame Impala et Jenny. Et un nouveau point trafic complet arrive juste après ça.
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0: Et on a pris un petit peu d'avance puisqu'il n'est pas tout à fait 16h30, mais quand même l'heure de s'intéresser une nouvelle fois à l'état du trafic cet après-midi dans la région Provence-Alpes-Côte d'Azur. Une nouvelle info tout de suite à Aix-en-Provence sur l'Abite en direction de l'Italie. On nous signale un véhicule arrêté au péage de la Barque et on rappelle aussi des ralentissements à Aix-en-Provence dans la traversée entre le Jas de Bouffan et la bifurcation avec la 51 en direction de l'Italie. Vous patientez un petit peu moins de 5 minutes. On se retrouve aussi du côté d'Aubagne sur la 52 avec en direction d'Aix-en-Provence, un accident qui se poursuit près de Gemnos au niveau de l'échangeur 34. Vous verrez des équipes intervenir sur la voie la plus à droite, en dépanneur notamment sur place. Et sinon, si vous nous écoutez plus près de la Côte d'Azur, nouvelle info, une voiture en panne entre Mandelieu et Mougins, sortie 41 et 42 sur la Vite en direction de l'Italie.
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0: Et tout au long de l'été, sur le 107.7, on vous propose un voyage à travers les lieux mythiques où les Français ont dansé, d'hier à aujourd'hui. Dans un instant, le premier épisode de notre grande saga Ce soir on danse nous emmènera sur la Côte d'Azur dans les années 60 au Voom Voom Club. Et ce sera juste après Coldplay.

0: Bel après-midi avec nous sur A2 Vinci Autoroute. Attention, un accident est signalé en ce moment entre Mandelieu et Cannes sur la Vite en direction de l'Italie. C'est après la sortie 41 Mandelieu Est. Il y aurait une voiture en cause avec un petit peu de gêne sur la voie la plus à droite. Nouvelle info aussi, dans le Var, sur la 57 en direction de Toulon, on nous signale une voiture en panne au péage de Pugéville. Et on refait le point à 16h45.
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0: Et cet été, sur le 107.7, on vous raconte l'histoire des lieux mythiques où les Français ont dansé. Voici le second épisode de Ce soir on danse avec Francine Thomas.
2: Pour la deuxième étape de notre grande saga de l'été, nous sommes sur la Côte d'Azur avec deux adresses pour une seule enseigne, le Voum Voum Club. Le premier ouvre ses portes en août 1966 à Saint-Tropez-Rue-Allard et la Jet Set y passe toutes ses soirées cette année-là. Brigitte Bardot, Raquel Welch, Eddie Barclay, Mireille Darc ou encore Alain Delon.
3: Tu m'avais dit jusqu'à minuit. Tu sais comment on appelle quelqu'un qui tient par sa parole ? Un danseur.
2: Et si on y danse, en l'occurrence Alain, c'est grâce à Paul Passini, encore lui. Il a été le fondateur du Whisky à Gogo. Et avec le Voum Voum Club, il promet cette fois d'ouvrir le plus grand club d'Europe. Pour cela, il fait appel à l'un des plus grands noms de l'art cinétique, Nicolas Schoeffer, qui va mettre au point une scénographie et une lumière tout à fait novatrice pour l'époque. Ah non, c'est pas du tout ça l'ambiance Michel. Au Voum Voum Club de Saint-Tropez, c'est plutôt psychédélique et luminodynamique.
4: T'as dit quoi là ?
2: Luminodynamique, oui. Alors ça veut dire que par exemple, on y trouve des structures mobiles équipées de cellules réfléchissantes qui réagissent aux rayons lumineux et au rythme de la musique. Il y a également des grands prismes métalliques qui réfléchissent à l'infini l'image des danseurs. Des DJ sont là en résidence et il y a aussi beaucoup de musique live. Les prestations des groupes peuvent s'enchaîner grâce à deux scènes différentes. L'année suivante, en 1967, l'enseigne migre à Juan-les-Pins à la place du Vieux Colombier où Johnny Hallyday et Claude François ont fait leur début.
5: Elles sont toutes belles, belles, belles comme le jour.
2: Et oui, là aussi, la déco est belle, belle, belle. Et la patronne pendant trois décennies, c'est Sylvia Ribe. L'inauguration est un événement. Les deux Charles, Aznavour et Trainé, sont là. Et au fil des ans, beaucoup de concerts vont également y avoir lieu.
6: Allez, filles, allez, filles.
2: Par exemple, eux.
6: Et
2: au bonheur des dames. Ou elle, The Love Machine. Jusqu'à 1000 danseurs peuvent se retrouver sur la piste du Voum Voum Club de Juan-les-Pins où se sont succédé des générations de fêtards jusqu'à la fin des années 90. Ceci étant, on danse encore aujourd'hui à cette adresse mythique puisque le Voum Voum Club est devenu le village et c'est la dernière discothèque de Juan-les-Pins.
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0: L'hymne de la Coupe du Monde 2026 entre Shakira et Burna Boy et malheureusement interruption du programme tout de suite dans le Var.
1: 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Véhicule à contresens.
0: Un véhicule à contresens signalé sur l'autoroute A57. Vous êtes concerné quel que soit votre sens de circulation entre Sainte-Christine sortie 8 et Cuers Sud sortie numéro 9. Véhicule qui circulerait sur les mêmes voies que vous, mais face à vous. Et il est possible que certains péages ou certaines entrées, notamment le péage de Pugéville, soient fermés temporairement. Le temps que le véhicule ne puisse être intercepté, les services se rendent sur place et on refait un point complet juste après ça.
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0: Et la principale information à 16h45, ce samedi après-midi, nous emmène tout de suite dans le Var.
1: 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Véhicule à contresens.
0: Avec un véhicule à contresens signalé toujours sur l'autoroute A57. Vous êtes concerné quel que soit votre sens de circulation entre Sainte-Christine sortie numéro 8 et Cuers Sud la sortie numéro 9. Par conséquent, tous les accès alentour et le péage de Pugéville sont actuellement fermés à la circulation dans les deux sens par mesure de sécurité et pour éviter le risque de collision. Sachez aussi qu'on nous signale depuis peu un accident sur ce secteur en direction de Toulon, 4 km après le péage de Pugéville, sûrement donc la conséquence de cet événement. On vous tient informé de cette situation. On évoque aussi deux autres accidents, notamment sur la Côte d'Azur entre Mandelieu et Cannes sur la 8 en direction de l'Italie. Il y a une voiture accidentée sur la voie la plus à droite. La gendarmerie intervient sur place. Autre accident sur le point de se terminer près d'Aubagne sur la 52 dans le secteur de Gemnos au niveau de l'échangeur 34 en direction d'Aix-en-Provence. La voie de droite est encore neutralisée et on rappelle aussi quelques ralentissements dans la traversée d'Aix-en-Provence sur la 8 entre le Jas de Bouffon et Pont de l'Arc en direction de Nice. Vous perdez à peu près 5 minutes. Et tout de suite, pour clôturer ce point, on retourne tout de suite dans le Var.
1: 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Véhicule à contresens.
0: Avec toujours une alerte au véhicule à contresens sur l'autoroute A57, véhicule qui circulerait sur les mêmes voies que vous, mais face à vous, entre Sainte-Christine, sortie 8, et Cuers Sud, la sortie numéro 9. Par conséquent et par mesure de sécurité, les accès de La Farlède, de Sainte-Christine, de Pugéville, de Cuers ont tous été fermés dans les deux sens de circulation. Le péage de Pugéville, lui aussi, est fermé par mesure de sécurité et pour limiter le risque de collision. Et d'ailleurs, collision signalée 4 km après le péage de Pugéville en direction de Toulon. On se renseigne, on vous en reparle après Soprano.

0: Belles vacances, bon week-end et bel après-midi avec nous sur Radio Vinci Autoroute. Il est 16h49 et pour l'instant, la situation n'a pas changé dans le Var.
1: 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Véhicule à contresens.
0: Et toujours donc une alerte au véhicule à contresens sur l'autoroute A57 entre Sainte-Christine, sortie 8 et le secteur de Cuers, échangeur numéro 9. Le véhicule circulerait sur les mêmes voies que vous, mais face à vous, vigilance dans les deux sens de circulation. Pour l'instant, le trafic est encore à l'arrêt sur certaines voies du péage de Pugéville, mais le trafic reprend progressivement, donc remontez bien dans vos véhicules. Et notez que certaines entrées peuvent également être encore temporairement fermées, mais il semblerait donc que l'alerte touche à sa fin. Par contre, attention, suite à cet événement, il y a un accident qui est signalé 4 km après le péage de Pugéville en direction de Toulon, sur la voie la plus à droite. Donc attention, quand vous reprendrez de la vitesse, ça ne va pas passer trop vite. Les équipes se rendent sur place. Un autre accident à vous rappeler aussi, si vous nous écoutez sur l'autoroute A8, entre Mandelieu-Est et Mougins, sortie 41 et 42, vous ne circulez que sur les deux voies les plus à gauche, en direction de l'Italie. Et du coup, il y a un bouchon qui s'est formé en amont. Obstacle repéré aussi entre Saint-Maximin et Brignoles. Et on refera un point plus complet après 17h et les infos de la rédaction. Et d'ici là, Yodelis et Spando Ballet.
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Radio 26 Autoroute, priorité au trafic. On nous signale actuellement une voiture en panne entre Nice Nord et Nice Saint-Isidore sur l'A8 en direction d'Aix-en-Provence. Et dans l'autre sens, en direction de l'Italie, une voiture en panne au péage d'Antibes.

0: Bel après-midi, belles vacances et bon week-end avec nous sur Radio Vinci Autoroute. Ne manquez pas un nouveau point de trafic juste après les infos de la rédaction. Il est 17h.
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2: Un week-end de départ en vacances, le pic du trafic a été atteint à midi avec 940 km de bouchons cumulés dans tout le pays, un trafic sur lequel nous revenons après ce flash et qui se déroule sous la chaleur. La quasi-totalité du quart nord ouest est en vigilance rouge et Météo France vient d'annoncer que demain, cette vigilance rouge était étendue à 37 départements. Ce sont des secteurs de Nouvelle-Aquitaine, du centre et du massif central qui seront désormais touchés. Face à cet épisode caniculaire, les incendies ne cessent pas et Emmanuel Macron appelle chacun à la responsabilité et à la vigilance en soulignant que 9 départs de feu sur 10 sont dus à une activité humaine. 32 potentiels pyromanes ont d'ailleurs été interpellés depuis le début de l'été. Plus d'un millier de manifestants dans le Pas-de-Calais. Le cortège s'était lancé cet après-midi d'Oisy-le-Verger pour protester contre le projet de canal Seine-Nord-Europe. Il est sorti du parcours autorisé pour rejoindre le chantier lancé en 2022 après des dizaines d'années de concertation. Ce canal d'une centaine de kilomètres doit relier la Seine au grand port du nord de l'Europe d'ici 2032 afin de faciliter le transport de marchandises. Les manifestants dénoncent le coût du projet, son impact néfaste sur l'environnement, aussi bien pour les espèces que pour le cycle de l'eau. En Chine, près de 2 millions de personnes évacuées alors que le typhon Bavi approche. Les vents et les pluies de la tempête ont déjà frappé Taïwan hier ainsi que plusieurs îles japonaises. Il est temps de passer au sport et au football.
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2: Les derniers quarts de finale du Mondial ce soir, Norvège-Angleterre à partir de 23h. Il y aura ensuite Argentine-Suisse dans la nuit prochaine à 3h du matin. Faut-il le rappeler pour retrouver les Bleus en demi? Il faut donc attendre mardi 14 juillet. Les hommes de Didier Deschamps affronteront l'Espagne à 21h. Enfin, dans le Tour de France, il reste moins de 20 km aux coureurs qui se dirigent vers Bergerac après avoir quitté Périgueux tout à l'heure. Étape de plat avec un Tadej Pogacar toujours en jaune en tête du classement. 17h02, prochain rendez-vous avec l'actu à suivre tout à l'heure à 18h. On va maintenant faire un nouveau point sur vos conditions de trafic. Elles arrivent juste après la météo.
0: Oui Charlotte, l'épisode de forte chaleur se poursuit en effet sur une bonne partie du pays avec 24 départements du Grand Ouest en vigilance rouge canicule. Ailleurs c'est orange et chez nous dans la région seul le Vaucluse est concerné. Des orages également cet après-midi dans la région. Pour l'instant c'est localisé dans les Alpes mais ça peut aussi toucher la Provence dans la soirée. Et les températures quant à elles n'ont pas dépassé les 32 degrés aujourd'hui et c'était du côté d'Avignon.
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0: Et vous êtes nombreux à circuler ce samedi après-midi dans la région Provence-Alpes-Côte d'Azur. Il y avait tout à l'heure un véhicule à contresens et une alerte qui a désormais été clôturée dans le Var sur l'A57 entre Sainte-Christine et Cuers. Le trafic reprend en direction de Toulon. Il a repris aussi en direction de Nice. Depuis quelques minutes maintenant, vous étiez à l'arrêt au niveau du péage de Pugéville. Ça n'est plus le cas. Notez par contre qu'après le péage de Pugéville en direction de Toulon, il y a un accident sur la voie la plus à droite. Vous êtes concerné donc au kilomètre 18 et vous ne circulez que sur une seule voie. On vous demande d'observer le corridor de sécurité. Dans le Var, toujours des obstacles repérés. Sur la 50 en direction de Marseille, entre Lioule, sortie 12.1 et Bandol, sortie 12. Et dans le Var, toujours, mais sur la 8, entre Saint-Maximin et Traits, en direction d'Aix-en-Provence. Je termine sur la Côte d'Azur avec deux véhicules en difficulté, dont l'un accidenté. Vous êtes concerné entre Mandelieu-Est et Mougins, sur la 8, en direction de l'Italie. Vous ne circulez que sur les deux voies les plus à gauche et par conséquent, ça ralentit un petit peu, mais c'est même pas 5 minutes de plus pour passer cette zone embouteillée. Vous êtes concerné aussi par une voiture en panne entre Nice-Nord et Nice-Saint-Isidore en direction d'Aix-en-Provence. C'est au kilomètre 193 et là, vous n'avez qu'une seule voie pour avancer, celle de gauche qui reste disponible. Et enfin, on rappelle que pour traverser Aix-en-Provence sur la Vite direction Nice, il y a des bouchons, 5 minutes de plus et vous serez ralenti aussi pour aller vers Marseille en arrivant d'Aix par la 51.
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0: La route avec Michel Jonas pour égayer votre samedi après-midi et le retour à vos conditions de circulation juste après ça.
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0: Et retour à Toulon, ou plutôt autour de Toulon à 17h15 avec cet accident qui rend le trafic compliqué sur l'autoroute A57 en direction de Toulon. C'est 4 km après le péage de Pugéville et comme vous n'avez qu'une seule voie pour avancer, ça a tendance à freiner un petit peu. Attention aux équipes qui interviennent, c'est au kilomètre numéro 18. À l'ouest de Toulon, attention à des obstacles repérés sur l'autoroute A50 en direction de Marseille. Vous êtes concerné entre Olioux-les-Bandols, les sorties 12.1 et numéro 12. Dans le Var toujours, mais sur la 8, d'autres obstacles repérés en direction d'Aix-en-Provence entre Saint-Maximin et Traite, ses sorties 34 et 33. Et puis des ralentissements occasionnés aussi par une voiture en panne à Nice, entre Nice-Nord et Nice-Saint-Isidore en direction d'Aix-en-Provence sur l'autoroute A8. Vous n'avez qu'une voie pour passer, ce qui explique donc cette petite retenue en amont. Mais sinon, pour l'instant, vous savez tout. Attention aux orages entre Digne, Gap et Sisteron sur le tracé de l'autoroute A51. La pluie qui tombe en ce moment et qui vous accompagne. Ralentissez, augmentez bien vos distances de sécurité. Et plus près du Vaucluse, vigilance orange, canicule toujours en cours.

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0: Getting Jiggy With It avec Will Smith sur Radio Vinci Autoroute. C'est les vacances à 17h26, ça va un petit peu mieux côté trafic, moins de bouchons mais encore des ralentissements occasionnés notamment par un accident dans le Var, par une voiture en panne dans les Alpes-Maritimes et puis du monde aussi près d'Aix-en-Provence et près de Marseille. On en reparle dans moins de 5 minutes. 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Et juste après le point trafic, nous partirons non pas au Port Aventura, mais au Futuroscope.
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0: L'infotrafic à 17h30, marqué par quelques ralentissements autour de Nice, près de Toulon et d'Aix-en-Provence, mais ça se traverse relativement facilement. On rappelle un accident en cours en ce moment sur l'A57 en direction de Toulon. Ça se passe 4 km après le péage de Pugéville. Le véhicule a été évacué, mais pour l'instant, vous n'avez toujours qu'une voie pour avancer, ce qui explique cette retenue. Cela dit, événement sur le point de se terminer, donc retour au calme d'ici peu, et ça se traverse en moins de 5 minutes. Je vous rappelle aussi des obstacles dans le Var sur l'A50 depuis Toulon vers Marseille. On est 5 km après Ollioules, la sortie numéro 12.1. On rappelle aussi des ralentissements pour traverser Aix-en-Provence sur la 8 en direction de Nice, plus 5 minutes également entre le geste de Bouffant et Pont de l'Arc. Et vous perdez 10 minutes dans un bouchon aussi près de Nice, entre Nice Nord et Nice Saint-Isidore sur la 8 en direction d'Aix-en-Provence. Au devant, une voiture en panne. Voiture en panne et une seule voie pour passer à sa hauteur. Un dépanneur intervient. Ne cédez pas à la curiosité. Puis un peu plus loin, toujours en direction d'Aix, il y a une voiture en panne dans la sortie Nice-Saint-Isidore, sortie numéro 52. Attention aussi aux orages en ce moment sur le tracé de la 51 entre Digne et Gap.
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0: Et dans un instant, tous au parc, l'un de vos rendez-vous de l'été sur le 107.7. Chaque semaine, on vous fait découvrir un parc à thème et aujourd'hui, il y en aura même 2. Le Futuroscope et son petit frère, ouvert l'an dernier, l'Aquascope, dont on vous fera la visite juste après Marc Lavoine.

0: Radio Vinci Autoroute, il est 17h34 et les deux événements qui occasionnaient des ralentissements, que ce soit près de Nice ou de Toulon, sont désormais terminés. Le trafic reprend sur toutes les voies et le trafic va surtout se fluidifier d'ici peu, on l'espère. Nouvelle info aussi, près d'Aix-en-Provence, sur l'A8 en direction de Lyon-Barcelone, on nous signale un fourgon en cours de dépannage sur la voie de droite. 3 km après FUVO, sortie 32.
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0: Et tout de suite, direction Poitiers dans la Vienne pour notre série consacrée au parc à thème. Et tout de suite, nous allons visiter le Futuroscope, mais aussi l'Aquascope, installé juste à côté.
2: Des décors cassés, des avions, des bateaux échoués, des avions écrasés, c'était chouette.
3: Et ça racontait une histoire particulière ?
2: Oui, c'était trois personnages qui ont disparu et il fallait les retrouver, tout ça. Et c'était vraiment très intéressant, ça.
4: Ça me fait vraiment penser qu'on est dans le triangle des Bermudes, genre, avec les rochers et tout.
3: Le mot est lâché. L'attraction phare du Futuroscope Mission Bermude, inaugurée en 2025, nous entraîne sur un bateau fou dans les eaux mystérieuses et bouillonnantes du fameux triangle des Bermudes, là où tant d'avions et de bateaux ont disparu.
2: Les décors sont très beaux, ils ont vraiment bien travaillé sur les décors.
3: Les décors, c'est Olivier Héral, directeur de création du Futuroscope, et son équipe qui les ont imaginés.
5: Nous, sur la partie décors, c'est un vrai challenge qui a été fait, parce qu'il a fallu qu'on achète des avions à des collectionneurs, il a fallu qu'on construise tous ces rochers en béton sculpté, il a fallu qu'on reconstitue tout un camp de base. Donc voilà, ça a été un nouveau défi aussi pour le Futuroscope en termes de thématisation et de décors. Et quand on écoute les premiers visiteurs, on sait que c'est plutôt réussi. Et on en est très fiers.
3: 25 millions d'euros de budget pour Mission Bermude qui se hisse en tête niveau satisfaction des 40 attractions et spectacles du parc. Mais le Futuroscope, vous le savez, c'est maintenant un deuxième parc, l'Aquascope, un parc de l'image aquatique de 6000 mètres carrés. Nous y sommes.
6: J'aime bien les images dans l'eau.
3: Qu'est-ce que c'était qu'il y avait comme image dans l'eau, tu te souviens?
6: Un grand calamar ou je sais pas, une pieuvre. Il y avait des murs la nuit et le soleil.
3: C'est très très beau. T'avais déjà vu ça dans une piscine avant ?
6: Non.
3: Et oui, on n'avait jamais vu ça dans une piscine, encore moins dans un parc aquatique. Des projections vidéo au-dessus de vous et sous la surface de l'eau, un son spatialisé qui vous enveloppe.
5: Voilà, l'Aquascope, c'est surtout un parc aquatique, mais avec tout l'ADN du Futuroscope, on a transposé ici tout le savoir-faire qu'on avait mis en œuvre sur le parc, c'est-à-dire des technologies, beaucoup d'immersion dans l'image, et des effets spéciaux.
7: Ouais, sur les murs, donc il y a des images et il peut y avoir des impacts dans l'eau aussi, enfin voilà.
3: Ça, c'est vraiment un truc qui étonne quand même.
7: Oui, c'est ça, c'est innovant.
5: On a un cinéma aquatique, c'est-à-dire qu'on est, dans une piscine et on est entouré par l'image, un cinéma à 270 degrés et c'est la première fois qu'on est à ce point immergé dans l'image.
3: 8 toboggans aquatiques qui montent à 25 mètres de hauteur, un espace de 1700 mètres carrés pour les tout petits, 25 activités au total. Aquascope, Futuroscope, prévoyez au moins 2 jours pour la visite, 3 hôtels dans le parc, 15 formules de restauration. C'est au nord de Poitiers par l'autoroute A10.
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0: Détour sur la Lune avec Christophe Mahé et retour dans la région Provence-Alpes-Côte d'Azur pour un nouveau point trafic complet juste après ça.
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0: À 17h45, un nouvel aperçu de vos conditions de circulation dans la région Provence-Alpes-Côte d'Azur, où ça se passe bien en ce moment, à deux exceptions, Aix-en-Provence et Nice. Nice, c'est à cause d'un véhicule qui était en panne, mais qui a depuis été évacué. On rappelle, ça se passait sur l'A8 en direction d'Aix-en-Provence-Marseille, entre Nice-Nord et Nice-Saint-Isidore, bouchon en cours de disorption. On rappelle également des ralentissements dans la traversée d'Aix-en-Provence sur la Vite en direction de Nice, entre le Jas de Bouffan et Pont de l'Arc. Un peu de monde aussi en direction de Marseille et des orages sur la 51 entre Digne et Gap.

Belles vacances, bon week-end et bel après-midi avec nous sur Radio Vinci Autoroute. Ça va mieux à Nice, ça va mieux dans le Var près de Toulon. Ça reste un peu chargé dans la traversée d'Aix-en-Provence et pour aller vers Marseille. On aura l'occasion de refaire un point complet après 18h et des infos de la rédaction. Pour l'instant, aucun incident d'actualité, mais de la pluie et des orages en ce moment sur le tracé de l'autoroute A51 qui relie Aix-en-Provence à Gap. Vous êtes surtout concernés sur la partie nord du tracé, donc plutôt côté Alpes, et il faut réduire votre vitesse, augmenter vos distances de sécurité. Nouveau bulletin météo et nouveau point trafic après 18h, et d'ici là, on voyage en musique avec Capital Cities, Flo de la Vega, et tout de suite, voici Sylvester.

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1: Un week-end de départ en vacances et le pic du trafic a été atteint à midi avec 940 km de bouchons cumulés dans tout le pays. Mais les choses vont beaucoup mieux ce soir. Prochain point trafic après ce flash. En revanche, la météo, elle, ne s'améliore pas. La vigilance rouge à la canicule est étendue à 37 départements pour demain. En plus de ceux du quart nord-ouest et de la totalité de l'Île-de-France, il y a des secteurs de Nouvelle-Aquitaine, du centre et du massif central qui désormais seront touchés par cette canicule. En Chine, près de 2 millions de personnes évacuées, notamment à Wanzhou, dans l'est du pays, alors que le typhon Bavi approche. Les vents et les pluies torrentielles de la tempête ont déjà frappé Taïwan hier, ainsi que plusieurs îles japonaises, privant des milliers de foyers d'électricité. L'école, le travail, les transports et les activités de plein air ont aussi été suspendus. Du sport et du cyclisme avec le Tour de France, victoire du Belge Tim Merlier à l'arrivée à Bergerac tout à l'heure. Le premier Français de cette huitième étape, c'est Clément Russo, arrivé huitième. Au général, le Slovène Tadej Pogacar reste en jaune. Demain, la neuvième étape emmènera les coureurs de Malmort à Ussel, en Corrèze. Dans le mondial de football, les deux derniers quarts de finale se jouent ce soir. Il y aura Norvège-Angleterre à 23h et puis Argentine-Suisse dans la nuit à 3h du matin. Enfin, rappelons un mot de rugby avec la superbe victoire ce matin du 15 de France sur l'Australie, balayée 42-26 dans la deuxième journée de la phase de poule du championnat des nations. 18h et presque 2 minutes, prochain rendez-vous avec l'actu à suivre tout à l'heure à 19h. On fait maintenant un nouveau point sur vos conditions de circulation. Elles arrivent dans un instant après quelques mots de météo.
2: Oui Charlotte, l'épisode de forte chaleur se poursuit sur une bonne partie du pays avec 24 départements du Grand Ouest en vigilance rouge canicule. Ailleurs c'est orange et chez nous dans la région, seul le Vaucluse est concerné. Des orages en ce moment aussi dans la région, c'est entre les Alpes et la Provence, ça arrive progressivement. Et les températures quant à elles ont atteint les 32 degrés aujourd'hui pour les maximales du côté d'Avignon.
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2: Rien à signaler, ou presque, à 18h02, c'est la bonne heure pour prendre la route et pour traverser la région Provence-Alpes-Côte d'Azur. Retour au calme à Aix-en-Provence, retour au calme à Nice. Par contre, à Aix, on rappelle une voiture en cours de dépannage après le péage de la Barque sur l'A8 en direction de Nice et de l'Italie. Écartez-vous bien de la voie de droite, vous ne circulez que sur celle de gauche. Et si depuis Aix-en-Provence, vous choisissez de partir vers Marseille par l'autoroute A51, attendez-vous à quelques coups de frein pour rejoindre la cité phocéenne dans le secteur de Septèmes-les-Vallons.
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Rhythm is a Dancer avec Snap sur Radio Vinci Autoroute. 18h15, l'heure du prochain point complet. D'ici là, on voyage en musique avec Benjamin Biolay et Sienna Spiro. Pas de nouvelles infos, essentiellement des obstacles ou des véhicules en panne et pas de belons bouchons.

0: Benjamin Violet, si tu suis mon regard et un nouveau point trafic à 18h15.
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9: 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À suivre après l'infotrafic avec Bristol Myers Squibb.
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0: Et à 18h15, l'infotrafic va se résumer très facilement dans la région Provence-Alpes-Côte d'Azur, puisque ça roule bien. Il n'y a pas de bouchon particulier à traverser, sauf au-delà du réseau Vinci Autoroute pour aller vers Marseille depuis Aix-en-Provence par l'A51. C'est 10 minutes de plus. Je vous rappelle aussi, entre Traits et Aix-en-Provence, sur la Bitte direction Aix-Lyon, des obstacles repérés 4 km après Traits, sortie 33. Rien d'autre à part ça, c'est vraiment calme, pas d'autres incidents. Et par contre, attention à la météo qui se dégrade et avec les orages qui arrivent petit à petit du côté de la Provence près d'Aix et aussi entre Aix-en-Provence et Gap près des Alpes, et vous pensez vraiment à ralentir et à augmenter vos distances de sécurité.
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0: On poursuit la route des vacances en musique avec les Cat's Eye, Bill Withers, Lynn ou encore Yael Naïm. Et retrouvez un nouveau point trafic à 18h30.

0: Belle route avec nous et avec Yaël Naïm. Le retour à vos conditions de circulation prévu pour 18h30. Pas de changement depuis le dernier point. Dans l'ensemble, ça roule bien, à l'exception de la descente vers Marseille en arrivant d'Aix-en-Provence. 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Bonne chance à tous et on parle du trafic juste après ça.
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0: Vous roulez bien ce samedi soir dans la région Provence-Alpes-Côte d'Azur, mais vous n'êtes pas tout seul non plus. Pensez à bien vous partager la route et les voies de circulation. N'oubliez pas de marquer des pauses régulièrement. Actuellement, pas de bouchons sur le réseau Vinci Autoroute, quel que soit le secteur que vous traversez. Par contre, au-delà du réseau, oui, quelques coups de frein pour aller vers Monaco via la 500, puis la moyenne corniche, c'est vraiment sur le réseau secondaire. Et quelques coups de frein aussi pour aller vers Marseille en arrivant d'Aix-en-Provence par la 51. Vous comptez entre 5 et 10 minutes de plus. Au nord d'Aix-en-Provence, je vous rappelle également des obstacles repérés direction Gap après Pertuis, sortie 14, et entre Toulon et Aubagne sur la 50, attention à des piétons repérés près des voies. Au niveau de la Cadière d'Azur, l'échangeur 11, vigilance en entrée, en sortie, et ce dans les deux sens. Pensez aussi à adapter votre vitesse et votre façon de conduire de manière générale quand vous croiserez de la pluie devant vous, comme c'est le cas actuellement, entre Aix-en-Provence et Gap, principalement sur le tracé de la 51 pour l'instant, mais la perturbation évolue rapidement.
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0: Et dans un instant, la sélection du rédacteur en chef première, le magazine ciné partenaire du 107.7. Tout au long de l'été, Thierry Chaise vous conseille la sortie de la semaine, mais aussi un film à voir ou à revoir en famille. Au programme aujourd'hui, un film d'animation et un classique de 1988, juste après Praia Raghu.

0: La route avec Praia Ragout et à 18h34, une nouvelle info. Des obstacles repérés au nord d'Aix-en-Provence après Venelle, sortie 13 sur l'A51 direction Aix-Marseille. Et un nouveau point trafic après Jamiroquai ou encore Jungle. Mais avant ça, c'est l'heure de partir au cinéma avec Thierry Chaise, le rédacteur en chef du magazine Ciné Première, pour son coup de cœur de la semaine.
1: La sortie de la semaine est un grand classique à voir ou à revoir en famille, c'est ce qu'on vous propose durant cet été. On commence par donc la sortie de la semaine, c'est en fait un film sorti la semaine dernière, Thierry, ça s'appelle Inouye, vous nous expliquez ?
2: Ah, il ne faut pas le rater, j'ai pas eu l'occasion, on a parlé de De Gaulle la semaine dernière, je voulais vous parler d'Inouye, ce qui a ouvert à Cannes la semaine de la critique, qui est un film d'animation, un premier long métrage absolument merveilleux. C'est adapté d'un roman graphique dans lequel l'auteur racontait son histoire d'amour avec une jeune passionnée de surf, un coup de foudre et donc une love story percutée par la très grave maladie de cette dernière.
3: On l'a vu à temps et c'est encore très localisé.
4: J'ai tellement peur.
3: Vous êtes très forte, Kristen.
4: Je suis là, où tu veux, quand tu veux.
2: Ça pourrait être une histoire très glauque. Pas du tout. Le travail sur l'animation, le mélange des styles d'animation, la manière aussi de raconter à travers ça l'histoire du surf, de revenir au passé, fait que ce patchwork fonctionne et qu'on est toujours, toujours guidé par une émotion jamais lacrymale. C'est vraiment un des plus beaux films d'animation que vous verrez cette année.
1: Et Thierry Chaise a des étoiles dans les yeux. Et maintenant, le film donc à voir ou à revoir cet été, le plus gros succès en France, Thierry, en 1989 avec 6,5 millions de spectateurs. Il s'agit de Rain Man, évidemment, avec Dustin Hoffman.
2: Et Tom Cruise.
1: Ah, et Tom Cruise,
2: voilà,
1: bien sûr.
2: Tom Cruise, c'est cet homme qui découvre à la mort de son père qu'il avait un frère et ce frère était caché car ce frère souffrait de troubles autistiques et donc avait été mis dans une maison spéciale. Et ça va être la manière dont il va d'abord découvrir cet enfant devenu homme puisqu'il est joué par Dustin Hoffman et puis comment les deux finalement vont réussir à s'approcher, à s'aimer malgré leurs différences. Là encore, comme dans In Waves, la sensibilité est là et pas la sensiblerie. C'est évidemment émouvant, mais il y a toujours une drôlerie. Tom Cruise et Dustin Hoffman, c'est un duo magnifique. Il y a aussi Valeria Golino qui est dans le film et qui est formidable. Et voilà, c'est un film de 89 à une époque où on parlait assez peu de ces sujets-là. Et je pense que ce film, par-delà sa qualité, a aussi fait avancer les choses.
1: Rain Man, donc, deuxième Oscar pour Dustin Hoffman. Et donc, à voir sur toutes les bonnes plateformes, vous nous le confirmez. Et puis, In Waves, film d'animation, grande histoire d'amour et de résilience. Ce film est encore en salle cette semaine, à retrouver également dans le magazine Première et sur première.fr.
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0: JK Jamiroquai sur la route des vacances et un nouveau point trafic arrive juste après ça.
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0: À 18h45, pas grand-chose à vous signaler, ça se passe bien devant vous dans la région Provence-Alpes-Côte d'Azur. Notez tout de même quelques coups de frein pour aller vers Marseille et vers Monaco, au-delà du réseau Vinci Autoroute. C'est à chaque fois entre 5 et 10 minutes de plus, que ce soit sur la moyenne corniche, ou alors si vous nous écoutez, plutôt plus près de la 51, dans le secteur de Septèmes-les-Vallons. Je vous retrouve aussi au nord d'Aix-en-Provence pour vous rappeler des obstacles signalés sur la 51 direction Gap. On est après Pertuis, la sortie numéro 14. Et pour le moment, vous savez tout.

0: Le retour d'Angèle, le titre Dis-le, à 18h48, priorité au trafic entre Menton et Roquebrune-Cap-Martin sur la Vite en direction d'Aix-en-Provence. On nous signale une voiture en panne sur bande d'arrêt d'urgence. Toujours des obstacles repérés aussi au nord d'Aix-en-Provence, mais à part ça, ça va bien. Et on refait le point après 19h et les infos. Et d'ici là, on voyage en musique, bien sûr, avec Marguerite, Vanessa Carlton et les Crowded House.
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0: Belle soirée, belles vacances et bon week-end avec nous sur Radio Vinci Autoroute. Point trafic et point météo à suivre juste après les infos. Il est 19h.
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2: 5000 foyers toujours privés d'électricité dans le sud-ouest après les orages de la nuit dernière. La plupart se situent en Dordogne, mais 1500 autres sont concernés également en Gironde et dans le Lot-et-Garonne. Demain, la vigilance rouge à la canicule se poursuit. Elle est même étendue à 37 départements de l'ouest et du centre du pays. Parallèlement, dans la Drôme, le plus important incendie de l'été continue de sévir. 4100 hectares de végétation sont partis en fumée. 350 pompiers restent mobilisés sur place. Et par ailleurs, il faut savoir que 32 personnes ont été arrêtées depuis le début de l'été, suspectées d'être à l'origine de départs de feu. En Espagne, l'incendie qui a fait au moins 12 morts dans le sud du pays a parcouru 6600 hectares depuis jeudi, mais les autorités l'assurent, l'évolution du feu est favorable. Dans le Tour de France, victoire du Belge Tim Merlier à l'arrivée à Bergerac. Le premier Français de cette étape, c'est Clément Russo, arrivé 8e. Au général, Pogacar reste en jaune. Demain, 9e étape, elle devait emmener les coureurs de Malemort à Ussel en Corrèze, mais elle est raccourcie en raison de la canicule. Le parcours est réduit à 155 km contre les 185 initialement prévus. Le mondial de football avec les deux derniers quarts de finale ce soir. Il y aura Norvège-Angleterre à 23h et puis Argentine-Suisse. Dans la nuit, ce sera à 3h du matin. Enfin, le rappeur Pitbull est entré dans le Guinness des records aujourd'hui. Très fier de sa calvitie, il a appelé ses fans à porter de faux crânes chauves lors d'un concert à Londres. Bilan, plus de 22 000 chauves se sont retrouvés pour célébrer la star américano-cubaine. 19h et maintenant 2 minutes, on fait un nouveau point sur vos conditions, l'info dans une heure, sur vos conditions de circulation dans quelques instants, mais tout de suite, je vous propose qu'on passe à la météo.
0: Oui Charlotte, l'épisode de forte chaleur se poursuit sur une bonne partie du pays, avec 24 départements du Grand Ouest en vigilance rouge canicule. Ailleurs c'est orange et chez nous dans la région, seul le Vaucluse est concerné. Des orages également cet après-midi dans la région, c'est localisé entre les Alpes et la Provence. Et les températures quant à elles n'ont pas dépassé les 32 degrés aujourd'hui du côté d'Avignon.
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0: Quelques ralentissements à Toulon, près d'Aix-en-Provence et de Marseille, mais sinon une tendance à l'amélioration à 19h02. Ça se passe bien dans la région Provence-Alpes-Côte d'Azur. Je vous retrouve tout de suite et pour commencer du côté de Monaco, avec un véhicule arrêté à l'entrée du tunnel depuis la Principauté vers l'autoroute Habit. On est après Laguet, l'échangeur 57. On n'a pas d'autres événements en cours sur la Côte d'Azur, pas d'autres bouchons non plus, mais la descente vers Monaco qui reste actuellement très empruntée. Et sinon, vous êtes concerné aussi par une nouvelle info à Toulon. Dans le tunnel en direction de Marseille, un véhicule arrêté sur voie de droite. Ailleurs dans le Var, notamment si depuis Toulon, vous choisissez peut-être de partir vers hier par la 570. Quelques coups de frein à donner au-delà du réseau Vinci Autoroute. Et pareil pour ceux qui, depuis Aix-en-Provence, partiront vers Marseille par l'autoroute A51. Un peu d'attente. On rappelle aussi à Toulon un véhicule en panne après la Valette Centre sortie 3 sur voie de droite. Et c'est pour ça que ça freine en amont sur un peu moins d'un kilomètre. Et sinon, sur la 51, l'axe Gap-Aix-en-Provence, des orages, de la pluie, des chaussées qui sont glissantes et la perturbation se rapproche de la Provence petit à petit. Attention aussi à des obstacles repérés sur la 51, direction Gap. D'abord après Pertuis, la sortie 14 et ensuite après Manosque, la sortie 18.
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0: Et on démarre ensemble une nouvelle heure en musique avec à suivre Calogero et Grand Corps Malade et tout de suite les Tears for Fears. Le prochain point trafic complet à 19h15.

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0: L'ombre et la lumière avec Calogero et Grand Corps Malade. On se retrouve dans un instant pour un nouveau point trafic complet, mais avant ça, une nouvelle info. On nous signale une voiture en panne sur l'autoroute A50 quand vous allez vers Aubagne et vers Marseille. C'est d'après Roquefort-la-Bedoule, sortie 7, près des voies, pareil entre Menton et Roquebrune sur l'autoroute A8 en direction d'Aix-en-Provence. Et nouveau point complet dans une minute.
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0: L'infotrafic à bientôt 19h15 avec un petit peu d'avance nous emmène d'abord à Toulon. Vous êtes ralenti à l'arrière d'un véhicule en panne sur l'autoroute A57.

En direction de Marseille, c'est après La Valette Centre, sortie 3. Ralentissement d'à peu près 1 km, mais moins de 5 minutes pour le traverser. Ça va bien. Ça va mieux aussi du côté de Monaco. Sur la Côte d'Azur, on vous rappelle par contre un véhicule arrêté à l'entrée du tunnel de Monaco si vous quittez la Principauté en direction de l'autoroute A8. C'est à l'entrée du tunnel sur la voie de droite. On rappelle que dans le tunnel de Toulon, il y avait un véhicule en panne qui n'est plus d'actualité. Sinon, si vous nous écoutez plus près de la Provence, on rappelle des obstacles sur la 51 direction Gap après Manosque, les sorties numéro 18. Attention aussi aux orages sur ce secteur. Ce sont des branches d'arbres a priori qui seraient tombées, donc peut-être cause et conséquence de la mauvaise météo. Chaussée glissante actuellement entre Aix-en-Provence et Gap. Sur tout le tracé quasiment, la perturbation a tendance à se rapprocher de l'arrière-pays varois, de la Provence, arrière-pays niçois concerné aussi. On verra comment ça évolue dans la soirée. Et sinon, vous êtes toujours ralenti aussi pour aller vers Marseille en arrivant d'Aix-en-Provence par l'autoroute A51. Entre 5 à 10 minutes d'attente après Septem-les-Vallons.

Love Noir, Zaoui et Stéphane. La suite avec Patrick Hernandez, Naïka et The Avener. Retour au trafic à 19h30. Pour l'instant, pas de changement. Toujours des obstacles repérés à Manosque sur l'A51 direction Gap et près de Monaco. Un véhicule arrêté à l'entrée du tunnel en direction de l'autoroute A8. Malgré tout, un trafic parfaitement fluide. Et dans le prochain quart d'heure, trois idées de lecture dans votre rendez-vous marque-page.

0: Belle soirée avec nous sur Radio Vinci Autoroute. On se retrouve dans moins de 2 minutes pour un nouveau point trafic complet.
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0: Bientôt 19h30 et comme tous les quarts d'heure, un nouvel aperçu de vos conditions de circulation dans la région Provence-Alpes-Côte d'Azur. Vous roulez bien actuellement, il n'y a pas de trop longs bouchons à traverser en ce moment. À quelques exceptions, il y a du monde en ce moment entre Roquebrune-Cap-Martin et le péage de la Turbie en direction d'Aix-en-Provence, un petit peu d'attente. De l'attente aussi pour aller vers Marseille depuis Aix-en-Provence en arrivant par l'autoroute A51. À partir de Septèmes-les-Vallons, vous perdez 10 minutes. On rappelle aussi au nord d'Aix-en-Provence plusieurs infos sur l'A51 direction Gap. D'abord des obstacles repérés 6 km après Manosque, sortie 18, et 15 km après Manosque, il y a une chaussée signalée comme étant inondée parce qu'il pleut beaucoup en ce moment. Il y a des orages dans ce secteur, perturbation qui d'ailleurs peut aussi concerner l'arrière-pays varois, peut-être le tracé de la Vite dans les secteurs du Canet des Morts, de Brignoles et d'Aix-en-Provence aussi. Vous restez bien attentifs. Attention aussi à la chaleur toujours dans le Vaucluse, épisode de forte chaleur qui se poursuit et une vigilance orange dans ce département. Et enfin, je terminerai par vous rappeler un véhicule en cours de dépannage à l'entrée du tunnel de Monaco sur la 500 en direction de la Vite. Vous ne circulez que sur la voie la plus à gauche. Attention aux dépanneurs en intervention.
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0: Et tout au long de l'été, on vous donne des idées de lecture pour les vacances. Dans un instant, dans Marque-Page, découvrez 3 livres coup de poing qui explorent de grandes questions de société. Vous ne ressortirez pas indemne de leur lecture et on en parle après Kimber Rose.

0: Belle soirée avec nous et avec Kimber Rose sur Radio Vinci Autoroute. Attention à la pluie, aux orages et à des chaussées détrempées avec un risque d'aquaplaning en ce moment entre Manosque et Fort-Calquier sur la 51 direction Gap. Prochain point complet dans même pas 10 minutes. Et tout l'été, sur le 107.7, on vous propose des idées de lecture pour vos vacances. Si vous souhaitez profiter de l'été pour vous pencher sur quelques grandes questions de société, voici trois livres chocs pour nourrir votre réflexion.
1: Depuis le succès de son tout premier roman, La vraie vie, la sortie de chaque livre d'Adeline Dieudonné est un événement et le dernier n'échappe pas à la règle. Dans la jungle, nous fait entrer dans le quotidien d'un couple, depuis la rencontre jusqu'au moment où le père en vient à tuer sa femme et ses deux enfants. La lecture est vertigineuse grâce notamment au procédé narratif. L'issue fatale est connue du lecteur dès la première page, Adeline Dieudonné.
2: On a envie de comprendre comment c'est arrivé. Je trouve ça infiniment plus intéressant que de vouloir savoir comment ça va se terminer. J'avais vraiment envie de montrer comment la violence, petit à petit, sur des tout petits détails, se construit et qu'en fait, c'est pas du jour au lendemain, un type commence à frapper sa femme de façon absolument terrible. Non, c'est plein de petites choses. Et puis même, en fait, dans le couple d'Arnaud et Aurélie, il y a finalement très très peu de violence physique, il n'y en a quasiment pas. C'est vraiment la violence psychologique, la violence numérique, l'emprise. Et j'avais vraiment envie de documenter ça de façon la plus précise possible.
1: Dans la jungle raconte vraiment comment le chaos prend possession de l'esprit de tous les personnages. Et c'est exactement ce que réussit à faire également Pauline Clavière dans Spécimen. Et cette fois, c'est de pédophilie dont il s'agit. La narratrice est une mère de famille. La nounou de son fils lui demande un jour de l'aide. Son propre enfant, Raphaël, est accusé de faits terribles. Jusqu'où peut-on aller pour protéger son enfant? Qui peut-on croire? Que se passe-t-il quand on réveille de douloureux secrets? Le roman, sorti en mars, est déjà en cours d'adaptation au cinéma. Enfin, il faut signaler la sortie en poche d'un essai passionnant de Chloé Thibault, Désirer la violence, sous-titre « Ce que la pop culture nous apprend à aimer ». L'autrice dissèque notamment la façon dont les films, les dessins animés ou les chansons glorifient sans cesse les figures de bad boys et la violence de genre, ce qui influe sur nos comportements. Le livre est préfacé par la chanteuse Lio. On résume, si vous cherchez trois livres chocs pour mieux réfléchir à de grandes questions, ne ratez pas « Dans la jungle » d'Adeline Dieudonné chez l'Iconoclaste, Spécimen de Pauline Clavière chez Grasset et Désirer la violence de Chloé Thibault chez Point.
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0: Belle soirée avec nous sur Radio Vinci Autoroute. Bon week-end, belles vacances et un nouveau point trafic arrive dans moins de 2 minutes.
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0: Quasiment 19h45, il pleut toujours beaucoup en ce moment dans les Alpes et ça concerne aussi le tracé de la 51 entre Gap et Aix-en-Provence. Chaussée inondée en ce moment près de Fort-Calquier de l'échangeur 19, surtout quand vous remontez vers Gap. La voie de droite est d'ailleurs neutralisée par un patrouilleur qui est en intervention. On rappelle aussi toujours des bouchons pour aller en direction de Marseille en arrivant d'Aix-en-Provence par la 51. Après Septèmes-les-Vallons, c'est 10 minutes de plus. Et puis toujours des bouchons aussi sur la Côte d'Azur pour passer le péage de la Turbie. Vous êtes nombreux à arriver d'Italie depuis la 8. C'est un peu d'attente donc pour passer le péage en direction d'Aix-en-Provence.

Girlfriend avec Taïk, la suite avec Michael Jackson, Sam Sauvage et Richard Ashcroft. À partir de 20h, changement de copilote. Dans le quart sud-est, Thibaut se prépare à prendre le relais. Pour l'instant, on rappelle qu'il pleut toujours beaucoup dans les Alpes sur le tracé de l'A51 et qu'il y a aussi des bouchons et de l'attente pour passer le péage de la Turbie sur la 8 en direction d'Aix-en-Provence. C'est les vacances, bon courage et bon week-end.

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0: Belle soirée, belles vacances avec nous sur Radio Vinci Autoroute. Nouveau copilote, juste après les infos de la rédaction. Vous reparlerez du trafic et de la météo, il est 20h.
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2: 5000 foyers toujours privés d'électricité dans le sud-ouest après les orages de la nuit dernière. La plupart se trouvent en Dordogne. 1500 autres sont concernés en Gironde, mais aussi dans le Lot et Garonne. Et demain, la vigilance rouge à la canicule se poursuit. Elle est même étendue à 37 départements de l'ouest et du centre du pays. Et puis dans la Drôme, le plus important incendie de l'été continue de sévir. 4100 hectares de végétation sont partis en fumée. 350 pompiers toujours mobilisés. Par ailleurs, on a appris aujourd'hui que 32 personnes avaient été arrêtées depuis le début de l'été, suspectées d'être à l'origine de départs de feu. Le taux de réussite du baccalauréat a atteint 91% cette année. C'est une baisse de 0,4 points par rapport à l'an dernier. C'est ce qu'annonce le ministère de l'Éducation nationale ce soir. Quant au brevet, son taux de réussite s'établit à 81%, en baisse notable de 4 points. Le typhon Bavi commence à toucher la Chine. L'événement était prévu. 2 millions de personnes ont été évacuées dans la région de Wanzhou, dans l'est du pays. La tempête apporte avec elle des pluies torrentielles et des rafales de vent pouvant atteindre les 145 km/h. Dans le Tour de France, victoire du Belge Tim Merlier à l'arrivée à Bergerac aujourd'hui. Tadej Pogacar conserve le maillot jaune. Demain, 9e étape, elle emmènera les coureurs de Malemort à Ussel en Corrèze. Mais le parcours a été raccourci en raison de la canicule. Il passe de 185 km à 155. Le mondial de football, les deux derniers quarts de finale se jouent ce soir. Norvège-Angleterre, c'est à 23h. Il y aura ensuite Argentine-Suisse dans la nuit à 3h du matin. Et puis rappelons la superbe victoire ce matin en rugby du 15 de France face à l'Australie, balayé 42 à 26. Il jouait dans la phase de poule, dans la deuxième journée de la phase de poule du championnat des nations. 20h02, merci d'avoir été à l'écoute de ce Flash Info. Nous allons revenir à vos conditions de trafic dans un tout petit instant. Ce sera après quelques mots de météo.
3: Exactement, et bien pour ce dimanche, hein, journée caliculaire sous un soleil de plomb, 37 départements, vigilance rouge, ça sera 46 en orange. Des orages qui seront plus discrets, le soleil domine largement sur le pays. Hors littoral, l'atmosphère reste étouffante. Sur le pourtour du golfe du Lion, quelques nuages bas sont présents surtout le matin. Quelques averses orageuses se déclenchent sur les Alpes l'après-midi. Le vent d'OTAN souffle jusqu'à 70 km/h en rafale. Les températures minimales vont de 22 à 25 degrés sur les régions atlantiques et le littoral méditerranéen. 18 à 22 degrés ailleurs. Et puis les maximales, souvent légères au haut, s'atteignent 33 à 38 degrés en général. Plusieurs départements en vigilance concernant les feux de forêt. Ne jetez rien par la fenêtre de votre véhicule et surtout pas vos mégots. Cela pourrait dévaster des hectares de végétation en seulement quelques minutes.
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3: 20h03, l'infotrafic en détail, ça se passe très très bien à cette heure-ci, pas de grosses difficultés, avec des temps de parcours qui sont tout à fait normaux, et c'est très bien comme ça d'ailleurs, hormis sur la Côte d'Azur, du côté des Alpes-Maritimes, pour vous qui roulez sur l'A8 en direction d'Aix et de Marseille, une fois avoir passé Roquebrune-Cap-Martin, il y a un petit peu de monde encore, hein, 1,5 km de bouchons à traverser, 3-4 minutes d'après les dernières estimations pour laisser derrière soi cette difficulté. Un petit tour du côté de la Vallée du Rhône sur la 7, on va rester vigilant dans les deux sens. Il y a les chevreuils confirmés entre Valence, Romont et L'Oriole, donc entre les échangeurs 15 et 16, et les environs de kilomètre 77 hein, de la 7, on reste vigilant dans les deux sens. Du côté du Gard, incendie confirmé, malheureusement, non loin des voies de circulation, avec une bande d'arrêt d'urgence qui est neutralisée, avec des pompiers à pied d'œuvre, un feu de végétation sur l'A9 en direction de Barcelone, après Nîmes-Est-Marguerite, échangeur 24, hein, tout ça au kilomètre 49, attention à la fumée hein, peut-être, et donc à de la visibilité réduite. Et puis, on passe du feu à l'eau, avec une inondation confirmée du côté de l'autoroute A51, pour vous qui êtes en direction des Alpes, après Manosque, échangeur 18, on reste vigilant sur la voie de droite, notamment avec une grosse retenue d'eau. Et oui, dans ce secteur, il y a quand même pas mal d'orages en ce moment. Donc, restez vigilants. Partout ailleurs, tout va pour le mieux.
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3: C'est Alanis Morissette qui entame cette nouvelle heure. Bonne route.

Tiwayo sur le 107.7, le rappel de cette info assez récente en Vallée du Rhône sur l'autoroute A7 dans le secteur de Salon Nord. Salon Nord, c'est l'échangeur 27 aux environs du kilomètre 228. Restez vigilants dans les deux sens. Un piéton signalé non loin des voies de circulation. Partout ailleurs, ça se passe bien. Des temps de parcours quasiment normaux, si ce n'est du côté de Roquebrune-Cap-Martin sur l'autoroute A8 en direction d'Accès de Marseille avec encore 2-3 minutes de bouchon. Et puis, partout ailleurs, tout va pour le mieux. On tentera de vérifier ça une nouvelle fois dans le prochain point trafic. Ce sera dans 3 minutes. 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Allez, Gérald de Palmas et le point trafic dans la foulée. À tout de suite.

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1: 20h15, l'infotrafic sur un très large quart sud-est. Globalement, ça se passe très très bien à cette heure-ci. Les temps de parcours vraiment devenus quasiment tous normaux à peu près partout, si ce n'est du côté des Alpes-Maritimes sur la 8 en direction d'Aix et de Marseille après Roquebrune-Cap-Martin, échangeur 58, encore un petit kilomètre de bouchon de 2-3 minutes. Un grand max pour laisser derrière soi cette difficulté. Il faudra faire des pauses très régulièrement, vous le savez, il fait très très très très chaud, c'est toute la France qui suffoque, pensez évidemment à bien vous hydrater. Et puis quelques infos complémentaires à prendre dans ce point trafic, notamment un secteur qui ne connaît pas peut-être la canicule, mais en tout cas de gros orages en ce moment, c'est dans les Alpes de Haute-Provence. Et notamment sur la 51 en direction des Alpes, en direction de Gap, après Manosque, échangeur 18. Restez vigilants, puisqu'il pourrait y avoir des grosses retenues d'eau aux environs du kilomètre 84. Prudence. Dans la vallée du Rhône, pour vous qui roulez sur l'autoroute A7, dans le secteur de Salon Nord, échangeur 27, vous notez qu'il y a un piéton signalé non loin des voies de circulation, kilomètre 228. Prudence dans les deux sens. Et même conseil de sécurité, puisque sur la 7, entre Valence-Romand et L'Oriole, échangeur 15, échangeur 16, eh bien il y aurait un chevreuil errant. Et ça c'est bien confirmé, donc là aussi prudence dans les deux sens. Direction le Gard, sur l'A9 en direction de Barcelone, après Nîmes, Est, Marguerite, échangeur 24, un feu de végétation non loin du kilomètre 49, tout se passe évidemment sur le bas-côté, mais la voie de la bande d'arrêt d'urgence est neutralisée avec les pompiers qui sont sur place. Faites attention peut-être avec de la fumée, donc une visibilité parfois réduite. Vous savez absolument tout parce que partout ailleurs, tout va pour le mieux. Pascal Obispo et Icar, mais aussi Diana King pour les prochains kilomètres. Bonne route.

Diana King sur le 107.7, toute nouvelle info qui me parvient, qui vous concerne dans les Bouches-du-Rhône, sur la 50 en direction de Marseille, après la Bédoule-Nord, échangeur numéro 7. Il y a un bus qui est en panne sur la voie de droite, hein, kilomètre 28. Écartez-vous bien sur les voies opposées. Je vous en reparle, bien évidemment, dans le point trafic. Attention aux orages dans les Alpes de Haute-Provence. Et vous notez que partout ailleurs, hein, vraiment, le trafic s'écoule tout à fait normalement sur un très large car sud-est. Kygo, pour reprendre le trajet en musique. À tout de suite.

0: Kigo est sur le 107.7, restez bien à l'écoute. Le point trafic arrive dans 30 secondes.
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0: 20h30, pile, l'infotrafic sur un très large quart sud-est. Globalement, ça se passe très bien. Petit point météo tout de même. Attention, sur l'autoroute A51, pour vous qui êtes dans les Alpes de Haute-Provence, avec des gros orages qui sont en train de tomber. Et donc, évidemment, on lève bien le pied. On augmente ses distances de sécurité sur des chaussées qui pourraient être vraiment trempées. D'ailleurs, la preuve, sur la 51, quand vous êtes en direction de Gap, après Manosque, échangeur 18, il y a bien une inondation. C'est confirmé. En tout cas, une grosse retenue d'eau. Donc, vraiment, restez vigilants, surtout face au risque d'aquaplaning. Pour vous qui circulez dans les Bouches-du-Rhône, sur la 50 en direction de Marseille, après la Bédoule-Nord, échangeur numéro 7, c'est un bus transportant du monde qui est en panne. Attention, sur la voie de droite, en kilomètre 28, écartez-vous bien maximum sur les voies les plus à gauche, absolument partout ailleurs. Le trafic est tout à fait normal, il n'y a pas d'événement à cette heure-ci. N'oubliez pas de faire des pauses régulières parce que les températures nocturnes ne descendent pas vraiment avec la nuit. En tout cas, avec le début de la soirée, c'est très haut, il fait très chaud, donc vraiment pensez à bien vous hydrater.
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0: Tout au long de l'été, nous vous emmenons à la découverte des desserts de l'été, des spécialités qui sentent bon les vacances, comme ces petits biscuits croustillants venus du sud, les croquants de Collioure, une douceur simple, mais qui a encore de quoi surprendre. Découverte juste après Dennis Lloyd. 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

Dennis Lloyd sur le 107.7, tout va très bien cette heure-ci sur un large quart sud-est. Tout de suite, direction Collioure, au bord de la Méditerranée, pour notre dessert de l'été, une gourmandise emblématique.

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1: 20h46, l'infotrafic en détail sur un très large quart sud-est. Attention, gros orages qui sont en train de s'abattre du côté des Alpes de Haute-Provence. Attention du côté du Vaucluse, hein, notamment du côté de Cavaillon, avec vraiment des grosses cellules orageuses et donc des cumuls de pluie assez importants sur la route. Pensez évidemment à bien lever le pied et augmenter vos distances de sécurité. Allez, des infos qui vous concernent. Eh bien, tiens, justement, du côté de la Vallée du Rhône sur l'A7 entre Montélimar-Sud et Bolène, échangeur 18 ou 19 et 19 sur aux environs du kilomètre 144 de l'A7, on reste vigilant dans les deux sens. Il y a un piéton signalé non loin des voies de circulation. On reste sur l'A7 en direction de Marseille après Sénas, échangeur 26. Il pourrait y avoir des gros branchages, des chutes d'arbres, hein, c'est ce qui est signalé, kilomètre 221. Là encore, peut-être non loin des voies de circulation. Restez très vigilants. Quasiment la même information, kilomètre 205, mais cette fois-ci dans l'autre sens sur la 7 en direction de Lyon après Cavaillon, échangeur 25. Là aussi, des gros branchages signalés, peut-être non loin des voies de circulation. Et puis, je vous rejoins du côté des Bouches-du-Rhône sur la 50 en direction de Marseille après la Bédoule Nord, échangeur numéro 7. Il y a un bus qui s'est arrêté. Voie de droite neutralisée. Je vous demande de rester bien, bien vigilant. Kilomètre 28, parce que les passagers du bus ont dû descendre. Alors, ils sont bien sur le bas-côté, hein, bien évidemment, pour sortir de ce bus qui est en panne. Mais restez quand même attentifs. On ne sait jamais. Allez, voilà pour ce point trafic. Vous savez déjà tout. Le prochain, ce sera 21h02, 21h03, après la météo et les infos. Et d'ici là, bien sûr, de la musique, rien que de la musique. Manon Lisa, mais aussi Macy Gray pour les prochains kilomètres. Bonne route.

Macy Gray sur le 107.7, prudence, des gros orages qui sont en train de s'abattre, notamment du côté de Salon de Provence, du côté de Cavaillon, en Basse-Vallée du Rhône, vous l'avez compris, et même également dans les Alpes d'Haute-Provence, c'est vraiment rester très très vigilant, lever le pied, hein, des gros cumuls de pluie sur les voies de circulation, donc c'est très très glissant. Pensez à bien aussi augmenter vos distances de sécurité, on en reparle dans le prochain point trafic, Amanda Bourneuf, mais aussi Savage Garden pour terminer cette heure.

0: Savage Garden pour terminer cette heure. Restez à l'écoute, on reparle du trafic juste après la météo. Avancez les infos car il est 21h.
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2: Bonsoir à tous. La canicule gagne encore du terrain en France. Météo France élargit son alerte rouge canicule à 37 départements demain à partir de midi et 46 en orange. 13 nouveaux départements de la Nouvelle-Aquitaine, du Limousin et de l'Occitanie basculent en vigilance maximale. Météo France rappelle que cet épisode caniculaire devrait se poursuivre au moins jusqu'en milieu de semaine prochaine. Vous restez sur le 107.7, les détails à suivre dans votre météo locale. Parmi les nombreux feux qui se sont déclenchés en France depuis plusieurs jours, l'incendie de Trévillac dans les Pyrénées-Orientales est désormais fixé, annonce ce soir le préfet, après avoir parcouru 4900 hectares. 32 personnes ont été interpellées partout en France, soupçonnées d'être à l'origine de départs de feu, selon Laurent Nunez. Un tiers d'entre elles serait mineur. En Chine, ce n'est pas la canicule, mais le typhon Bavi qui touche actuellement l'est du pays en provenance de Taïwan. Des rafales de 145 km/h contraignant les autorités à évacuer près de 2 millions de personnes. De nombreuses activités liées à l'école, au travail et au transport ont été suspendues. Retour en France, où 680 600 élèves ont été admis au baccalauréat. Les chiffres définitifs communiqués ce soir par le ministère de l'Éducation à l'issue des rattrapages. Un taux de réussite de 91,4%, en baisse d'un demi-point sur un an. Le taux de réussite du brevet s'élève, lui, à 81,6%, en baisse de 4 points par rapport à l'an dernier. En cyclisme, Tim Merlier double la mise. Deuxième victoire d'étape au sprint en deux jours pour le Belge sur le Tour de France. Vainqueur cet après-midi à Bergerac de la 8e étape. Demain, la 9e étape entre Malmort et Ussel sera raccourcie de 30 km en raison de la canicule. Une décision des organisateurs de la course suite au passage de la Corrèze en vigilance rouge. Et puis en tennis, la nouvelle reine de Wimbledon s'appelle Linda Noskova. La Tchèque, 12e joueuse mondiale, a remporté cet après-midi son premier grand chelem à Londres. Tombeuse en finale de sa compatriote Karolina Mukova, 6-2, 5-7, 6-3. 21h passées de 2 minutes, vous êtes bien sur le 107.7. Vous restez avec nous. Le trafic revient dans quelques instants, juste après votre météo.
0: Et oui, vous en avez parlé, dimanche, journée caniculaire sous un soleil de plomb, 37 départements en vigilance rouge pour canicule, 46 en orange. Les orages sont plus discrets, donc le soleil domine largement sur le pays. Hors littoral, l'atmosphère reste étouffante. Sur le pourtour du golfe du Lion, quelques nuages bas sont présents, surtout le matin. Quelques averses orageuses se déclenchent sur les Alpes l'après-midi, élevant d'autant qui souffle jusqu'à 70 km/h en rafale. Les températures minimales vont de 22 à 25 degrés sur les régions atlantiques et le littoral méditerranéen, 18 à 22 degrés ailleurs, et puis les maximales, souvent en légère hausse, atteignent 33 à 38 degrés en général. Plusieurs départements en vigilance concernant les feux de forêt également. Ne jetez rien par la fenêtre de votre véhicule et surtout pas vos mégots, cela pourrait dévaster des hectares de végétation en seulement quelques minutes.
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0: 21h03, l'infotrafic sur un très large quart sud-est. Globalement, ça se passe très bien au niveau du trafic. Quelques événements, évidemment, sur lesquels je vais revenir en détail, mais finalement, la plus grosse difficulté, c'est bien ces orages qui sont en train de s'abattre du côté du sud-est, notamment dans les Alpes de Haute-Provence, mais aussi en Basse-Vallée du Rhône, pour vous qui êtes dans le Vaucluse, hein, notamment du côté de Cavaillon, de Salon. On reste extrêmement vigilant, parce qu'il y a des cumuls de pluie assez importants hein, sur les voies de circulation, donc des chaussées ultra glissantes. Levez le pied. Allez, des infos à prendre en considération, notamment sur l'autoroute A7 entre Montélimar-Sud, échangeur 18 et Bolène, c'est le 19. Un piéton, et c'est confirmé, non loin des voies de circulation, kilomètre 145 et ses environs. Pour vous qui roulez sur l'A7, vous êtes en direction de Marseille après Sénas, échangeur 26. Il pourrait y avoir des énormes branches d'arbres, chutes d'arbres signalées au kilomètre 221. Quasiment la même configuration dans l'autre sens, sur l'autoroute A7 en direction donc de Lyon. Voici après Cavaillon 25, et bien là au kilomètre 205, là aussi un des gros branchages hein, signalés non loin des voies de circulation. Une dernière info du côté des Bouches-du-Rhône sur l'A50 en direction de Marseille après la Bédoule-Nord, échangeur numéro 7. C'est un bus hein, qui est en panne. Alors attention, c'est dans le virage. Voie de droite neutralisée. Le patrouilleur sur place, écartez-vous bien et restez attentif dans ce secteur. Vous savez déjà tout à cette heure-ci. Le prochain point trafic à 21h15.
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0: Et c'est MC Solar qui va entamer cette nouvelle heure. Bonne route.

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Prémix sur le 107.7, prudence avec ces gros orages qui sont en train de s'abattre dans les Alpes d'Haute-Provence et puis également du côté de Salon de Provence, des cumuls de pluie assez importants hein, tout de même hein, sur les voies de circulation. Levez le pied évidemment, pensez à bien augmenter vos distances de sécurité et puis autre petit conseil, et c'est la règle d'or hein, sur l'autoroute, c'est de toujours rouler à droite, bien rouler à droite hein, vous dépassez, vous pensez à vous rabattre ensuite en mettant votre clignotant et en respectant les distances de sécurité. Allez, on reparlera évidemment de ces orages dans le prochain point trafic. On reparlera aussi de quelques événements qui sont en cours dans, allez, moins de 3 minutes. Hein, Cher et le point trafic dans la foulée. À tout de suite.

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1: 21h14, l'infotrafic sur un très large quart sud-est, des orages qui vous concernent actuellement du côté de Salon de Provence, hein, dans ce secteur, attention, et même du côté des Alpes d'Haute-Provence, des gros cumuls de pluie hein, par moment, avec une visibilité bien réduite, mais surtout hein, des chaussées ultra trempées, donc vraiment pensez à bien lever le pied. Pour ce qui est des infotrafics et pas de la météo, vous roulez sur l'autoroute A7 entre Montélimar Sud, Échangeur 18 et Bolène 19. Il y a un piéton, c'est confirmé. Donc prudence dans les deux sens aux environs du kilomètre 145. Direction maintenant les Bouches-du-Rhône sur l'autoroute A50 en direction de Marseille. Après la Bédoule Nord, échangeur 7, une voie de droite neutralisée. Il y a un bus qui est en panne. Écartez-vous bien sur les voies les plus à gauche. Patrouilleur sur place, vous faites attention à lui dans ce secteur. Et puis du côté du Muy, on reste sur la Côte d'Azur sur l'A8 en direction de l'Italie dans la sortie 36, sortie Le Muy. Il y a un camion qui est en panne, hein, vous allez peut-être le voir au dernier moment, donc restez là aussi bien vigilant dans ce secteur, absolument partout ailleurs. Tout va pour le mieux. On fera évidemment un nouveau point aux alentours de 21h30. C'est l'un des présentateurs les plus emblématiques du paysage audiovisuel français. Depuis plus de 60 ans, il accompagne les téléspectateurs et a traversé les plus grands moments de l'histoire de la télévision. Michel Drucker sera notre invité dans un instant pour évoquer son incroyable carrière. Rendez-vous juste après Joss Stone.

0: Justin sur le 107.7, hormis les gros orages du côté de Salon de Provence, tout va bien à cette heure-ci.
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0: C'est l'un des visages les plus familiers de la télévision française. Aujourd'hui, Michel Drucker fait un bout de route avec nous sur le 107.7. Il est au micro de Virginie Decorte.
2: C'est une voix, un visage, une présence familière pour des millions de Français et donc une émotion particulière d'être en sa compagnie. Bonjour Michel Drucker.
3: Bonjour Virginie.
2: Recevoir une nymphe d'honneur au Festival de télévision de Monte-Carlo pour vos 65 ans de carrière, ça représente quoi, Michel, pour vous, une telle distinction?
3: Ben, ça représente une reconnaissance. Donc ça me touche beaucoup, ça veut dire que j'ai beaucoup travaillé et que ce que j'ai fait n'est pas tout à fait déshonorant.
2: Ça c'est sûr.
3: Et que ça a plu à beaucoup de gens. Et donc lorsque le prince Albert m'a remis ce trophée, ça m'a fait plaisir. Et à chaque fois que je reçois un trophée, parce que maintenant je reçois de plus en plus de médailles en fin de parcours, je pense à mes parents. Voilà, c'est un trophée que ma mère aurait gardé précieusement.
2: Une émotion particulière.
3: Oui,
2: donc,
3: absolument,
2: vraiment.
3: Absolument.
2: 65 ans de télévision, donc c'est une vie entière. Vous avez traversé les époques, les générations. Comment vous expliquez, Michel Drucker, cette fidélité incroyable du public?
3: C'est une bonne question. Je n'ai pas la réponse. Ce que je sais, c'est que j'ai toujours aimé les gens, puisque je voulais être médecin. Si ça n'avait pas été à la télévision, j'aurais rêvé d'être médecin. Mais pour ça,
2: comme votre père.
3: Oui, comme mon père. Un vrai médecin de campagne, pas un médecin des villes, mais un médecin des champs. Et puis, je n'ai pas assez travaillé pour ça, mais je crois que j'aime beaucoup, beaucoup les gens. J'ai appris à aimer les gens avec mon père quand il allait dans les fermes de Basse-Normandie accoucher les femmes, et je l'accompagnais déjà, et j'aimais ça. C'est pour ça que je voulais être médecin. Et mon père disait toujours, finalement, mon fils, quand on lui posait la question, mais à votre avis, pourquoi il a fait cette carrière, et encore mon père n'est plus là pour voir l'essentiel, il disait, mais c'est un peu un médecin des âmes. Finalement.
2: Cette authenticité, c'est précieux.
3: Mmh. Moi, je crois que j'aime les gens sincèrement, honnêtement, et je pense qu'ils le ressentent. Mmh. Mais on ne peut pas faire ce métier si on n'aime pas les gens. Si on n'aime pas les gens, y compris les gens célèbres ou pas. Les artistes, il faut les aimer beaucoup, parce que c'est un métier dangereux, c'est un métier de funambule, ça peut s'arrêter demain. On passe son temps à attendre que le téléphone sonne. Lorsqu'on est acteur, souvent il sonne, et puis il ne sonne plus, puis un jour il sonne, alors qu'on l'attendait depuis si longtemps. Un chanteur, c'est pareil, c'est très fragile tout ça. Donc je sens tout ça, et je pense que les gens, qu'ils soient célèbres ou pas célèbres, doivent le sentir. Je crois que je suis assez psychologue.
2: Voilà. Michel Drucker, il est temps de marquer une petite pause trafic et musique. À tout de suite.
3: À tout de suite.
0: Exactement, suite de l'entretien avec Michel Drucker, juste après le point trafic. M. Pokora, Aïssaou, ça c'est les artistes qui vont se relayer pour nous emmener à ce point trafic, rassurez-vous. Hormis une météo un petit peu défavorable, c'est le moins qu'on puisse dire, du côté de Salon de Provence, d'Aix-en-Provence, ça se rapproche des Bouches-du-Rhône. Partie basse, attention à ces gros orages, mais partout ailleurs, ça se passe quand même plutôt très bien cette heure-ci. À tout de suite.

0: Aïssa Ous, à suivre la seconde partie de notre entretien avec un grand nom de la télévision française qui, à 83 ans, se fait rare en interview. Michel Drucker nous parlera de ses souvenirs de route à vélo, mais aussi de ses vacances en famille en Basse-Normandie. Rendez-vous juste après vos conditions de circulation.
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0: 21h30, l'infotrafic sur un très large quart sud-est. Alors, au niveau du trafic, ça se passe quand même plutôt très très bien, avec finalement très peu d'événements qui mettent à mal vos temps de parcours, voire pas du tout même, puisqu'il y a deux véhicules en difficulté. Je vous énonce les deux. Du côté des Bouches-du-Rhône, sur l'A50 en direction de Marseille, après la Bédoule Nord, échangeur 7, une voie de droite neutralisée, un bus qui est en panne, on s'écarte bien, kilomètre 28. Et puis, du côté du Muy, sur l'autoroute A8, en direction de Lille, Italie, dans la sortie 36, sortie le nuit, un camion qui est en panne. Vous restez évidemment bien vigilant au moment d'aborder la sortie. C'est les deux seules infos à prendre en compte à cette heure-ci. Évidemment, là, finalement, la plus grosse des difficultés, ça reste la météo. Alors, on parle pas évidemment des chaleurs, puisque là, vous êtes quand même bien habitués maintenant, et je crois que toute la France suffoque bien, donc pensez à faire des pauses régulièrement pour bien vous hydrater. Mais on parle aussi des orages, des gros orages qui se sont abattus, notamment il y a encore quelques instants en arrière, quelques minutes en arrière, du côté de Cavaillon. Là, les orages qui sont en train de redescendre du côté de Salon de Provence, du côté d'Aix-en-Provence. Donc, vous l'avez compris, les Bouches-du-Rhône qui vont être bien englobées par ces orages. Restez bien vigilants parce que parfois, les cumuls de pluie sont assez importants sur les voies de circulation. Et puis, même constatation dans les Alpes de Haute-Provence. Hein, si vous roulez sur la 51, là aussi, il y a quand même des chaussées bien glissantes. Vous savez tout. Prochain point trafic, 21h45.
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0: Place à la seconde partie de notre entretien avec Michel Drucker, une figure incontournable de la télévision française, toujours au micro de Virginie Decorte.
1: Sur la route avec
2: Michel Drucker, on a pour tradition d'embarquer sur la route avec nos invités, vous le savez. Et je sais que pour vous, la route, elle est synonyme de plaisir, notamment lorsque c'est à vélo.
3: Et oui, moi, le vélo, ça a été ma passion. C'est ce qui m'a un peu sauvé la vie quand j'ai été malade, parce que c'est bon pour le cœur. Et même moi qui ai eu des problèmes cardiaques il n'y a pas tellement longtemps, j'ai recommencé à faire du vélo car c'est bon pour les cœurs. Avant, j'en faisais un petit peu trop, trop fort. Mais c'est vrai que la route, pour moi, c'est des voitures qui me doublent quand je suis sur mon vélo et je fais attention. Mais c'est vrai que la route, c'est assez fascinant. Mais j'ai préféré la route sur mon vélo, mais j'ai aimé aussi la route comme passager de voiture, en écoutant la radio.
2: Et des souvenirs de route, justement, de départ en vacances, enfant, est-ce que vous en avez pour les automobilistes qui sont en ce moment peut-être en route pour les vacances d'été?
3: Ben oui, la nouvelle génération a la chance, quand il fait très beau, d'avoir la climatisation. C'était pas le cas quand on était gamin, donc on avait chaud. Voilà, mon père était nerveux, il nous disputait parce qu'on faisait du bruit à l'arrière, il pouvait pas se concentrer. Il y avait pas les boîtes automatiques. Maintenant c'est silencieux. Que ce soit une petite voiture ou une grande, si on est maintenant une voiture électrique, on n'entend plus rien, mais on écoute la radio dans de meilleures conditions.
2: Je crois que vous partiez près du Mont-Saint-Michel, à 50 km de chez vous, donc pas très loin.
3: J'ai grandi à côté. Donc,
2: et pour les vacances, c'était quoi la destination?
3: C'était Granville. C'est la côte normande, puisque je suis né pas loin des plages du débarquement, en Basse-Normandie, à Vire exactement, c'est le pays de l'Andouille. Donc mes vacances, c'était les plages du débarquement, qui étaient pas loin. C'était le Mont-Saint-Michel, qui reste une des plus grandes merveilles du monde. C'était du camping avec mon frère Jean. On allait camper le long des plages du débarquement. Moi, je suis né dans un pays qui a connu l'horreur, qui a connu des moments magnifiques quand il y a eu le débarquement, mais qui a aussi coûté la vie à tant de gens. Donc j'ai vécu dans une Normandie, une France qui se reconstruit. Et puis après, je me suis rendu compte que c'était également une chance de naître dans cet endroit. Et puis après, comme tout le monde, j'ai eu envie d'aller à Paris. J'ai eu envie de liberté, mais j'ai jamais oublié tout ça.
2: Vos racines.
3: Oui, parce que nul ne guérit de son enfance et il faut toujours se souvenir de son adolescence.
2: Et puis on reste un enfant toute sa vie, quelque
3: toute
2: part.
3: Sa vie. Et plus on avance en âge, vous Virginie, vous êtes toute jeune.
2: Oh, mais plus on, pas
3: plus,
2: tant.
3: Plus on avance en âge et plus on retourne à l'enfance.
2: Un grand merci Michel Drucker,
3: merci
2: et
3: beaucoup,
2: encore bravo pour cette nymphe d'honneur pour vos 65 ans de carrière. C'est vraiment mérité.
3: Bonnes vacances à vous si vous êtes en voiture, sur la route des vacances. Vous avez bien raison.
2: Merci.
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John Scatman, en souvenir, sur le 107.7. Allez, tout va bien cette heure-ci. Restez vigilants tout de même, hein, si vous circulez, notamment du côté de Salon de Provence, du côté d'Aix-en-Provence. Il y a quand même de gros orages, hein, qui sont en train, de sévir dans le secteur et donc des chaussées ultra, trempées. Hélène Hésio, mais aussi Amandine Bourgeois, Point Trafic dans la foulée. À tout de suite.

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1: 21h46, l'infotrafic en détail sur un très large quart sud-est. Attention, gros orages qui sont en train de sévir dans les Bouches-du-Rhône, notamment du côté d'Aix-en-Provence, du côté de Martigues, de Salon-de-Provence, et également dans les Alpes d'Haute-Provence avec des chaussées qui sont vraiment trempées. Prudence, levez le pied. Ailleurs, qu'est-ce que nous avons donc dans ce point trafic? Bah, pas grand-chose parce que ça se passe très très bien. Quelques véhicules en difficulté pour vous qui circulez sur l'autoroute A8 en direction de l'Italie, dans la sortie 36, sortie Le Muy. Il y a un camion qui est en panne, c'est confirmé, donc prudence au moment d'aborder la sortie. Et puis information toute récente pour des réparations d'urgence sur l'autoroute A50 en direction de Toulon, c'est la sortie numéro 12, sortie Olioul, qui est fermée, je vous l'ai dit, pour des réparations d'urgence. Partout ailleurs, tout va pour le mieux. À cette heure-ci, il n'y a pas de grosses difficultés. On fera un nouveau point aux alentours de 22h02, 22h03, après la météo et les infos. Mylène Farmer, mais aussi Cyndi Lauper pour les prochains kilomètres. Bonne route.

Mylène Farmer sur le 107.7, tout va bien cette heure-ci, pas de grosses difficultés, si ce n'est des gros orages du côté d'Aix-en-Provence, notamment hein, pour vous qui êtes dans les Bouches-du-Rhône et également dans les Alpes de Haute-Provence, levez le pied avec des cumuls de pluie assez importants par moment. On en reparlera bien évidemment dans le prochain point trafic, après la météo, après les infos, mais on termine évidemment cette heure en musique avec XXXTentacion, mais aussi Avril Delmar. Je vous souhaite évidemment une bonne route.

0: Avril Delmar sur le 107.7 et le rappel de cette info. Vous roulez sur l'A7 Nord en direction de Marseille après la bifurcation A7 Nord à 46 à 47. Une seule voie pour circuler. La voie la plus à gauche, un accident en cours et je vous en reparle évidemment juste après la météo. Avancez les infos, il est 22h.
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2: Bonsoir à tous. Le Quai d'Orsay annonce ce soir une Française est portée disparue dans le puissant incendie qui ravage actuellement la région de l'Andalousie en Espagne. Les autorités espagnoles procèdent en ce moment à son identification. 12 personnes de diverses nationalités sont déjà mortes dans cet incendie qui a détruit depuis jeudi plus de 6600 hectares. En France, l'incendie de Trévillac qui a parcouru près de 5000 hectares dans les Pyrénées-Orientales a été fixé ce soir. Demain, Météo France place la Haute-Garonne en vigilance rouge face au danger des feux de forêt. Les trois quarts de l'hexagone sont également colorés orange, à l'exception du quart sud-est. Des incendies qui devraient se poursuivre dans les jours à venir dans l'hexagone face à l'intensification de la canicule. 37 départements entre l'Île-de-France, la Bretagne et l'Occitanie seront placés en vigilance rouge demain à midi, soit 13 de plus que la veille. 46 départements sont colorés orange. Les maximales des températures pourraient atteindre les 41 degrés. Les détails à suivre dans votre bulletin météo local juste après ce flash. Toujours en France, Clémentine Autain jette l'éponge dans la course à la présidentielle. La députée écologiste annonce qu'elle ne souhaite pas ajouter une candidature à gauche dans la bataille pour l'Élysée. Après l'annonce par le Parti Socialiste de l'organisation d'une primaire réservée aux militants du PS et aux partis qui lui sont proches, dont le parti Place Publique, emmené par Raphaël Glucksmann. Ce dernier estime dans un entretien à la Tribune dimanche que les socialistes ont choisi la bonne voie en optant pour une primaire et réaffirme qu'il révélera s'il se présente ou non à la présidentielle d'ici la fin de l'été. En cyclisme, deuxième victoire d'étape consécutive pour Tim Merlière sur le Tour de France. Le Belge a dominé cet après-midi le sprint de la 8e étape à Bergerac. Demain, la 9e étape entre Malemort et Ussel sera raccourcie de 30 km en raison de la canicule suite au passage de la Corrèze en vigilance rouge. Et puis un mot de football, suite et fin des quarts de finale du mondial nord-américain ce soir. À 23h, la Norvège tentera de créer l'exploit face à l'Angleterre à Miami avant l'opposition entre l'Argentine et la Suisse à 3h à Kansas City. 22h passées de 2 minutes, vous êtes bien sur le 107.7. L'actualité revient dans une heure. Dans un instant, ce sont vos conditions de circulation et c'est à suivre juste après votre météo.
0: Exactement, et vous en avez parlé, un dimanche, journée caniculaire sous un soleil de plomb, 37 départements en vigilance rouge pour canicule, 46 en orange. Les orages sont plus discrets, donc le soleil domine largement sur le pays. Hors littoral, l'atmosphère reste étouffante. Sur le pourtour du golfe du Lion, quelques nuages bas sont présents, surtout le matin. Quelques averses orageuses se déclenchent sur les Alpes l'après-midi, puis le vent d'autant qui souffle jusqu'à 70 km/h en rafale. Les températures minimales vont de 22 à 25 degrés sur les régions atlantiques et le littoral méditerranéen. 18 à 22 degrés ailleurs, les maximales, souvent légères hausses, atteignent 33 à 38 degrés en général. Plusieurs départements en vigilance concernant les feux de forêt. Ne jetez rien par la fenêtre de votre véhicule et surtout pas vos mégots, cela pourrait dévaster des hectares de végétation en seulement quelques minutes.
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0: 22h03, l'infotrafic en détail avec évidemment toujours ces orages qui grondent du côté des Bouches-du-Rhône, un petit peu plus particulièrement du côté d'Aix-en-Provence et des Alpes de Haute-Provence. Hein, restez extrêmement vigilants sur des chaussées qui sont vraiment très très mouillées. Prudence, levez le pied. Allez, partout ailleurs, en tout cas la météo, c'est surtout la chaleur, on en a parlé justement. Pensez à faire des pauses très très régulièrement et bien vous hydrater. Pour le trafic, un accident en cours du côté de Lyon sur l'A7 Nord, en direction de Marseille. Après la bifurcation A7 Nord à 46 à 47, vous allez circuler uniquement sur la voie la plus à gauche. Les autres voies sont neutralisées. Je vous demande évidemment de bien regarder ce qui se passe droit devant vous, de pas céder à la curiosité. À l'arrière, ça ralentit un petit peu, mais il n'y a pas de temps de parcours à vous donner pour le moment. Ça se passe quand même plutôt très bien. Un véhicule en difficulté, ça vous concerne du côté du Muy, sur l'autoroute A8, en direction de l'Italie, hein, dans justement cette sortie 36, sortie le nuit. C'est un camion qui est en panne, donc prudence au moment d'aborder cette sortie. Puis en parlant de sortie, il y en a une qui est fermée, que vous ne pourrez pas emprunter. C'est sur la 50, c'est en direction de Toulon. C'est la sortie numéro 12.1 Olioul, qui est temporairement fermée pour des réparations d'urgence. Vous avez toujours la possibilité de sortir après à Sifour-les-Plages, échangeur numéro 13, ou avant à Bandol, échangeur numéro 12. Vous savez tout à cette heure-ci. Prochain point trafic, 22h15.
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0: Mister Big, pour entamer cette nouvelle heure, bonne route.

Angèle et Justice sur le 107.7, vous êtes un peu ralenti à l'arrière d'un accident sur l'autoroute A7 Nord. Vous êtes en direction de Marseille après la bifurcation A7 Nord à 46 à 47. Une seule voie pour circuler, la voie la plus à gauche. Un accident en cours à l'arrière ou à 6-7 minutes pour traverser la difficulté. Restez bien concentrés sur ce qui se passe droit devant vous. Je vous en reparle évidemment dans le prochain point trafic. Et d'ailleurs, après ce prochain point trafic, on replongera au cœur d'un concert spectaculaire, celui de l'américaine Pink. Je vous dirai évidemment, je vous en dirai plus. Allez, Whitney Houston et le point trafic dans la foulée. À tout de suite.

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1: 22h16, l'infotrafic sur un très large quart sud-est avec une info principale à cette heure-ci. C'est un accident du côté de Lyon. Vous roulez sur la 7 Nord. Vous êtes en direction de Marseille après la bif à 7 Nord à 46 à 47. Kilomètre 23 donc de la 7 Nord. Vous ne circulez que sur la voie la plus à gauche. Les autres sont neutralisés. Je vous l'ai dit, un accident en cours à l'arrière forcément. Ça ralentit et c'est très bien comme ça d'ailleurs de ralentir. 8-9 minutes pour traverser un bouchon qui s'étend sur environ 2 kilomètres. Restez bien concentrés sur ce qui se passe devant vous, ne cédez pas à la curiosité. Si vous circulez du côté d'Olioul, vous êtes sur la Côte d'Azur, sur la 50 en direction de Toulon, cette sortie 12.1 Olioul est momentanément interdite pour des réparations d'urgence. Pensez à sortir en amont ou en aval, à Sifour-les-Plages ou à Bandol, échangeur 13, échangeur 12. Et puis si vous circulez du côté du Muy, sur l'autoroute A8 en direction de l'Italie, dans la sortie 36, sortie le Muy, il y a un camion qui est en panne, c'est confirmé. Donc prudence au moment d'aborder cette sortie. Attention aussi, si vous êtes dans les Bouches-du-Rhône avec alors des orages qui ont a priori perdu en intensité, mais tout à l'heure c'était assez impressionnant avec des cumuls d'eau assez prodigieux hein, tout de même sur les voies de circulation. Donc des chaussées bien trempées sur certains secteurs des Bouches-du-Rhône. Levez bien le pied bien évidemment et augmentez vos distances de sécurité. Vous savez tout à cette heure-ci. Prochain point trafic 22h30. Et donc, comme promis, aujourd'hui, Marie Codemo nous fait partager un moment unique avec une artiste qui fait voir la vie en rose.
2: Absolument live.
3: C'est une rockeuse au grand cœur, pleine d'humour, et ses shows sont toujours spectaculaires. Comme sur la tournée The Truth About Love, entre 2013 et 2014, entamée après son 6e album. Est allée partout, une tournée gigantesque qui rapporte plus de 184 millions de dollars pour 142 dates assurées sur tous les continents. Et elle fait le show dans des décors fous, des escaliers, des plateformes, des machines étonnantes, ou alors juste assise derrière son piano ou avec son guitariste. Elle occupe la scène de tous les côtés, tout y est, et elle reçoit même en main propre les

le temps de regarder ce qu'elle fait sur scène, d'écouter la voix de Pink, toujours juste, même lorsqu'elle est suspendue au-dessus du public, qu'elle tourne dans tous les sens, sur le titre So What, qui conclut les shows, comme à la Rod Laver Arena de Melbourne en Australie, où elle s'est arrêtée 18 soirs. Pink

Priorité à l'infotrafic pour vous qui circulez sur la 8 en direction d'Aix et de Marseille. Après Nice, aéroport, échangeur 51. Une voiture en panne s'est confirmée sur la voie de droite, kilomètre 185.

Pink avec So What dans Absolument Live. Et pour revivre d'autres concerts emblématiques, rendez-vous sur les plateformes de podcast. Nous, on va se donner rendez-vous d'ici 7 minutes pour un nouveau point trafic. Je reviendrai évidemment en détail sur cet accident qui met à mal un petit peu vos temps de parcours du côté de Lyon sur l'autoroute A7 Nord en direction de Marseille après la bifurcation A7 Nord à 46 à 47, kilomètre 23 de l'autoroute A7 Nord. Vous ne circulez que sur la voie la plus à gauche. Les autres sont neutralisés. Attention, il y a du monde sur place, notamment des piétons à proximité de l'accident. Et à l'arrière, bien, vous mettez une dizaine de minutes pour traverser la difficulté. Allez, je vous reparle de tout ça juste après Néa et Francis Cabrel. À tout de suite.

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1: À 2h30, l'infotrafic sur un très large quart sud-est. Alors globalement, ça se passe quand même plutôt très bien cette heure-ci, à l'exception d'un secteur, et c'est du côté de Lyon, au sud de Lyon. Sur l'autoroute A7 Nord, en direction de Marseille, après la bifurcation A7 Nord à 46 à 47, il y a un accident en cours. Une seule voie pour circuler, c'est la voie la plus à gauche. Vous le faites au ralenti, et donc c'est pour ça que à l'arrière, il y a un bouchon qui s'est formé, plutôt un ralentissement qui s'est formé sur 2 km. C'est maintenant un bon quart d'heure pour laisser derrière soi cette difficulté. Vous restez très attentifs au niveau de l'accident, il y a quand même pas mal de piétons dans ce secteur, hein, donc vraiment levez le pied, restez bien concentrés sur ce qui se passe droit devant vous. Une info qui vous concerne du côté des Bouches-du-Rhône, une toute nouvelle info qui vous concerne dans les Bouches-du-Rhône, c'est sur l'A52 en direction d'Aix, après Belcodène, échangeur 33, il y a une voiture, et c'est confirmé qui est en panne sur la voie de droite au kilomètre 6 de l'A52. Une restriction de circulation du côté du Var sur l'autoroute A50, en direction de Toulon. C'est la sortie 12.1 Olioul qui est momentanément fermée pour des travaux d'urgence. Et puis, autre véhicule en difficulté sur l'autoroute A8 en direction d'Aix et de Marseille. Là, on a changé de département du côté des Alpes-Maritimes. Vous avez passé Nice Aéroport, échangeur 51. Là aussi, c'est une voiture qui est en panne sur voie droite, kilomètre 185. Absolument partout ailleurs, tout va pour le mieux. Puis les gros orages qui sont passés tout à l'heure en basse vallée du Rhône, du côté des Bouches-du-Rhône, du côté de Salon-de-Provence notamment, ils sont en train de perdre en intensité, mais les chaussées sont bien trempées, donc restez quand même bien vigilants.
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1: Electric Guest, mais aussi Joe doit filer pour les prochaines minutes. Bonne route. Priorité à l'infotrafic pour vous qui roulez sur l'autoroute A8. Prudence dans les deux sens entre les Adrets et Mandelieu. Échangeur 39, échangeur 40. Aux environs du kilomètre 146, car un sanglier errant a été signalé non loin des voies de circulation. Prudence dans les deux sens.

Joe doit être filé sur le 107.7. Vous êtes un peu ralenti, hein, au moins un quart d'heure pour traverser un ralentissement sur l'autoroute A7 Nord en direction de Marseille. Après la Bif A7 Nord à 46 à 47 au niveau du kilomètre 22, hein, et bien un accident qui est en cours, une seule voie pour circuler, la voie la plus à gauche, et je vous en reparle bien évidemment. Et puis on fera un dernier point sur les temps de parcours dans le prochain point trafic. Super Tramp, mais aussi Another pour nous y emmener. À tout de suite. Lady.

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1: 22h45, passé d'une poignée de secondes, l'infotrafic sur un très large quart sud-est. Principale difficulté, un accident, une zone où il y a un accident à traverser, et cela vous concerne du côté de Lyon. Vous roulez sur la 7 Nord, vous êtes en direction de Marseille, vous avez passé la bifurcation à 7 Nord à 46 à 47, un accident donc en cours. Une seule voie pour circuler, la voie la plus à gauche au kilomètre 23, et vous passez évidemment à proximité de l'accident au ralenti. C'est pour ça que vous mettez un bon quart d'heure pour laisser derrière vous cette difficulté. Et vous restez bien vigilants parce qu'il y a quand même beaucoup d'intervenants, donc des piétons, aux abords de l'accident. Restez bien concentrés. Un petit tour du côté des Bouches-du-Rhône, sur la 52, en direction d'Aix, après Belcodène, échangeur 33. C'est une voiture qui est en panne sur voie de droite, kilomètre 6. On s'écarte bien sur les voies les plus à gauche. Une restriction de circulation du côté du Var, sur la 50, en direction de Toulon. C'est la sortie 12.1 Olioul qui est momentanément fermée pour des réparations d'urgence. Vous passez en amont ou en aval, soit à Sifour-les-Plages ou à Bordeaux. Échangeur 13, échangeur 12. Et puis du côté de la Côte d'Azur, non loin de Mandelieu, sur l'A8, entre les Adrets et Mandelieu, entre l'échangeur 39 et 40, il y a un sanglier errant qui a été signalé aux environs du kilomètre 146. Restez vigilants dans les deux sens. Allez, voilà pour ce point trafic. Le prochain, à la prochaine heure, 23h02, 23h03, après la météo et les infos. Dans un instant, l'un de vos rendez-vous de l'été, les voitures mythiques, ces modèles cultes qui ont marqué le petit et le grand écran. Retour dans les années 70 avec une voiture rouge rayée de blanc devenue iconique, celle de Starsky Hutch. Et Gilles Ravarino nous replongera dans cette époque juste après Mantissa.

0: Mantissa, la chanson d'amour sur le 107.7. Et toujours ce ralentissement qui vous concerne du côté de Lyon sur l'A7 Nord en direction de Marseille après la Bif A7 Nord à 46 à 47 avec un accident en cours et une seule voie pour circuler. La voie la plus à gauche, on en reparlera dans les prochaines minutes. Parmi les duos de policiers cultes, Starsky et Hutch ont marqué toute une génération et leur célèbre voiture y est pour beaucoup. Gilles Ravarino nous raconte l'histoire de cette tomate en rubanée devenue mythique.
1: Imaginez-vous dans les années 70, entre chemise, col pelle à tarte et pâte d'ef, débarque une Ford Grand Torino rouge avec une bande blanche, celle de Starsky & Hutch, une série diffusée de 1975 à 1979 qui nous a offert des poursuites en voiture à couper le souffle et des dialogues savoureux.
2: En fait, c'est Starsky qui a de la dynamite.
3: C'est moi, Starsky, lui c'est Hutch.
1: Mais revenons à notre star mécanique, la Ford Grand Torino, équipée d'un moteur V8 qui rugissait comme un lion en colère. Elle n'était pas le premier choix pour la voiture pressentie des deux policiers. Ils devaient intervenir au volant d'une Chevrolet Camaro Cabriolet. Mais le producteur, ayant un contrat avec la marque Ford, vous avez compris.
3: Hey, Sarcier, je commence à croire que tout le monde est complètement dingue dans cette ville.
1: La Ford Grand Torino est une voiture familiale, au look plutôt banal, qui a connu un grand succès en berline et en break. Mais c'est la version coupée deux portes qui a été retenue. Dès le début, les deux acteurs ne sont pas vraiment emballés par cette voiture qu'ils jugent lourde, enfantine, et qu'il surnomme la tomate enrubannée. Et pourtant, cette voiture est vite devenue un élément majeur du succès de la série, à tel point qu'elle a inspiré de nombreuses répliques, des jouets et même un jeu vidéo. Finalement, la Ford Grand Torino de Starsky Hutch est une icône et surtout le fidèle compagnon à quatre roues.
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0: Police sur le 107.7 pour refermer cette heure. Vous restez évidemment bien à l'écoute. On va reparler du trafic. Ce sera juste après la météo. Avancez les infos. Il est 23h.
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2: Bonsoir à tous. Une Française est portée disparue dans l'incendie qui ravage depuis jeudi la région espagnole de l'Andalousie. Une information dévoilée ce soir par le ministère français des Affaires étrangères qui précise que le décès n'a pour l'heure pas été confirmé par les autorités espagnoles. Au moins 12 personnes sont déjà mortes dans cet incendie qui a détruit plus de 6000 hectares. En France, de nombreux feux restent actifs à cette heure, notamment dans les Pyrénées-Orientales à Trévillac, où le feu qui a ravagé près de 5000 hectares est désormais fixé. Dans la Drôme, les autorités font part d'une évolution favorable après le passage d'une pluie sur l'incendie qui a brûlé plus de 4000 hectares dans une zone montagneuse au-dessus de Die. Demain, Météo France place la Haute-Garonne en vigilance rouge, feu de forêt et une large partie du territoire en orange. Les températures devraient également grimper demain, jusqu'à 41 degrés localement selon Météo France, qui élargit sa vigilance rouge à 37 départements à partir de midi, entre la Bretagne, l'Île-de-France, le centre et une partie de l'Occitanie. Les détails juste après ce flash dans votre météo. Au local. Raphaël Glucksmann fait durer le suspense autour d'une candidature à la présidentielle. Le leader de Place Publique réitère dans un entretien à la Tribune dimanche qu'il annoncera d'ici la fin de l'été s'il se présente et approuve la primaire fermée annoncée par le Parti Socialiste pour désigner son candidat à l'Élysée. La députée écologiste Clémentine Autain renonce de son côté à candidater, jugeant irresponsable l'empilement des candidatures à gauche. En cyclisme, le Belge Tim Merlier a remporté cet après-midi la 8e étape du Tour de France en dominant le sprint à Bergerac. Au classement général, Tadej Pogacar reste en jaune. Demain, les coureurs avaleront 155 km entre Malemort et Ussel, 32 moins que prévu initialement. Une étape raccourcie pour cause de canicule par les organisateurs en raison du passage de la Corrèze en vigilance rouge. Et puis un mot de football, la Norvège et l'Angleterre aux prises ce soir à Miami en quart de finale du mondial nord-américain. La rencontre vient de débuter entre les deux équipes avant la fin des quarts de finale plus tard dans la nuit avec le choc entre l'Argentine et la Suisse à 3h. 23h passées de 2 minutes, merci de votre fidélité au 107.7. Vous restez avec nous, l'actualité revient dans une heure. Pour l'heure, ce sont vos conditions de circulation, à suivre juste après la météo.
0: Exactement, météo pour ce dimanche, journée caniculaire sous un soleil de plomb, 37 départements en vigilance rouge et 46 en orange. Les orages sont plus discrets, donc le soleil domine largement sur le pays. Hors littoral, l'atmosphère reste étouffante. Sur le pourtour du golfe du Lion, quelques nuages bas sont présents surtout le matin. Quelques averses orageuses se déclenchent sur les Alpes l'après-midi. Le vent d'autant souffle jusqu'à 70 km/h en rafale. Les températures minimales vont de 22 à 25 degrés sur les régions atlantiques et le littoral méditerranéen. 18 à 22 degrés ailleurs, puis les maximales souvent légères hausses atteignent 33 à 38 degrés en général. Plusieurs départements, vigilance concernant les feux de forêt, ne jetez rien par la fenêtre de votre véhicule et surtout pas vos mégots, hein. Cela pourrait dévaster des hectares de végétation en seulement quelques minutes.
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0: 23h03, l'infotrafic sur un très large quart sud-est et globalement ça se passe bien. À cette heure-ci, il y a un seul secteur qui est un petit peu impacté par un accident. En tout cas, c'est un événement qui est venu mettre à mal vos temps de parcours. Accident qui vous concerne sur l'A7 Nord en direction de Marseille après la bifurcation A7 Nord à 46 à 47. Sur l'A7 Nord, le point de repère, c'est le kilomètre 23. Une seule voie pour circuler, c'est la voie la plus à gauche. Toutes les autres sont neutralisées. Un dépannage notamment en cours sur le véhicule accidenté, donc à l'arrière. Eh bien, ça freine, et ça a bien freiné. Il va falloir compter entre 20 et 25 minutes pour laisser derrière soi cette difficulté. Encore un petit peu de patience et restez bien bien concentré sur ce qui se passe droit devant vous. Une restriction de circulation qui vous concerne du côté du Var sur la 50 en direction de Toulon, dans la sortie 12.1 au Lioul, qui est fermée momentanément pour des réparations d'urgence. Pensez à passer par Sifour-les-Plages numéro 13 ou Bandol numéro 12. Sur la Côte d'Azur, sur la 8, prudence dans les deux sens, Sanglier rend signalé entre les Adrets 39 et Mandelieu 40. Sur la 8, c'est aux environs du kilomètre 146 qu'il faut rester vigilant dans les deux sens. Et puis, un patrouilleur en intervention sur un piéton qui pourrait être signalé. C'est dans les Pyrénées-Orientales, sur l'autoroute A9, aux environs du kilomètre 280. C'est avant d'arriver au Boulou, entre l'Espagne et le Boulou. Et donc là aussi, prudence dans les deux sens. Vous savez tout. Prochain point trafic, 23h15.
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0: Camélia Jordana pour entamer cette nouvelle heure. Bonne route.
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1: Quasiment 23h15, à une poignée de secondes près, l'infotrafic en détail sur un très large quart sud-est avec la principale difficulté, hein, c'est cet accident qui est venu mettre à mal vos temps de parcours du côté de Lyon. Vous roulez sur l'A7 Nord en direction de Marseille après la bifurcation A7 Nord à 46 à 47. Un accident au niveau du kilomètre 23. Alors, la note positive, c'est que la voiture accidentée a été enlevée des voies de circulation. Pour le moment, vous ne circulez que sur la voie la plus à gauche. C'est ce qui explique aussi ces temps de parcours, hein, qui sont allongés de 25 minutes, mais le patrouilleur est en train de débaliser progressivement cette zone, ce qui pourrait dire que dans les toutes prochaines minutes, les autres voies de circulation vont vous être rendues. Donc allez, encore un peu de patience dans ce secteur-là. Je vous assure que vous n'en ressentez peut-être pas les effets, mais à l'avant, au niveau de l'accident, ça avance très très très très vite. Donc voilà, allez, encore un peu de patience et je suis persuadé que ça va très vite se terminer. Et une restriction de circulation qui vous concerne du côté du Var sur la 50 en direction de Toulon. C'est la sortie numéro 12.1 Olioul qui est fermée pour des réparations d'urgence. Vous pensez à sortir en amont ou en aval à Sifour-les-Plages numéro 13 ou Bandol numéro 12. Vous savez absolument tout à cette heure-ci. Allez, les danses de l'été, c'est votre nouveau rendez-vous estival sur le 107.7. Comme promis, hein, donc retour sur ces chansons qui nous font encore bouger. Et c'est avec vous, Gilles Ravarino.
2: Si vous étiez devant votre télé au milieu des années 90, impossible de passer à côté de ce tube solaire, Tic-Tic-Tac, du groupe Carapicho. Un titre brésilien, rapporté par Patrick Bruel en 1996, lors du tournage du film Le Jaguar, qui mélange pop, rythme amazonien, et qui sera très fréquemment diffusé sur France 2. À l'origine, Carapicho s'inspire des sons traditionnels de l'Amazonie, percussions entraînantes, mélodies simples et surtout une chorégraphie devenue culte. Quelques pas de danse faciles à reproduire, selon votre souplesse, des balancements de hanches tout en descendant, des bras qui suivent le rythme. D'ailleurs, à l'époque, on trouve à la vente une cassette vidéo VHS expliquant tous les secrets de cette chorégraphie. Cela donne une danse parfaite pour enflammer les pistes, les fêtes de village et le top 50 où Carapicho reste 3 semaines numéro 1.
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2: Très vite, le titre est repris en français par Sophie Favier, animatrice emblématique des années 90. Même esprit festif et une libre adaptation qui permet à tout le monde de fredonner le fameux tic-tic-tac sans accent brésilien. Mais c'est bien l'original de Carapicho qui demeure un tube symbole d'un été sans fin et toujours doté d'une énergie incroyablement communicative.

priorité à l'infotrafic pour vous qui roulez sur la Côte d'Azur, sur la 8 en direction de l'Italie, après Villeneuve-Loubet, changeur 47. Une voiture est signalée en panne sur voie de droite au kilomètre 182. Prudence.

Tic-tic-tac de Carapicho, l'une de vos danses de l'été sur le 107.7, un rendez-vous à découvrir sur la route de vos vacances, mais aussi sur notre site et notre application. Nous, on va se donner rendez-vous dans une dizaine de minutes pour un nouveau point trafic. Rassurez-vous, ça se passe bien cette heure-ci, hormis du côté de Lyon, avec toujours des temps de parcours allongés à cause d'un accident qui est en train de se terminer. Encore un peu de patience sur l'autoroute A7 Nord en direction de Marseille après la bif A7 Nord à 46 à 47. Je suis persuadé que les temps de parcours vont redescendre assez vite. Allez, Starley, mais aussi Louisa pour les prochains kilomètres.

Louisa sur le 107.7, des temps de parcours qui redescendent à Lyon, enfin, avec encore une voie de non praticable, une voie de neutralisée, c'est la voie de droite sur la 7 Nord en direction de Marseille, après la bifurcation à 7 Nord à 46 à 47, mais le patrouilleur qui est en train de débaliser ce secteur, donc oui, des temps de parcours qui redescendent, on était à pas loin d'une demi-heure, il y a encore quelques instants, on est aux alentours du quart d'heure, et je suis persuadé que ma prochaine prise de parole, les temps de parcours auront encore baissé, c'est là seule difficulté à cette heure-ci sur un très large quart sud-est. 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Elton John pour continuer le trajet en musique.

0: Elton John, sur le 107.7, restez à l'écoute, l'infotrafic arrive dans 30 secondes.
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0: 23h30, passé d'une poignée de secondes. L'infotrafic sur un très large quart sud-est. Ça s'améliore grandement du côté de Lyon avec un quasi-retour à la normale. Des temps de parcours qui ont été rallongés par un accident. Donc l'accident est terminé. Les voies de circulation vous ont été rendues. Vous roulez sur la 7 Nord. Vous êtes en direction de Marseille après la Bif à 7 Nord à 46 à 47. Un petit kilomètre de bouchon. 5-6 minutes pour le traverser. Et je suis persuadé que vraiment ça va se, tout va rentrer dans l'ordre dans les tout prochains instants. Pour vous qui circulez du côté du Var, une restriction de circulation, c'est sur la 50 en direction de Toulon, c'est la sortie 12.1 Olioul qui est fermée. Vous sortez en avant, en amont ou en aval à Sifour-les-Plages numéro 13 ou Bandol numéro 12. Enfin, du côté des Alpes-Maritimes, sur la 8 en direction de l'Italie, après Villeneuve-Loubet, changeur 47, c'est bien confirmé, une voiture en panne sur voie de droite au kilomètre 182. Vous vous en écartez bien absolument partout ailleurs. Tout va pour le mieux. N'oubliez pas que même si en soirée le trafic est un petit peu plus fluide, la règle d'or, hein, c'est de bien rouler à droite sur l'autoroute. Vous dépassez, vous pensez à vous rabattre ensuite en mettant, en clignotant et en respectant les distances de sécurité. Allez, prochain point trafic, 23h45.
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0: Soprano et Travis dans les prochains kilomètres. Bonne route.
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1: Travis, sur le 107.7, tout va pour le mieux à cette heure-ci, y compris du côté de Lyon. Ça y est, retour à la normale sur l'autoroute A7 Nord en direction de Marseille, avec des temps de parcours redevenus normaux. Puis alors, partout ailleurs, hein, sur ce large quart sud-est, vraiment tous les voyants sont au vert. Allez, prochain point trafic d'ici 6 minutes. Emma et The Comatins pour nous y emmener. Je vous dis à tout de suite.
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1: 23h45, l'infotrafic sur un très large quart sud-est et globalement ça se passe très très bien à cette heure-ci, des temps de parcours tout à fait normaux, la météo elle est quand même plutôt favorable, évidemment mis à part ces grosses températures, pensez à faire des pauses très régulièrement pour bien vous hydrater, parce que les températures nocturnes ne redescendent vraiment pas du tout. Allez, une information très récente qui vous concerne dans les Pyrénées-Orientales, ça vous concerne donc sur l'autoroute A9 entre l'Espagne et le Boulou échangeur 43, il y a un piéton qui a été signalé dans ce secteur. Vous restez vigilant dans les deux sens au kilomètre 279. Pour vous qui circulez dans le Var, une restriction de circulation, il y a des réparations d'urgence sur la 50 en direction de au kilomètre 279. Pour vous qui circulez dans le Var, une restriction de circulation, il y a des réparations d'urgence sur la 50 en direction de Toulon. Sortez

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0: Le JPK sur le 107.7, tout va bien cette heure-ci. Comme promis, direction Madrid, Mathilde Ferrière nous fait découvrir la capitale espagnole à travers la série Élite.
1: Bienvenue à Madrid, sous le soleil espagnol, entre villa luxueuse, soirée qui s'étire jusqu'à l'aube et les couloirs feutrés d'un lycée pas comme les autres.
2: Les élèves de ce lycée sont les leaders de demain.
3: C'est vous les nouveaux ? Je vous souhaite bonne chance, vous en aurez besoin.
1: Élite, c'est l'histoire d'élèves de Las Encinas, une école prestigieuse où se croisent héritiers, nouveaux arrivants et secrets bien gardés.
4: Bonjour, je m'appelle Samuel.
5: Qu'est-ce qu'il dit, sérieux ?
4: Ça va avec les bourges ?
5: Très bien.
4: Ouais.
5: S'il y en a un qui t'emmerde, je lui casse la gueule, moi.
2: Est-ce que nous sommes vraiment ce que les autres pensent que nous sommes ? Ou est-ce qu'ils voient seulement notre meilleur profil ?
1: Entre fêtes sur les toits madrilènes, virées nocturnes et piscines à débordement, la série transforme la capitale espagnole en terrain de jeu vibrant et contrasté. Madrid devient presque un personnage à part entière entre quartiers populaires et lieux huppés.
3: Bienvenue, Narco Barbie.
6: Ça va être la fête du siècle.
7: Tu vas jamais sortir avec elle, est-ce que tu m'entends ?
8: Nous, on est que des gosses. On sait pas ce qu'on fait la plupart du temps.
1: Avec ses intrigues et ses paysages urbains, Élite donne des envies d'escapade, de chaleur et de nuits sans fin au cœur de l'Espagne. Une série à découvrir, à redécouvrir sur Netflix.
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0: Gaëtan Roussel pour clôturer cette heure. Restez bien à l'écoute. On va reparler du trafic juste après la météo. Avant, c'est les infos. Il est minuit.
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2: Bonsoir à tous. À la une, cette information du Quai d'Orsay ce soir. Une Française figure parmi les personnes disparues en Espagne dans l'incendie qui ravage l'Andalousie depuis jeudi. Les autorités espagnoles doivent encore confirmer le décès après identification de la victime. 23 personnes sont toujours portées disparues dans cet incendie qui a fait au moins 12 morts dans le sud du pays. Les incendies également au cœur de l'actualité en France. La préfecture des Pyrénées-Orientales annonce ce soir que le feu qui a ravagé près de 5000 hectares depuis samedi dernier à Trévillac est désormais fixé. Intervention toujours en cours aussi dans la Drôme où près de 4400 hectares ont brûlé en 9 jours dans le secteur de Die. La Haute-Garonne est placée en vigilance rouge feu de forêt ce dimanche. Vigilance rouge également face à la canicule pour 37 départements à partir de midi, de l'Île-de-France à l'Occitanie en passant par le centre, soit 13 départements de plus que la veille. Les températures pourraient grimper jusqu'à 41 degrés selon Météo France. Vous restez sur le 107.7, votre météo locale dans un instant. 91,4% de taux de réussite au baccalauréat, en baisse d'un demi-point sur un an. Le ministère de l'Éducation nationale, qui dénombre 680 000 candidats admis, a dévoilé ce soir les chiffres définitifs du bac à l'issue des rattrapages. Le taux de réussite du brevet s'élève, lui, à 81,6%, en baisse de 4 points par rapport à l'an dernier. Au Moyen-Orient, les jours passent et l'accord de paix entre Washington et Téhéran s'effrite un peu plus chaque jour. Le représentant iranien aux Nations Unies affirme que son pays ne sera plus tenu de respecter les obligations de l'accord en cas de nouvelles violations du texte par les États-Unis. Le guide suprême iranien Mojtaba Rahmenei a promis hier dans un message écrit de venger la mort de son père tué dans les frappes israélo-américaines. Et puis on termine par un mot de sport et de football. L'Angleterre et la Norvège au coude à coude en quart de finale du mondial nord-américain. Un but partout entre les deux équipes à la mi-temps. Jude Bellingham a égalisé juste avant la pause pour l'Angleterre. À suivre également le dernier quart de finale un petit peu plus tard cette nuit à 3h entre l'Argentine et la Suisse qui s'affrontent à Kansas City. Il est minuit, passé de 2 minutes. Je vous souhaite une excellente nuit à l'écoute du 107.7. Vous restez avec nous, l'actualité revient dans une heure. Pour l'heure, ce sont vos conditions de circulation. Et c'est à suivre juste après votre météo.
0: Exactement la météo pour ce dimanche, journée caniculaire sous un soleil de plomb, 37 départements vigilance rouge, 46 en orange. Les orages sont plus discrets et le soleil donc domine largement sur le pays. Hors littoral, l'atmosphère reste étouffante. Sur le pourtour du golfe du Lion, quelques nuages bas sont présents surtout le matin. Quelques averses orageuses se déclenchent sur les Alpes l'après-midi. Le vent d'Otan souffle jusqu'à 70 km/h en rafale. Les températures minimales vont de 22 à 25 degrés sur la région atlantique et le littoral méditerranéen, 18 à 22 degrés ailleurs, puis les maximales souvent en légère hausse atteignent 33 à 38 degrés en général. Plusieurs départements en vigilance concernant les feux de forêt, ne jetez rien par la fenêtre de votre véhicule et surtout pas vos mégots, cela pourrait dévaster des hectares de végétation en seulement quelques minutes.
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0: Minuit 3, tout va bien à cette heure-ci sur un très large quart sud-est. Juste une info à vous rappeler, et ça vous concerne du côté des Pyrénées-Orientales, sur l'autoroute A9 entre l'Espagne et le Boulou. Le Boulou, échangeur 43, un piéton signalé, bon, le patrouilleur est sur place. Vous restez vigilant dans les deux sens de circulation, kilomètre 279. Tout va bien sur un très large quart sud-est. Tiens, une toute nouvelle information qui me parvient et qu'il vous faudra aussi prendre dans les deux sens de circulation. C'est un sanglier qui a été signalé et ça vous concerne du côté des Bouches-du-Rhône sur l'A51 entre Aix-les-Platanes, échangeur 12 et Venelle, échangeur 13. Vous êtes au nord d'Aix-en-Provence, on reste bien vigilant là aussi dans les deux sens. Allez, une restriction de circulation dans le Var et j'en aurai terminé. Sur l'A50 en direction de Toulon, c'est la sortie 12.1 au Lioul qui est fermée. Vous privilégiez un passage par Sifour-les-Plages numéro 13 ou Bandol numéro 12 et vous savez déjà tout.
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0: Ronny Alter pour entamer cette toute nouvelle heure. Bonne route.

Priorité à l'infotrafic pour vous qui circulez sur la 8 en direction d'Aix-en-Marseille, après Saint-Laurent-du-Var, échangeur 49. Une voiture en panne, c'est confirmé. Voie de droite neutralisée, kilomètre 184.

Diziz sur le 107.7, tout va bien à cette heure-ci. Quelques infos tout de même à évoquer, notamment des véhicules en difficulté avec des voies de droite neutralisées, puis des informations à prendre dans les deux sens. Ça vous concernera pour des piétons du côté du boulot et des sangliers du côté d'Aix-en-Provence. Je vous dis tout dans 5 minutes. Monsieur Stevie Wonder pour nous amener au point trafic. À tout de suite.

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1: Minuit 15, l'infotrafic sur un très large quart sud-est avec une circulation qui s'écoule tout à fait normalement à cette heure-ci. On va rester tout de même vigilant sur quelques infos que je vais vous donner avec des patrouilleurs qui sont en intervention ou qui vont intervenir bientôt. Alors ça vous concernera au nord d'Aix-en-Provence sur l'A51 dans les deux sens. Entre Aix-les-Platanes, échangeur 12 et Venelle, échangeur 13, il y a un sanglier errant qui a priori est non loin des voies de circulation, donc kilomètre 25 de l'A51. On reste prudent dans les de sens. Pour vous qui circulez du côté d'Olioul, vous roulez du côté de Bandol exactement sur l'A50 en direction de Marseille. Au niveau du péage de Bandol, il y a eu un accident, une voiture accidentée dans une des voies de péage de ce péage. Donc vraiment, écartez-vous bien, répartissez-vous bien de part et d'autre de cette voie qui est neutralisée. Pour vous qui circulez du côté d'Olioul, oui, sur la 50 en direction de Toulon, c'est la sortie 12.1 Olioul qui est fermée momentanément pour des réparations d'urgence. Vous privilégiez un passage par Sifour, les plages 13 ou Bandol numéro 12 dont on vient de parler. Allez, voilà pour ce point trafic, c'est tout. Partout ailleurs, tout va absolument pour le mieux. Le prochain point trafic à minuit et demi. Et tout de suite, c'est l'heure d'absolument BO, votre rendez-vous consacré aux bandes originales de films. En 1963, à la sortie du Mépris de Jean-Luc Godard, Le Monde évoque le plus grand film de l'histoire du cinéma. Les couleurs de l'Italie, Brigitte Bardot, Michel Piccoli et la musique de Georges Delerue. La suite, c'est avec vous, Charlotte Latour.
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3: Le Mépris, un film de Jean-Luc Godard. Une tragique histoire d'amour dans un décor merveilleux, dit la bande-annonce. À l'affiche, deux stars du cinéma français de l'époque, Brigitte Bardot et Michel Piccoli. Camille est la femme de Paul, écrivain scénariste, et leur couple vacille lors d'un tournage de film en Italie. Dès les premières mesures de la bande originale, on peut anticiper le drame qui s'installe. Le compositeur Georges Delerue s'est inspiré de la première suite pour violoncelle de Bach pour ce très mélancolique thème de Camille.
4: Pourquoi est-ce que tu ne m'aimes plus ?
5: C'est la vie.
4: Pourquoi est-ce que tu me méprises ?
5: Ça, je te le dirai jamais.
3: La musique est répétée plusieurs fois dans le film, ce qui n'était pas prévu dans le scénario au départ. Godard l'utilise comme un leitmotiv qui rappelle l'inexorable destin d'un couple auparavant harmonieux, évoluant dans le décor parfait d'une romance à l'italienne, une villa d'architecte grandiose à Capri, mais dont la position à flanc de falaise inquiète. Le thème de Georges Delerue est devenu si mythique que Martin Scorsese l'a utilisé dans son film Casino. Le thème de Camille est dans Absolument BO.

C'était le thème de Camille de Georges Delerue, extrait du film Le Mépris dans Absolument BO, et vous retrouvez d'autres épisodes sur notre site internet et notre application. Nous, on va se donner rendez-vous d'ici une petite dizaine de minutes pour un nouveau point trafic. Rassurez-vous, à cette heure-ci, tout va pour le mieux. Juste, vous restez vigilants du côté de Bandol sur la 50. Vous êtes en direction de Marseille. Au niveau du péage de Bandol, il y a une voiture qui est accidentée dans une des voies de péage. Donc, prudence, écartez-vous bien, répartissez-vous bien de part et d'autre de cette voie de péage. On en reparle. Allez, Imagine Dragons, Vanessa Paradis, mais aussi Elliot pour nous emmener au point trafic.

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1: Quasiment minuit et demi et une poignée de secondes près l'infotrafic sur un très large quart sud-est. Tout va bien à cette heure-ci. Juste cet accident à vous rappeler du côté de Bandol. C'est sur la 50 en direction de Marseille au niveau du péage de Bandol. Il y a tout simplement une voie que vous ne pourrez pas emprunter. Il y a un véhicule accidenté dans une des voies de péage avec les secours qui sont sur place. Eh ben, vous répartissez tout simplement bien de part et d'autre de cette voie qui est neutralisée. Alors, on reste dans le secteur. Pour vous qui roulez sur la 50 en direction de Toulon, la sortie 12.1 Olioul qui est momentanément fermée pour des réparations d'urgence. Vous privilégiez un passage par Sifour-les-Plages numéro 13 ou Bandol numéro 12. Enfin, au nord d'Aix-en-Provence, sur l'autoroute A51, un sanglier errant signalé. Donc on reste bien vigilant dans les deux sens de circulation entre Aix-les-Platanes, c'est le 12, et Venel, échangeur 13. Vous savez déjà tout à cette heure-ci, absolument partout ailleurs. Tout va pour le mieux.
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1: Culture Beat, mais aussi Benabar pour les prochains kilomètres. Bonne route.

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Benabar sur le 107.7, tout va bien à cette heure-ci, il n'y a pas de grosses difficultés. Je vous donne quelques infos concernant des interventions sur, de la part de patrouilleurs ou de dépanneurs, évidemment, pour bien sécuriser votre voyage. Mélodie Gardot, mais aussi Shakira pour nous emmener au point trafic.

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1: Quasiment minuit 45, à une poignée de secondes près, tout va bien, cette heure-ci, quelques infos à évoquer pour bien sécuriser votre trajet. Alors, notamment pour vous qui circulez du côté de Bandol, vous roulez sur l'A50, vous êtes en direction de Marseille, au niveau du péage de Bandol, sur une des voies de péage, il y a une voiture qui est accidentée, il y a les services de secours sur place, vous écartez bien de part et d'autre de cette voie qui est neutralisée. Pour vous qui circulez du côté d'Aix-en-Provence, sur l'A51, vous êtes au nord d'Aix-en-Provence, sur l'A51, prudence dans les deux sens, entre Aix-les-Platanes numéro 12 et Venelle numéro 13, car il y a un sanglier errant signalé dans ce secteur, kilomètre 25 et ses environs. Et je file du côté de l'Hérault, vous rejoindre sur l'A709 en direction de Nîmes, dans la sortie 31, sortie Montpellier-Ouest. Il y a une voiture qui est en panne, c'est confirmé dans cette sortie, donc prudence au moment de l'aborder. Et puis vous roulez sur l'A9 en direction d'Orange, dans la sortie numéro 33, celui de la ville de Sète. Là, c'est un camion qui est signalé en panne dans cette sortie là aussi, enfin attention au moment d'aborder cette sortie. Partout ailleurs, tout va pour le mieux à cette heure-ci. Prochain point trafic dans la prochaine heure, 1h02, 1h03, après la météo et les infos. Alors, roule ma poule, tombée en rade, pétine d'urite, vous les utilisez sans y penser, mais savez-vous vraiment d'où viennent ces expressions de la route? Cet été, nous vous emmenons au cœur de leur histoire. Coup de projecteur sur l'une d'entre elles, sera juste après Christophe Maé.

0: Christophe Maé sur le 107.7, tout va très bien cette heure-ci.
1: En voiture,
2: Simone,
1: les lagos,
2: roule ma poule,
1: pété une durite,
2: allez en route, mauvaise coupe.
0: Et oui, sur la route des vacances, il y a les kilomètres et puis il y a toutes ces expressions qu'on utilise sans y penser. Tiens, vous avez déjà dit, vous pétez une durite, Loïc Alzac nous en parle.
3: Les enfants qui s'impatientent dans la voiture, une file au péage qui n'avance pas. Vous avez l'image? De quoi péter une durite, non? Cette expression bien connue trouve son origine dans la mécanique. Les durites, ce sont ces fameux tuyaux en caoutchouc qui acheminent l'eau ou l'huile dans le moteur. À l'origine de l'automobile, ils étaient plus fragiles qu'aujourd'hui, provoquant des pannes spectaculaires et souvent inattendues. Aujourd'hui, l'expression est entrée dans le langage courant pour illustrer une perte de sang-froid ou une façon excessive de réagir sous la pression.
4: On est plus près de ta gueule ou de tout bas ?
5: Pareil.
4: Oh, fais chier !
6: Viens pas, le Turc, il va nous péter une durite, ce serait dommage.
4: Putain, tu crois pas si bien dire, Maltese ? Je te donne rendez-vous demain, à tout bas, à midi.
3: Et au sens figuré comme au sens propre, péter une durite peut être souvent la conséquence d'être tombé en rade, mais ça, c'est une autre expression.
0: Exactement, ça sera le cas d'une autre, et justement d'une autre rubrique, d'une autre expression. Allez, tout va bien, cette heure-ci, pas de grosses difficultés. Alors, je vous rappelle juste une intervention en cours, et du côté de Bandol, hein, vous roulez sur la 50, vous êtes en direction de Marseille. Au niveau du péage de Bandol, il y a une voiture accidentée dans une des voies de péage. Il y a une intervention en cours, il y a les services de secours, donc je vous demande évidemment de bien vous écarter de part et d'autre de cette voie qui est neutralisée pour pouvoir continuer le voyage. C'est quasiment la seule info, hein, à prendre en compte à cette heure-ci, c'est dire si vraiment tout se passe bien. On termine cette heure avec Dépêche Mode, Vernis Rouge, mais aussi Ava Max.

0: Ava Max, pour refermer cette heure, restez bien à l'écoute. On va reparler du trafic juste après la météo. Et avant, bien, c'est les infos. Il est 1h.
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2: Bonsoir à tous. La France va encore suffoquer ce dimanche. 37 départements sont placés en vigilance rouge canicule par Météo France, 13 de plus que la veille. 46 autres départements sont en orange et puis vigilance élevée également face au risque de feux de forêt. La Haute-Garonne est colorée rouge ce dimanche. Les trois quarts de l'Hexagone sont en orange. Les détails à suivre dans votre météo locale sur le 107.7. Autre actualité à la une cette nuit en Espagne. Une Française figure parmi les personnes disparues dans l'incendie qui ravage l'Andalousie depuis jeudi, annonce le Quai d'Orsay. Le décès n'a pour l'heure pas été confirmé. L'identification de la victime est en cours. 23 personnes sont portées disparues dans cet incendie qui a fait au moins 12 morts. Et puis en Chine, ce n'est pas la canicule, mais le typhon Bavi et ses rafales à 145 km/h qui déferlent actuellement dans l'est du pays. Près de 2 millions de personnes ont dû être évacuées. Le phénomène météorologique en provenance de Taïwan a privé sur son passage des dizaines de milliers de foyers d'électricité au Japon. Retour en France avec les résultats définitifs du baccalauréat. 680 600 candidats ont été admis à l'issue des rattrapages pour un taux de réussite de 91,4% en très légère baisse par rapport à l'an dernier. Le taux de réussite du brevet s'élève lui à 81,6%. Raphaël Glucksmann maintient l'incertitude autour de sa candidature à la présidentielle. Le leader de Place Publique réaffirme dans un entretien à la Tribune dimanche qu'il attendra la fin de l'été pour se prononcer sur sa participation à la course à l'Élysée. Il se dit aussi en accord avec le choix du Parti Socialiste d'organiser une primaire fermée pour désigner le candidat de la gauche. En football, la Norvège et l'Angleterre au coude à coude après 90 minutes en quart de finale du Mondial. Un partout entre les deux équipes qui vont désormais disputer une prolongation à Miami. Et puis on suivra dans la nuit le dernier quart de finale entre l'Argentine et la Suisse. Enfin, on termine par un mot de cyclisme. Deuxième victoire d'étape consécutive sur le Tour de France pour le Belge Tim Merlier, vainqueur hier de la 8e étape au sprint à Bergerac. Aujourd'hui, la 9e étape conduira les coureurs d'une étape en Corrèze. Étape raccourcie de 30 km par les organisateurs face au risque de canicule. Il est 1h, passé de 2 minutes. Je vous souhaite une excellente nuit sur le 107.7. Vous restez avec nous. L'actualité revient dans une heure, présentée par Corentin Nadjarlegui. Et pour l'heure, ce sont vos conditions de circulation à suivre juste après la météo.
3: Ce dimanche, dans le quart sud-est du pays, un ciel bleu avec du soleil pour cet après-midi. Côté température ce matin, comptez 26 degrés à Perpignan, 27 degrés à Montpellier et Montélimar, 29 degrés à Lyon. Et pour cet après-midi, 33 degrés à Nîmes et Arles, 34 degrés à Avignon et Pierrelatte. Et Météo France a placé 37 départements en vigilance rouge et 46 en orange canicule. Vous pouvez dès maintenant retrouver la carte de ces vigilances sur notre site internet radio-vinci-autoroute.com. Enfin, je vous rappelle également que le 107.7 est partenaire de la grande campagne de prévention de feux de forêt lancée par le ministère de la Transition écologique pour ce dimanche. L'Aude, l'Hérault, le Gard, le Vaucluse, le Var, l'Ardèche, la Drôme et le Rhône sont placés en risque élevé feux de forêt.
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3: 1h, passée de 3 minutes sur Radio Vinci Autoroute et ça se passe très bien pour vous dans le quart sud-est du pays. Vous êtes un petit peu emprunté l'autoroute en ce moment, partout dans le quart sud-est. Quelques informations à vous donner. Si vous êtes par exemple sur l'autoroute A50 dans la région de Bandol en direction de Marseille, c'est à la barrière de péage de Bandol. Un accident a eu lieu à la barrière de péage. Les dépanneurs, le patrouilleur, les forces de l'ordre et les secours sont sur place. Ça vous concerne à la barrière de péage de Bandol sur l'autoroute A50. Information pratique pour vous si vous êtes sur l'A61 dans la région de Carcassonne. Entre Carcassonne et Agen, ça vous concerne. C'est 26 km après l'aire de service de Toulouse. Ça vous concerne. C'est à l'aire de Port-Lauragais. Il n'y a plus de samplon 95 et ce samplon 98, vous pouvez vous réapprisonner à la vous pouvez vous reprévisionner à Carcassonne ou à Toulouse, c'est juste avant 38 km ou 26 km car il y a plus de carburant, donc juste de samplon 95 et de samplon 98 à Port-Lauragais. Si je n'ai pas parlé de vous, c'est que tout se passe bien pour vous sur Radio Vent, sur autoroute. Et un petit mot météo à vous donner. Si vous avez chaud, n'hésitez pas à boire suffisamment d'eau. Et surtout, je vous fais confiance, si vous avez un petit peu sommeil, même complètement sommeil, arrêtez-vous, dormez, c'est vraiment important. Vous reprenez la route dès que vous sentez un petit peu mieux.
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Bruno Mars à l'instant, I Just Might sur Radio Vinci Autoroute, une heure passée de 10 minutes et ça roule bien pour vous partout dans le quart sud-est du pays. À part une info à vous donner, cette information c'était un accident en direction de Marseille à la barrière de péage de Bandol sur la 50. Je vous donne plus d'infos dans quelques instants, juste après Simple Mind sur le 107.7.

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1: Une heure passée de 15 minutes sur Radio Vinci Autoroute et voici vos conditions de circulation dans le quart sud-est du pays. La bonne nouvelle, c'est que tout se passe bien pour vous dans le quart sud-est, à part une info importante à vous donner. Cette info, ça vous concerne dans la région du Var. C'est en direction de Marseille, sur l'A50, dans la barrière de péage de Bandol. C'est carrément à la barrière de péage de Bandol qu'il y a eu un accident. La barrière de péage, ça vous concerne en direction de Marseille. Les secours et les forces de l'ordre avec le dépanneur et l'homme en jaune est sur place. Faites attention si vous êtes sur le secteur. Prenez les autres voies qui sont ouvertes. Il y a juste une voie qui est neutralisée. C'est la voie de cette barrière de péage. Je vois en ce moment même sur les écrans de l'autoroute des caméras que le véhicule est en train d'être transporté. Une autre information aussi à vous donner, mais c'est une information pour le carburant. Si vous êtes sur l'A61 dans la région de Carcassonne, en direction de Narbonne, une pénurie de carburant. C'est uniquement le samplon 95 et le samplon 98 sur l'A61. C'est 26 km après la station service de Toulouse, l'aire de service de Toulouse. Je vous conseille, si vous voulez vous ravitailler en samplon 95, en samplon 98, d'aller sur l'aire de service de Carcassonne Sud et de Toulouse, parce que c'est celle de Port-Loraillé où il y a plus de samplon 95 et de samplon 98. Et si je n'ai pas parlé de vous sur Radio Vinci Autoroute, c'est que tout se passe bien. Et si vous profitez de l'été pour vous plonger dans un bon roman avec Marc Page, nous vous proposons des idées de lecture à emporter partout avec vous. Dans un instant, Francine Thomas vous dévoilera sa sélection de la semaine. Rendez-vous juste après Tony Braxton sur Radio Vinci Autoroute.

0: Tony Braxton, à l'instant sur Radio 20 sur autoroute et pour parler de vos conditions de circulation dans quelques instants, je peux vous le dire, tout se passe bien pour vous dans le quart sud-est. On y revient dans quelques instants. C'est l'heure de marque-page, votre rendez-vous à lecture de l'été sur Radio 20 sur autoroute. Cette semaine, Francine Thomas vous propose trois romans à dévorer sur la plage.
1: Ah, la plage, le soleil, les embruns, notre corps dans un maillot de bain et les complexes qui vont avec. Que tous ceux qui redoutent le summer body parce que leur silhouette ne correspond pas à celle des mannequins ou parce qu'ils imaginent qu'elle ne correspond pas se ruent sur le dernier roman de Raphaël Giordano. Dans Les miroirs sourient à ceux qui s'aiment, l'autrice qui adore titiller notre psychologie tente ici de déconstruire notre jugement sur nous-mêmes à travers l'histoire d'un photographe obnubilé par les corps qui racontent une histoire. Raconter de grandes histoires qui ont un souffle fou, c'est ce que sait parfaitement faire Adélaïde de Clermont-Tonnerre et elle le démontre dans Je voulais vivre en s'attaquant à la Milady des Trois Mousquetaires.
2: Tout ce que j'ai fait, que je vais faire, je l'ai fait pour la grandeur de la France.
1: Pourquoi cette femme est-elle aussi machiavélique? A-t-elle seulement eu le choix? Et s'il avait fallu attendre le 21e siècle pour découvrir la vérité sur Milady, c'est en tout cas en relisant ce livre aujourd'hui que la romancière a eu une révélation.
3: Le déclic, c'est d'entendre une phrase qui la concerne et qui dit ceci exactement. Milady, cette perverse qui a 15 ans à peine, a détourné un prêtre du droit chemin. On est à notre époque, on sait maintenant ce qu'est le consentement. Évidemment, je ne juge pas d'une époque révolue avec nos valeurs d'aujourd'hui. Néanmoins, cette héroïne, cette jeune femme qui n'a pas 15 ans, qui est encore une enfant, est-ce que c'est vraiment elle qui détourne le prêtre? Est-ce que c'est vraiment elle la criminelle ou on pourrait voir les choses différemment? Et je crois que nous l'avons mal jugée.
1: Je voulais vivre, c'est vu décerner en fin d'année dernière le prix Renaudot. Enfin, si vous adorez les sagas familiales, les histoires d'héritage et de vengeance et les Riviera et les hôtels de luxe, ne manquez pas le pacte des héritières de Lucie Castel. Les deux premiers tomes sont sortis ce printemps. C'est un page-turner sans romance grossière. Comment des héritières ignorées ou oubliées vont-elles réussir à prendre le pouvoir face à des hommes prêts à tout pour ne pas leur céder? Réponse d'ici fin 2027 quand les 5 volumes seront publiés. On rembobine. 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
1: Une heure passée de 31 minutes sur Radio Vinci Autoroute et on passe la soirée ensemble jusqu'à 6h du matin pour parler de vos conditions de circulation. La seule chose que je peux vous dire, c'est que tout se passe bien pour vous dans le quart sud-est du pays. Je regarde d'ailleurs sur les caméras que vous êtes quand même un petit peu à rouler sur la 7 comme sur la 8 ou aussi sur la 9. C'est vous qui roulez et je pense à vous. Si vous êtes un petit peu fatigué, n'hésitez pas à prendre une pause sur une aire de service, une aire de repos. C'est ouvert tous les jours, 24 heures sur 24. Je vous fais confiance. En plus, en parlant d'air de service, c'est l'air de Port-Lauragais sur l'A61 dans la région de Carcassonne. Il y a plus de 100 plombs 95 et 200 plombs 98. Vous devez, si vous voulez, en prendre. C'est sur l'air de service de Carcassonne Sud ou directement sur l'air de Toulouse. Ça vous concerne si vous êtes embêté avec le carburant. Et je viens de l'apprendre à l'instant. Si vous êtes sur l'A9 dans la région de Montpellier, à la sortie de 7, l'entrée de 7, un véhicule est en panne. Ce véhicule vous concerne en direction de Lyon et peut vous gêner dans l'entrée de cette autoroute. C'est un poids lourd. Et un deuxième événement à vous communiquer, c'est sur l'A50, cette autoroute dans la région de la Seine-sur-Mer, dans le Var, entre Cannes et Marseille. Ça vous concerne dans la région de Toulon, en direction de Toulon, au kilomètre 72, 4 km après la sortie 16 de Toulon-le-Port. C'est un véhicule qui a arrêté une moto. Ça vous concerne, c'est deux jeunes qui sont en scooter. C'est sur la voie la plus à droite. Je vous demande de faire particulièrement attention. Et si je n'ai pas parlé de vous, c'est que tout se passe bien pour vous sur le 107.7.
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Coldplay, un instant avec Paradise. On passe les kilomètres ensemble sur Radio Vinci Autoroute. Une heure passée de 41 minutes. Le flash infotrafic dans quelques instants. Et la bonne nouvelle, je peux vous dire que tout se passe bien pour vous dans le quart sud-est du pays. Mais on aura l'occasion, eh bien, d'en reparler dans quelques instants. Je vous propose qu'on fasse quelques petits kilomètres ensemble avec Joyce Jonathan. Voici comme d'hab sur Radio Vinci Autoroute. Comme

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1: Une heure passée de 45 minutes sur Radio Vinci Autoroute et voici vos conditions de circulation. La seule chose que je peux vous dire, eh bien, c'est que tout se passe pour le mieux sur le réseau autoroutier de Vinci Autoroute dans les quarts sud-est. Mais notez quand même quelques informations à vous donner. Si vous êtes sur la 9 dans la région de Montpellier en direction de Lyon, ça vous concerne à l'entrée de 7 pour prendre l'autoroute. Un poids lourd est en panne et peut vous gêner. Le dépanneur et appelé et arrive bientôt sur place. Sur l'A50, sur cette autoroute A50 dans la région de Toulon, ça vous concerne en direction de Toulon, au kilomètre 72. Un véhicule est arrêté, c'est 4 km après la sortie 16 Toulon-le-Port. Ce véhicule, c'est un scooter, deux jeunes en scooter, ça vous concerne. C'est sur la voie la plus à droite. Riyad, l'homme en jaune, est en route. Je vous demande une extrême vigilance sur le secteur. Et un petit point pour vous pour un petit point sur le carburant sur l'A61 sur l'aire de Port-Lauragais Sud. Il n'y a plus de samplon 95 et de samplon 98. Je vous conseille de partir en amont si vous pouvez. Carcassonne Sud, c'est 38 km avant ou sinon 26 km après cette sortie. C'est Toulouse Sud. Je vous conseille d'aller soit à Carcassonne Sud ou Toulouse Sud pour vous ravitailler en samplon 95 ou en samplon 98, mais à savoir que sur cette station de Port-Lauragais, il y a du gasoil, du GPL et bien évidemment du gasoil pour les poids lourds. Et un mot pour vous pour cette canicule qui frappe toute la France, du gasoil, du GPL et bien évidemment du gasoil pour les poids lourds. Et un mot pour vous pour cette canicule qui frappe toute la France en ce moment.

0: La belle voix de Gavin James et Philippine Always à l'instant sur Radio Vinci Autoroute, une heure passée de 50 minutes. Tout se passe pour le mieux pour vous sur les autoroutes du sud de la France. Pas de gros événements à vous indiquer, quelques événements à vous donner dans le point trafic de 2h03. Mais en attendant, eh bien, on parle de dessert. Et tout de suite, direction l'étang de Taureau, près de Sète, pour notre dessert de l'été. Ici, l'huître ne se déguste pas seulement sur un plateau de fruits de mer, elle se savoure aussi en glace. Une création imaginée par les artisans glaciers Brigitte et Eric Guadière, à la demande de l'ancienne chef étoilée, sétoise Anne Marjorel, Hélène Daly.
1: Le but de ce défi, imaginer une bouchée glacée associant une huître de Méditerranée et l'une des algues cultivées en France. Mais alors, comment transformer une huître en glace? Brigitte Guyader, artisan glacier à Bouzigues, détaille son savoir-faire.
2: D'abord, je prends une huître qui a été primée au concours agricole, qui a eu la médaille d'or. Très très grosse huître, il me faut beaucoup de matière. Mes huîtres sont pasteurisées. Ensuite, cette huître, elle est broyée plusieurs fois. Et elle est réservée au froid, bien évidemment. Et ensuite, je travaille les algues. Je fais ma glace. J'intègre d'abord l'algue wakame.
1: D'où elle vient, cette algue wakame?
2: Alors, elle vient de Bretagne. On aimerait d'ailleurs qu'elle soit produite ici, au bassin de Thau, peut-être dans l'avenir.
1: Résultat, cette création intrigue autant qu'elle surprend. Et pour en savoir plus, rien de mieux que de tendre le micro à ceux qui la découvrent.
3: Je trouve que l'assemblage est vraiment pertinent parce qu'avec le wakame, qui est une algue marine, on a l'impression d'avoir un dessert marin dans la bouche. Ça pourrait être un dessert, mais qui n'est pas dominé par le sucre.
4: J'étais surprise. Je ne dis pas que j'en mangerai tous les

0: jours, mais c'est, ça passe. Voilà, il n'y a pas eu de désagrément.
1: Moi, j'ai goûté, mais franchement, une glace à l'huître, j'ai pas trop aimé.
2: C'est surprenant, mais c'est très bon. Moi, je vois bien ça pour l'apéritif, par exemple.
3: La glace peut être dégustée seule pour ravir les amateurs d'huîtres, mais associée à l'amande, à l'orange sanguine ou même au chocolat, elle est accessible au plus grand nombre. Brigitte Guyader.
4: Oui, parce que comme elle a été conçue pour faire un entremets glacé, elle s'associe très bien à des saveurs sucrées ou un peu acidulées.
3: Et pour les enfants, on l'imagine comment cette glace ?
4: Comme la bouchée qu'on a créée, c'est-à-dire comme un petit dessert.
5: J'avais jamais goûté de glace aussi différente.
3: Tu avais une petite appréhension au départ et puis finalement, tu as aimé ?
5: Oui, j'ai trouvé ça. Bah, je trouvais ça bien de le faire. Moi, j'aime bien toutes les choses qui ont un goût surprenant, quoi.
3: Tu trouves ça bon ?
5: Pas trop.
3: Au départ, c'est plutôt sucré comme une glace ?
6: Plutôt salé. Mais après, le côté sucré vient avec le biscuit qu'il y a dessous.
7: Je n'imaginais pas autant de travail et d'harmonie dans des goûts très différents les uns des autres.
3: Est-ce que vous diriez que ça fait partie des desserts de l'été ?
4: Oui, oui, tout à fait.
3: Et pour goûter la glace à l'huître, rendez-vous à l'étang gourmand à Bouzigues, face à l'étang de Thau, accessible par l'autoroute A9, sortie numéro 33 de la ville de Sète.
8: Merci beaucoup Hélène Dali pour ce reportage qui est retrouvé sur radiovinciautoroute.com et sur l'application disponible sur iOS et Android, Radio Vinci Autoroute, disponible sur vos canaux habituels. On continue en musique, juste avant l'infotrafic, avec Sienna Spiro.

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0: Blur, Girls and Boys à l'instant sur Radio Vinci Autoroute. On passe la soirée ensemble avec vos conditions de circulation juste après les infos de la météo. Et il est 2h.
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2: Bonsoir à toutes et à tous. La vengeance est inévitable, avait prévenu Mojtaba Khamenei, le guide suprême iranien, hier dans le sillage des funérailles de son père. Les gardiens de la révolution ont annoncé tout à l'heure avoir tiré des coups de semonce contre un navire dans le détroit d'Ormuz, détroit qu'ils disent avoir fermé jusqu'à nouvel ordre. On rappelle qu'en début de semaine, l'armée américaine avait infligé 2 jours de suite des frappes à l'Iran après lui avoir imputé des attaques contre des bateaux dans ce détroit. En France, le centre-ouest voit lui aussi rouge, mais avec la vague de chaleur qui ne faiblit pas. Couleur de la vigilance pour 37 départements surveillés ce dimanche par Météo France. 46 autres seront en orange pour les mêmes raisons. Sur le littoral atlantique, le mercure pourrait dépasser encore les 41 degrés dans certains secteurs. Chaleur, sécheresse et risque d'incendie toujours accru, dont ce très violent qui a ravagé un massif boisé en Andalousie, dans le sud de l'Espagne. Une Française est toujours portée disparue, alors que 12 personnes sont mortes. Une zone où vivent de nombreux étrangers, notamment britanniques. 1500 personnes ont dû être évacuées. Les autorités commencent à entrevoir une stabilisation. Sur un retour en France, l'incendie à Trévillac est lui fixé. La préfecture des Pyrénées-Orientales l'a annoncé hier soir. D'autres feux se sont déclarés un peu partout dans l'Hexagone, comme du côté de Fontainebleau dans la Seine-et-Marne, Mont-Saint-Martin dans les Ardennes ou encore Surac dans l'Aude, également du côté de Carcassonne dans l'Aude. Un mot de sport, c'est une 9e étape du Tour de France raccourci qui doit avoir lieu en Corrèze dans la journée. 30 km de moins du fait de la canicule. Le peloton devra relier Malmort à Ussel. Le maillot jaune est toujours sur les épaules du cycliste slovène Tadej Pogacar, en tête du classement après sa victoire d'étape jeudi. Enfin, ce coup de massue infligé par les Anglais aux Norvégiens en quart de finale du mondial de football. Un deuxième but de Jude Bellingham a suffi pour, dans les prolongations, à offrir à l'Angleterre son ticket pour la demi-finale. Score final 2-1. Son futur adversaire, la Suisse ou l'Argentine, qui s'affrontent dans 1 heure à Kansas City. À 2h02, à l'écoute du 107.7, nouveau tour d'horizon de l'actualité dans 1 heure. Pour l'instant, on effectue un passage par le ciel avec la météo.
0: Ce dimanche, dans le quart sud-est du pays, un ciel bleu avec du soleil pour cet après-midi. Côté température, ce matin, comptez 26 degrés à Perpignan, 27 degrés à Montpellier et Montélimar.